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0: Thanks, guys.
1: Merci.
0: Okay. Thank you, guys.
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Le petit village des Dents est bâti près de l'embouchure de l'Eure sur un bras de la Seine qui sépare du grand fleuve une île plantée de hauts peupliers et d'oseraies abandonnées, maintenant envahie par une flore exubérante et vagabonde. Les herbes arborescentes, les fleurs sylvestres, les plantes fluviales, les lianes ont tellement poussé, pullulé, elles se sont tellement jointes, enlacées, nouées les unes aux autres que l'île, en bien des endroits, est impénétrable et qu'elle donne l'impression d'une terre vierge, d'une jungle mystérieuse, d'une sorte d'Éden sauvage dont les maisons de village reçoivent les violents, les âpres parfums lorsque le vent souffle du nord.

Du grand bras de la Seine caché par le niveau de l'île, on aperçoit que la rive droite plate, nue, découvrant par place les écorchures blanchâtres d'un terrain marneux. La plaine, ensuite, ça et là, semée de bouquets de trembles et de pommiers solitaires, s'étend en paisibles carrés de culture jusqu'à des coteaux aux souples ondulations, aux pentes orangées, couronnées de forêts, dont la tache sombre s'attendrit, se voile de bleu léger et semble se vaporiser avec la brume qui monte, soir et matin, des nappes d'eau et des prairies riveraines. Gaiement éparpillés sur une même ligne, des villages longent le pied des coteaux et leurs toits rouges et leurs façades blanches éclatent parmi les verdures estompées. Un peu vers la droite, la plaine s'élargit, les coteaux s'exhaussent en montagne et s'ouvrent brusquement pour laisser voir un espace très lointain, très bleu et très rose, une enfoncée de vallées qu'on dirait rhumantes et légères autant que des nuées. Le spectacle de cet horizon est délicieux à regarder. Il est d'une douceur infinie, d'une lumière opaline exquise, rendue plus exquise encore par la dureté des premiers plans et la complication de leurs arabesques emmêlées. Durant les mois d'automne, le brouillard y promène ses rêves fugitifs et ses mystères changeants dans la fine transparence de ses voiles argentées. Et c'est un calme qui vous pénètre, qui vous détend, qui descend jusque dans les profondeurs.

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0: 308 minutes, 48 secondes, une réponse à mon texto. Ben c'est pas trop tôt, je t'appelle à l'instant, tu paieras pour l'attente.
1: Ouais, salut, comment ça va? Ouais, t'étais où, qu'est-ce que tu foutais? Ah, ton téléphone était pas chargé. Avec qui? Cindy? C'est qui, Cindy? Ouais, c'est ça, une collègue. Puis moi, là-dedans, hein?

Ben non, c'est drôle. Il s'est rien passé. Enfin, rien de significatif. Bon, c'est peut-être un peu embrassé. Je suis malencontreusement tombée, la bouche grande ouverte sur son... Enfin bref, c'est pas important. L'important, c'est que je t'aime. Allez, je te pardonne. Y a plus de problème.

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Chers auditeurs et auditrices, ainsi se termine la nuit sur Alternante FM et commence la matinale. Dans cette matinale de 6h à 9h, vous retrouverez toutes les heures des informations complètes, nationales et internationales, en français, de Radio France Internationale. À 6h30, vous pourrez écouter un journal de l'ONU, l'Organisation des Nations Unies. À 7h30, la FRAP, la Fédération Associative des Pays de la Loire, nous présentera son programme « Pensée locale, un enjeu de société ». À 7h45, l'Association de la Culture Bretonne, ACB, nous présentera son agenda culturel. Toutes les activités culturelles et divertissantes bretonnes, celtiques, à Nantes, Saint-Nazaire et la région. À 6h45 et 8h16, une chroniqueuse ou chroniqueur nous fera part de son humeur du jour. Et comme tous les jours de la semaine, à 8h25, le magazine de la rédaction « Rien à voir ». Mais en attendant, dans quelques secondes, un premier journal d'information de Radio France Internationale.

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0: 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Bruno et moi sommes tous les deux dans ce studio pour cette tranche matinale essentiellement consacrée à l'info jusqu'à 9h. Bonjour Bruno.
1: Bonjour Pascal. Et bien comme tous les matins de la semaine à 6h30, vous allez retrouver un journal d'information du monde qui vous est proposé de Genève par l'ONU, l'Organisation des Nations Unies.
0: Bon réveil sur Alternante FM.

Bonjour, nous sommes le 18 juin, une date particulièrement importante dans l'histoire de France et de l'Europe. Le 18 juin 1815, Napoléon est vaincu à la bataille de Waterloo en Belgique par les armées alliées commandées notamment par l'armée anglaise de Wellington et l'armée prussienne de Blücher. Cette défaite met fin à l'épopée napoléonienne et redessine durablement la carte politique de l'Europe. Le 18 juin 1845, une semaine après la déclaration de la doctrine Bugeaud sur les enfumades, le lieutenant-colonel Pélissier de l'armée coloniale française fait périr par asphyxie quasiment toute une tribu qui avait trouvé refuge dans les grottes d'un massif du Dara, en Algérie. Ce sont entre 700 et 1200 personnes, guerriers, mais aussi femmes, enfants et vieillards, qui meurent après que Pélissier a fait allumer de grands feux devant les entrées des grottes. Il n'y a eu que quelques survivants. Le 18 juin 1940, depuis Londres, le général de Gaulle lance sur les ondes de la BBC son célèbre appel à poursuivre le combat contre l'Allemagne nazie. Ce discours est devenu l'un des symboles de la résistance française. Le 18 juin 1940,

1983, l'américaine Sally Ride devient la première femme des États-Unis à voyager dans l'espace. Une étape majeure pour la place des femmes dans les sciences et l'exploration spatiale. Voilà, c'était l'éphéméride du 18 juin. Un proverbe comme d'habitude pour finir. Après la pluie vient le beau temps. Un adage populaire qui incite à la patience et à l'optimisme face aux épreuves de la vie et qui sous-entend que tout finit par s'arranger. Excellent.

0: Peut-être vous semblez-vous seul, peut-être avez-vous besoin d'un animal de compagnie. 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
1: Bonjour les amis des chats. Cette semaine, le coup de papate est entièrement consacré aux félins, avec Mademoiselle Vaiana, du refuge Anime-toi à Prinquio, et Mademoiselle Ahsoka, qui a une préférence pour son surnom, Chacha. Ça tombe bien, moi aussi. Chacha est encore très jeune, 4 ans. À la voir vivre au quotidien, on lui donnerait 2, voire même 1 an. Surtout lors de ses nombreux moments de folie douce, entrecoupés d'une grande sieste en après-midi, dans un petit coin douillet qu'elle choisit seule. À part jouer, Chacha aime taper la discussion pour réclamer par exemple quelques câlins plusieurs fois dans la journée ou raconter ce qu'elle a vu à l'extérieur depuis son observatoire favori, le balcon sécurisé. Et ben comme ça, vous êtes au courant de tous les potins du quartier sans avoir besoin de mettre le nez dehors. Comme tous les chats recueillis par Chien Chat et Compagnie, l'association de protection féline à Nantes, où elle est en famille d'accueil, Chacha a un carnet de santé où est écrit « Chatte identifiée par une puce, stérilisée pour éviter la nuisance des chats en chaleur et la surpopulation de chats, vaccinée, un rappel sera à faire dans un an et protégée contre les tiques, puces et les vers jusqu'à l'automne. » La petite valise de Chacha est prête pour emménager chez vous, vous qui aimez la douceur et sincère compagnie des chats. À l'image de son portrait, Chacha ne cherche rien d'exceptionnel et de grandiose, juste un soupçon de calme et quelques zestes de tendresse, mais pour la vie. Plus d'informations sur Chacha depuis le Facebook ou le site internet de Chien, Chat et Compagnie, depuis l'onglet « Chat de 1 à 4 ans ». Chamicalement.
0: 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Il est 6h23.

0: Il est 6h30, vous écoutez Alternante FM et vous avez raison. En attendant, Bruno, comme tous les jours maintenant, un journal d'info international qui nous vient de Bruxelles, celui de l'ONU, l'Organisation des Nations Unies. 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
1: Bonjour à toutes et à tous, Christina Silvero pour ce bulletin de Nu Info. À la une, un mois après la déclaration de l'épidémie d'Ebola en République démocratique du Congo, une riposte massive déjà en place, mais encore loin du compte. Le Sahel est sur un point de basculement régional, avertit le chef des droits humains. Enfin, près de la moitié des enfants de la planète désormais exposés à au moins 3 aléas climatiques. Un mois après la déclaration de l'épidémie d'Ebola Bundibugyo en République démocratique du Congo, l'OMS recense désormais 782 cas confirmés et 181 décès. Quelques 400 lits sont désormais disponibles et 4 laboratoires sont opérationnels dans les zones touchées. À eux seuls, 2 d'entre eux peuvent analyser jusqu'à 1000 échantillons par jour. Mais malgré ce renforcement et une riposte holistique qui mobilise surveillance communautaire, prise en charge médicale et soutien aux familles, l'OMS estime être encore loin du compte. Depuis Bounia, on écoute les précisions de Dr Marie-Roselyne Bélisère, responsable de la réponse d'urgence de l'OMS en Afrique.
2: La réponse s'articule autour de 11 piliers sur le terrain et l'un des piliers, c'est la coordination que j'assure du côté de l'OMS. Il y a aussi les piliers de surveillance qu'on fait conjointement avec la communauté. Maintenant, la prise en charge psychosociale, la prise en charge nutritionnelle qui apporte un appui aux patients, confirmé aux familles et aussi aux contacts qu'on est en train de suivre de manière à ce qu'on ait une approche holistique autour de cette épidémie. Tous ces contacts, la famille, le personnel de santé reçoivent une ration alimentaire 3 fois par jour. Après, on a aussi tout ce qui est les données. Donc, c'est toute une machine qui se met en place avec la participation des partenaires, mais tout le leadership du gouvernement. Et dans l'objectif de cette réponse, sur une échelle de 0 à 10, je pourrais dire que nous sommes au niveau 3-4. C'est-à-dire qu'on a encore beaucoup de chemin, beaucoup de défis dans le cadre de cette riposte. Comme vous avez vu, l'épidémie évolue rapidement et tous les partenaires, nous devons tous augmenter les efforts sur le terrain de part et d'autre pour pouvoir être à la même hauteur que l'évolution de cette épidémie.
1: À l'ouverture de la 62e session du Conseil des droits de l'homme lundi à Genève, le chef des droits humains de l'ONU a salué l'accord conclu entre Washington et Téhéran qui prévoit un cessez-le-feu permanent, la réouverture du détroit d'Ormuz et la poursuite des négociations. Mais l'intervention du haut-commissaire a surtout pris la forme d'un vaste réquisitoire contre la multiplication des conflits, des atteintes aux libertés fondamentales et des violences contre les civils dans la région à travers le monde. Volker Türk a notamment mis en garde contre un possible point de basculement régional au Sahel.
3: Au Mali, des groupes armés extrémistes ont lancé des attaques coordonnées contre plusieurs villes et localités en avril, faisant de nombreuses victimes parmi la population civile. Je suis préoccupé par les informations selon lesquelles les forces de sécurité auraient procédé à des exécutions extrajudiciaires, enlevé des opposants politiques et détenu des journalistes de renom pour avoir fait leur travail. Au Burkina Faso, des groupes armés extrémistes continuent d'attaquer, d'enlever et de menacer les civils. Je déplore que les autorités aient dissous ou suspendu plus de 930 organisations de la société civile depuis avril. Les attaques par des groupes armés extrémistes au Niger se multiplient et la formation de groupes dits d'autodéfense pèse de graves risques d'exactions et de violences intercommunautaires. Personne n'a été tenu responsable des violations qui auraient été commises par l'armée. Au Cameroun, la situation sécuritaire dans la région du nord-ouest et du sud-ouest reste très préoccupante. Les forces de sécurité et les groupes armés séparatistes étant impliqués dans des exécutions illégales et des enlèvements. Au moins 20 personnes auraient été tuées rien qu'en avril de cette année.
1: Près de la moitié des enfants de la planète, soit 1,1 milliard, sont désormais exposés à au moins 3 aléas climatiques simultanément. Sécheresse, chaleurs extrêmes, vagues de chaleur, inondations ou tempêtes, selon un nouveau rapport de l'UNICEF, ces menaces conjuguées mettent déjà en péril la santé, l'éducation et parfois même la survie de millions d'enfants. L'UNICEF appelle à une action plus ambitieuse face au changement climatique et à faire des enfants de véritables acteurs dans la lutte. Lors d'une conférence de presse à Genève ce matin, Tom Slaymaker, chef de l'unité données sur l'eau, l'assainissement, le climat et l'environnement à l'UNICEF, a illustré ce que cette réalité signifie concrètement pour les enfants à travers le monde.
4: Imagine. Imaginez devoir traverser à la nage une rivière au courant rapide, connue pour ses crocodiles, simplement pour vous rendre à l'école. C'est désormais le quotidien de Lorna, 15 ans, et de ses camarades en Papouasie-Nouvelle-Guinée. Le pont qui reliait leur village à leur école a été emporté par les inondations. Faute d'alternative, ils placent leurs livres et leurs uniformes dans un seau et traversent la rivière à la nage. Pour ces enfants, le changement climatique n'est ni une menace abstraite, ni un risque lointain. C'est une réalité qui les pousse à mettre leur vie en danger pour ne pas manquer l'école. Près de la moitié des enfants dans le monde, soit 1,1 milliard, sont aujourd'hui exposés à au moins 3 aléas climatiques. Dans certaines régions, ils doivent faire face à jusqu'à 6 menaces différentes. Ces chocs multiples se renforcent mutuellement et bouleversent leur quotidien. Au Sahel, par exemple, des millions d'enfants sont déjà confrontés simultanément à des chaleurs extrêmes, à la sécheresse, ainsi qu'aux tempêtes de sable et de poussière. Au Bangladesh, au Myanmar ou encore au Pakistan, les enfants sont exposés à davantage de risques et avec une intensité parmi les plus élevées au monde. Dans les petits états insulaires comme Haïti ou le Vanuatu, une seule tempête peut submerger des systèmes entiers du jour au lendemain. Lorsque plusieurs aléas climatiques se superposent, les impacts se cumulent.
1: Voilà. Fin de ce bulletin de l'ONU Info. Merci de votre fidélité. À bientôt.
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2: Alternantaise, alternantais. Au-delà de l'encyclique récente du pape sur l'IA, que je n'ai bien sûr pas lu, je vois dans un article d'Edgar Lalande dans Charlie Hebdo que le géant de l'intelligence artificielle rencontrait, le 30 avril dernier à New York, un panel des différentes religions, allant des trois grandes religions monothéistes au bouddhisme en passant par les sikhs. Objectif affiché, réfléchir aux meilleures façons d'intégrer la dimension morale et éthique à cette technologie. J'en reste baba et dubitatif. En effet, comment ces religions peuvent arriver à se mettre d'accord sur une dimension morale et éthique ? Certes, il y a généralement l'avortement, le droit le plus élémentaire des femmes bafoué, plus ou moins fortement, l'homophobie, pour ne citer que quelques thématiques, sur lesquelles elles peuvent être en phase. De là à imaginer que ces religions pourraient inciter les IA à ne pas parler de ces sujets, et compte tenu des quelques fondateurs d'IA fous de Dieu, c'est malheureusement imaginable. Sur d'autres sujets, les points de vue divergent, même au sein d'une même religion. Les interdits diffèrent, l'éthique varie. Tu ne tueras point, mais peut-être peux-tu tout de même passer au fil de l'épée l'hérétique, l'apostat. On peut donc espérer, dans le meilleur des mondes, que dans leurs recommandations aux créateurs d'IA, ces religions auraient tendance à se neutraliser. Attention, ne nous méprenons pas. Il y a besoin d'éthique dans les IA, mais je suis persuadé que ce ne sont pas les religions qui sont les mieux placées tant s'en faut. Les grands textes régissant le droit international, comme la Déclaration universelle des droits de l'être humain, me semblent plus pertinents comme base de discussion. Mais en fait, il y a autre chose qui m'inquiète encore plus concernant les religions et l'intelligence artificielle. C'est l'utilisation qu'elles peuvent en faire. Des Jésus vous parlent avec une image générée par l'IA, permettent un dialogue entre guillemets avec ce prophète. De ce côté, les musulmans ne le peuvent pas. Ces contes, parfois intéressants pour mieux comprendre une religion, mais aussi l'athéisme, ça existe, peuvent malheureusement, via les algorithmes, enfermer une personne fragile dans un environnement qui peut devenir aussi de plus en plus radical. On le voit aujourd'hui avec les masculinistes, on l'a déjà vu avec Daesh. Alors, si toutes les religions s'emparent de ces outils de propagande, où va-t-on ? Est-ce qu'au lieu de vivre ensemble, ne risque-t-on pas au mieux de vivre côte à côte, par communauté, comme cela est déjà parfois le cas, au pire les uns contre les autres ? C'est là qu'il faudrait mettre de la morale et de l'éthique. Et si les religions veulent mettre leurs pattes dans les IA, sur quelle base ? Sur quelles données ? Autrement dit, quel texte pour entraîner des intelligences artificielles ? Au sein d'une même religion, des choix ont été faits pour dire que tel ou tel texte fait partie du canon de l'Église catholique, par exemple, mais pas l'autre. Que dire des hadiths, chez les musulmans, rejetés par certaines branches et sources d'interprétations différentes donnant lieu parfois par des oulémas à des fatwas. Le bouddhisme, qui semble être une religion philosophie plus ouverte, voit tout de même des bouddhistes birmans, sous couvert de la religion, massacrer des Rohingyas musulmans. Et là aussi, différents courants. Du bouddhisme du petit véhicule, le plus ancien, au grand véhicule, jusqu'au bouddhisme tibétain, persécuté de son côté par la Chine. Sans parler de leur sous-courant. On ne sait plus où donner de la tête. Dans tout cela, comment faire en sorte qu'une IA ne privilégie pas une religion plutôt qu'une autre, une tendance plutôt qu'une autre ? C'est bien là un challenge pour que l'IA soit neutre. Or, on voit bien qu'une IA ne sera jamais neutre, ne serait-ce que par ce qu'on lui donnera à digérer, ainsi que par les limites éthique et morale que son concepteur lui donnera, ou au contraire, aucune, comme pour Grok d'Elon Musk. Alors oui, il est nécessaire de mettre un peu, beaucoup d'éthique et de morale dans l'IA, faire en sorte que ce puisse être un outil utile à la médecine, à l'astrophysique, et que l'on arrête de saturer les réseaux sociaux de chats qui se prennent la queue dans une prise électrique, leur donnant ainsi un faux air d'Angela Davis. Mais ce ne sont certainement pas les religions les mieux placées pour cela, encore moins leurs concepteurs. Mais qui alors ? Je n'ai pas de réponse toute faite, mais il me semblerait intéressant de se tourner vers les philosophes avec un panel représentatif des différentes cultures du monde. Chiche ?
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Vous êtes bien sur Alternante FM où vous écoutez notre matinale de 6h à 9h. Il est bientôt 7h. À 7h30, comme tous les jours, vous pourrez entendre un magazine qui vous est proposé par la FRAP, la Fédération des radios associatives des Pays de la Loire. C'est le magazine Pensée locale. En attendant, le journal de 7h en direct de Paris par la rédaction de Radio France Internationale.

0: Il est 7h13.
1: On reprend l'antenne à Nantes dans les studios d'Alternante FM où il est 7h13. Dans une vingtaine de minutes, une radio membre de la FRAP, la Fédération des radios associatives des Pays de la Loire, vous proposera un magazine local. À 8h15, la chronique d'humeur quotidienne d'une chroniqueuse ou chroniqueur de radio alternante. À 8h25, Bruno, après le journal de 8h, vous retrouverez Michel Surget et son magazine quotidien intitulé « Rien à voir ». Bon réveil sur Alternante FM.

Bonjour, nous sommes le 18 juin, une date particulièrement importante dans l'histoire de France et de l'Europe. Le 18 juin 1815, Napoléon est vaincu à la bataille de Waterloo en Belgique par les armées alliées commandées notamment par l'armée anglaise de Wellington et l'armée prussienne de Blücher. Cette défaite met fin à l'épopée napoléonienne et redessine durablement la carte politique de l'Europe. Le 18 juin 1845, une semaine après la déclaration de la doctrine Bugeaud sur les enfumades, le lieutenant-colonel Pélissier de l'armée coloniale française fait périr par asphyxie quasiment toute une tribu qui avait trouvé refuge dans les grottes d'un massif du Dara, en Algérie. Ce sont entre 700 et 1200 personnes, guerriers, mais aussi femmes, enfants et vieillards, qui meurent après que Pélissier a fait allumer de grands feux devant les entrées des grottes. Il n'y a eu que quelques survivants. Le 18 juin 1940, depuis Londres, le général de Gaulle lance sur les ondes de la BBC son célèbre appel à poursuivre le combat contre l'Allemagne nazie. Ce discours est devenu

0: des symboles de la résistance française. Le 18 juin 1983, l'américaine Sally Ride devient la première femme des États-Unis à voyager dans l'espace. Une étape majeure pour la place des femmes dans les sciences et l'exploration spatiale. Voilà, c'était l'éphéméride du 18 juin. Un proverbe comme d'habitude pour finir. Après la pluie, vient le beau temps. Un adage populaire qui incite à la patience et à l'optimisme face aux épreuves de la vie et qui sous-entend que tout finit par s'arranger. Excellente journée, à demain.
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0: Peut-être vous semblez-vous seul, peut-être avez-vous besoin d'un animal de compagnie. Eh bien, c'est le moment adoption sur Alternante FM, et ce moment vous est présenté par Éric Billon.
1: Bonjour les amis des chats. Cette semaine, le coup de papate est réservé aux félins avec Mademoiselle Ahsoka, dite Chacha, et Mademoiselle Vaiana, déjà présentée dans un passé récent. Malheureusement, elle est toujours au refuge Anime-toi pour être adoptée. Voulez-vous que je refasse les présentations ? Mademoiselle Vaiana, ou Vaiana tout court, elle n'attache plus d'importance à cela. Ce qu'elle préfère par-dessus tout, c'est être respectée telle qu'elle est. Une chatte souvent sur sa réserve, surtout face à l'inconnu. Indépendante, les câlins sont secondaires pour elle. Et pourtant, discrètement, elle aime entrer dans des lieux connus où l'humain est présent. Sa présence devient alors apaisante avec une pointe de magie par son côté mystérieux. Mystérieux par sa façon d'être. Mystérieux par son regard. Un regard qui observe et qui analyse chaque fait et geste. Les bénévoles du refuge disent que Vaiana a un regard hypnotisant. Hey, vous êtes toujours avec moi, hein ? Ouf ! J'ai cru vous avoir perdu en vous parlant de ce regard, celui de Vaiana. Pour presque conclure, Vaiana, c'est aussi une allure majestueuse à chaque pas. Il faut dire qu'elle a du charme avec son beau manteau de poils longs et tigrés. C'est sans doute pour cela qu'au refuge, les bénévoles l'ont surnommée la belle sauvage au regard envoûtant. Les plus, si vous voulez adopter cette demoiselle, comme elle aura bientôt 10 ans dans quelques jours, son futur adoptant bénéficiera du programme Opération Doyen de 30 millions d'amis. Un cadeau pour votre porte-monnaie que vous expliquera le refuge. Vaiana, chatte identifiée, stérilisée, vaccinée, vous attend au refuge pour présenter tout son charme extérieur comme intérieur. Même si pour ce dernier, cela ne se voit pas au premier contact, Vaiana est sur le nouveau site internet Anime-toi. Vous aurez les contacts de l'association ainsi que d'autres profils de chats et même des chiens. Voulez-vous vous y attarder quelques instants ? C'est sans engagement.
0: 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Il est 7h23.

0: 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Tous les jours, nous vous proposons une émission magazine de la FRAP, la Fédération des radios associatives des Pays de la Loire.
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2: Éditeur indépendant installé sur l'Île-Dieu, édition Ilaise a pour vocation de valoriser au mieux et de faire connaître ce territoire insulaire et les nombreuses plumes qui y habitent. Benoît Gabory, le fondateur.
3: Le livre, c'est un objet très intéressant qui est destiné à rester, à durer. Ça nous relie à notre histoire et ça nous relie à notre territoire, l'Île-Dieu. Aujourd'hui, sur l'Île-Dieu, on a des auteurs qui publient eux-mêmes leurs livres, mais c'est une solution qui n'est pas très pérenne. On a quelques éditeurs de France, du continent, je devrais dire, et il n'y avait pas d'autres éditeurs actifs. Donc on s'est dit, voilà, on va créer Édition Ilaise pour pouvoir créer des livres sur l'île Dieu. Des gens qui soit sont ilais de naissance, soit habitent sur l'île, soit viennent en vacances sur l'île, et qui essayent de raconter l'île telle qu'elle leur plaît. Alors ça peut être au niveau du patrimoine de l'île, des histoires issues de l'île, des dessins sur l'île, et la cuisine ilaise, pourquoi pas. Tout ce qui fait que être ilais, c'est pas la même chose que d'être de Chaland, de Saint-Gilles-Croix-de-Vie ou de La Roche-sur-Yon. On est un peu différent. Alors pour l'instant, nous avons deux livres. Un dans la collection Plumes et Pinceaux, qui est un recueil d'aquarelles et de jolis poèmes. Un autre qui vient de sortir dans la collection Romans et Nouvelles. Nous avons prévu d'autres collections. Une collection Ado et Pitchoun pour la jeunesse. Une collection Histoire et Patrimoine. Une collection Passion et Partage sur des choses qui nous relient. Je parlais tout à l'heure de cuisine. Ça pourrait être un livre de recettes de cuisine. Et enfin, une collection bulles et dessins, où j'aimerais bien avoir des bandes dessinées. Les auteurs nous contactent en nous proposant leurs manuscrits ou leurs idées. Et derrière, on a créé un comité éditorial. Ce sont 6 personnes qui sont anonymes. Leur nom est secret parce que l'île est toute petite et je voudrais pas que des gens soient fâchés si on doit leur refuser le livre, qui disent « Ah oui, mais t'aurais dû accepter ». Donc, ils sont anonymes. Donc, c'est 6 personnes à qui on envoie les manuscrits, qui relisent et qui nous disent « C'est bien, il faut publier », qui nous disent « Non, il n'y a rien à en faire », ou qui nous disent « Faudrait publier, mais ça aurait peut-être la peine d'agrandir un peu ce chapitre, de réduire tel autre, enfin d'améliorer ». Suite aux remarques de ce comité éditorial, on les aide à revoir leur texte, à l'améliorer, et surtout on fait derrière toute la partie logistique, consiste à faire la maquette du livre, le faire imprimer.
2: Deux livres ont été édités en 2024.
3: Dans le silence de l'Île-Dieu, une balade autour de l'Île-Dieu, autour d'aquarelles très jolies faites par Florence d'Abeauville. En demi-saison, donc on trouve l'Île-Dieu qui est un peu moins écrasé de soleil qu'en été, c'est assez original. Et de superbes petits poèmes au format AIQ, fait par Monique Malissard. Le second livre, Les Évadés de l'île d'Oya, donc l'histoire de jeunes femmes sur l'Île-Dieu au moment de la guerre de Cent Ans, qui sont un peu oppressées par les hommes, pas mal oppressées par un clergé qui, à l'époque, avait des pratiques un peu douteuses, qui essaye de s'évader de l'île Dieu. Il ne faut pas que je vous en dise plus parce que il faut que vous le lisiez.
2: Ces ouvrages sont disponibles sur l'île Dieu et sur le continent.
3: En dehors de l'île, on le trouve à Nantes, à la librairie Coiffard, et on le trouve à Chaland, à l'Espace des Prés. On peut également les acheter en ligne sur notre site internet.
2: Différents projets à venir durant l'année 2025 et 2026.
3: Alors, on va commencer par 2025. On a le projet de faire 4 nouveaux livres. Un premier, on vient de signer le contrat, ce sera un recueil de 12 contes sur l'Île-Dieu, rédigé par une jeune femme qui a une très belle plume. Le second projet, qui n'est pas encore signé, on est en train de finir de négocier, mais ça avance bien, ce sera en collaboration avec le service patrimoine de la mairie, où on s'appuierait sur leur belle exposition qu'ils ont fait avec Pascal Cariou sur les usines à l'Île-Dieu, pour essayer de transformer ça dans un livre, parce que je pense que ça a du sens de conserver cette histoire de l'île. 2 autres projets pour l'instant dans les cartons. J'ai un court roman qui se passe au moment de la Deuxième Guerre mondiale, avec des pêcheurs. Et également une jeune fille de l'Île-Dieu qui a beaucoup de talent, qui dessine très bien. Et j'ai le projet de faire une bande dessinée sous la forme de comic strip, donc des petites bandes dessinées de 3-4 pages. La bande dessinée, c'est beaucoup de travail et beaucoup de temps pour le faire, donc ce sera peut-être plutôt pour 2026.
2: Édition Ilaise est aussi engagée dans une démarche visant à planter des arbres sur l'Île-Dieu.
3: On a décidé que chaque fois qu'on vendait 50 kilos de papier, donc 50 kilos de livres, on planterait un arbre. Le silence de l'Île-Dieu, notre premier livre, on en a vendu pour 98,5 kilos. Donc j'ai prévu de planter 2 arbres.
2: Toutes les informations des éditions Ilaise sont en ligne sur edition.ilaise.fr. Laurent, Radio Neptune FM, l'Île-Dieu.
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4: Une émission réalisée dans le cadre du forum Entreprendre dans la culture en Pays de la Loire, le 7 mars 2025, dans les Halles 1 et 2, sur l'île de Nantes.
0: Vous pouvez retrouver ce reportage sur le site de la Frappe, www.lafrappe.com/ondes durables. On continue notre matinale sur Alternante FM. À 8h évidemment, un nouveau journal d'info national et international, le journal de RFI, Radio France Internationale.
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0: Un peu d'humour dans cette période particulièrement maussade ne fera pas de mal. Un humoriste déjà bien connu en Afrique, mais aussi en France, Maman. C'était lors d'un stand-up à Montreux en Suisse.
1: Bonsoir. Bon, je suis très content et très ému de me retrouver en Suisse. Oui, parce que pour un Africain, venir en Suisse, c'est un peu venir en pèlerinage, quoi, tu vois. Mais oui, quand un Africain se promène dans les rues de Genève ou Zurich, c'est comme un chrétien qui se promène à Lourdes ou un musulman à la Mecque. Il n'y a que des lieux saints, tu vois. Oui, parce que tu es là, tu te promènes, tu trouves des Africains en prière devant un bâtiment. Tu vois. En fait, ils sont en train de prier devant la banque où leur président est venu cacher plus de 450 millions de dollars, tu vois. Et ils sont là, ils prient pour que par l'opération du Saint-Esprit, ces 450 millions d'euros retournent au pays, tu vois. Voilà. Puis tu continues, tu trouves d'autres Africains.

0: son check-up, soigner ses entorses, ses rhumes. Et alors il prie pour que par l'opération du Saint-Esprit, les 450 millions là construisent la même clinique là-bas au pays, tu vois mon ami. Alors, il y a tout un circuit comme ça, tu continues, tu vas tomber sur le palace où ce même président vient, Thalasso, Sona, tous les mois, puis tu continues, tu tombes sur l'école où il a mis ses enfants, tu vois. Et il y a un président africain dont je tairai le nom, peut-être qu'il y a des Camerounais dans la salle, tu vois. Alors, le président Paul Biya... il adore tellement la Suisse qu'il passe plus de temps en Suisse qu'au Cameroun, tu vois. Ce qui fait que quand il rentre au Cameroun, les Camerounais disent « Le président Paul Biya est en visite officielle au Cameroun, tu vois. » Paul Biya, 30 ans qu'il est au pouvoir. Plus de 30 ans, mon ami, tu vois. C'est normal qu'il en ait marre des Camerounais, hein. 30 ans, même avec une femme, 30 ans de mariage, c'est trop. C'est normal que tu prennes une maîtresse, hein. Oui, vous les Suisses, vous êtes la maîtresse de Paul Biya, mes amis, tu vois. Et on dirait que cette fois-ci, la maîtresse a décidé de garder l'héritage, tu vois. Bon, j'arrête de parler de Paul Biya, oui, parce que j'ai pas envie d'avoir de problème. J'ai envie de rentrer tranquillement en Afrique, tu vois, et pas être obligé de... faire appel à la Convention de Genève en demandant l'asile politique ici en Suisse, tu vois. Oui, j'ai pas envie de fâcher mon ami Christophe Blocher, tu vois. Alors, ce qui me fascine en Suisse, c'est que tu as trois catégories d'étrangers. Alors, tu as les joueurs de l'équipe de France, tous les champions de Formule 1, des chanteurs super connus. Eux, ils vivent ici parce qu'ils ont fui les impôts de leur pays. Et t'as tous ces présidents africains qui n'ont pas fui les impôts de leur pays. Non, ils ont fui avec les impôts de leur pays, tu vois. Et t'as la troisième catégorie d'étrangers, tu vois, c'est tous ces migrants qui ont fui, ces dirigeants qui ont fui avec les impôts de leur pays, tu vois. Donc Christophe Blocher, il connaît la solution, s'il veut plus de migrants ici, hein, faut rendre les 400 millions de dollars là, tu vois. Ah, mon ami, j'adore la Suisse. Bon, alors, pour pas donc avoir de problème, pour ne plus citer de nom, pour ne pas fâcher mon ami Christophe Blocher, c'est pour ça que je ne dis plus que je suis représentant d'un pays ou de l'Afrique, mais représentant de la République très, très démocratique du Gondwana. C'est un pays imaginaire, mais qui existe bien, tu vois. Vous le connaissez, c'est un pays qui est situé très exactement au sud de l'Espagne, et au nord de Johannesburg, tu vois. Oui, très exactement ici, tu vois. Vous voyez, je ne prends pas de risque, hein. Et à la tête de la République très, très démocratique du Gondwana, il y a notre leader bien-aimé, son Excellence, président fondateur. Prénom, président, nom, fondateur. Ouais, je ne prends pas de risque, vous voyez. Mais président fondateur, il est au pouvoir depuis toujours, jusqu'à fatiguer, comme on dit en Afrique, tu vois. Alors, président fondateur, c'est le spécialiste de la démocratie. Il a inventé toutes les techniques pour rester au pouvoir. Par exemple, il a inventé un nouveau type d'élection, c'est les élections surprises. Oui, il appelle l'opposition pour leur donner la date des élections. Il leur dit « Hé, les élections, c'était hier, j'ai gagné ». C'est très bien ça, pas de campagne électorale, et donc c'est de l'économie, c'est de l'argent économisé pour le pays, quoi. De l'argent qu'on vient de déposer dans les banques ici à Genève, tu vois, comme j'étais. Président fondateur, il a aussi inventé un nouveau type d'élection. Alors, vous connaissez les élections à deux tours, les élections à un tour. Eh bien, au Gondwana, on a inventé les élections à demi-tour. Oui, le jour de l'élection, t'as l'électeur de l'opposition qui se lève avec sa carte d'électeur pour aller voter. Et il tombe sur un policier qui lui dit « Hé, tu vas où comme ça? Tu sais pas que c'est les élections à demi-tour? Fais demi-tour, rentre chez toi !» Rentre chez toi, on va voter pour toi, mon ami. Alors, il y a aussi le fait qu'au Gondwana, les élections, c'est tellement un moment privilégié que c'est devenu un jour saint. C'est une fête religieuse, le jour des élections. C'est la fête de Pâques. Bon, à la fête de Pâques, vous le savez, il y a une tradition où les parents cachent des œufs dans le jardin pour que les enfants les trouvent. Au Gondwana, président fondateur fait la même chose. Il cache les bureaux de vote. Et les électeurs de l'opposition passent toute leur journée à chercher les bureaux de vote, tu vois, partout. Et quand ils trouvent leur bureau de vote, il est minuit, une minute, c'est trop tard, tu vois. Le Gondwana, bon, il y a quand même des choses positives au Gondwana. Bientôt, on va avoir le prix Nobel de physique au Gondwana. Parce qu'on a inventé un nouveau type de courant alternatif. Les délestages. Les délestages, c'est les coupures de courant. De 6 heures du matin à 5 heures le lendemain, tu vois. Les délestages, c'est un coup, il y a courant, un coup, il n'y a pas courant. Un coup, il n'y a pas courant, un coup, il n'y a toujours pas courant, mon ami. Tu vois, pourquoi c'est révolutionnaire? Pourquoi on va avoir le prix Nobel avec ça? Parce que les délestages, quand on te coupe le courant, ben, t'as plus d'électricité, plus de frigo, plus de climatisation, plus d'ordinateur, rien du tout, tu vois. Tout ce temps qu'on te coupe le courant, mais tu préserves la couche d'ozone. C'est écologique, ça, non? Les délestages, c'est le sous-développement durable, mes amis, tu vois.
1: C'était l'humoriste Maman.

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1: 8h13, après ces infos de Radio France Internationale, vous êtes bien de retour à Nantes sur les antennes d'Alternante FM.
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0: 8h16, le moment de retrouver la chronique du jour. Aujourd'hui, une chronique de Géa, IA et religion.
1: Alternantaise, alternantais. Au-delà de l'encyclique récente du pape sur l'IA, que je n'ai bien sûr pas lu, je vois dans un article d'Edgar Lalande dans Charlie Hebdo que le géant de l'intelligence artificielle rencontrait, le 30 avril dernier à New York, un panel des différentes religions, allant des trois grandes religions monothéistes au bouddhisme en passant par les sikhs. Objectif affiché, réfléchir aux meilleures façons d'intégrer la dimension morale et éthique à cette technologie. J'en reste baba et dubitatif. En effet, comment ces religions peuvent arriver à se mettre d'accord sur une dimension morale et éthique ? Certes, il y a généralement l'avortement, le droit le plus élémentaire des femmes bafoué, plus ou moins fortement, l'homophobie, pour ne citer que quelques thématiques, sur lesquelles elles peuvent être en phase. De là à imaginer que ces religions pourraient inciter les IA à ne pas parler de ces sujets, et compte tenu des quelques fondateurs d'IA fous de Dieu, c'est malheureusement imaginable. Sur d'autres sujets, les points de vue divergent, même au sein d'une même religion. Les interdits diffèrent, l'éthique varie. Tu ne tueras point, mais peut-être peux-tu tout de même passer au fil de l'épée l'hérétique, l'apostat. On peut donc espérer, dans le meilleur des mondes, que dans leurs recommandations aux créateurs d'IA, ces religions auraient tendance à se neutraliser. Attention, ne nous méprenons pas. Il y a besoin d'éthique dans les IA, mais je suis persuadé que ce ne sont pas les religions qui sont les mieux placées tant s'en faut. Les grands textes régissant le droit international, comme la Déclaration universelle des droits de l'être humain, me semblent plus pertinents comme base de discussion. Mais en fait, il y a autre chose qui m'inquiète encore plus concernant les religions et l'intelligence artificielle. C'est l'utilisation qu'elles peuvent en faire. Des Jésus vous parlent avec une image générée par l'IA, permettent un dialogue entre guillemets avec ce prophète. De ce côté, les musulmans ne le peuvent pas. Ces contes, parfois intéressants pour mieux comprendre une religion, mais aussi l'athéisme, ça existe, peuvent malheureusement, via les algorithmes, enfermer une personne fragile dans un environnement qui peut devenir aussi de plus en plus radical. On le voit aujourd'hui avec les masculinistes, on l'a déjà vu avec Daesh. Alors, si toutes les religions s'emparent de ces outils de propagande, où va-t-on ? Est-ce qu'au lieu de vivre ensemble, ne risque-t-on pas au mieux de vivre côte à côte, par communauté, comme cela est déjà parfois le cas, au pire les uns contre les autres ? C'est là qu'il faudrait mettre de la morale et de l'éthique. Et si les religions veulent mettre leurs pattes dans les IA, sur quelle base ? Sur quelles données ? Autrement dit, quel texte pour entraîner des intelligences artificielles ? Au sein d'une même religion, des choix ont été faits pour dire que tel ou tel texte fait partie du canon de l'Église catholique, par exemple, mais pas l'autre. Que dire des hadiths, chez les musulmans, rejetés par certaines branches et sources d'interprétations différentes donnant lieu parfois par des oulémas à des fatwas ? Le bouddhisme, qui semble être une religion philosophie plus ouverte, voit tout de même des bouddhistes birmans, sous couvert de la religion, massacrer des Rohingyas musulmans. Et là aussi, différents courants, du bouddhisme du petit véhicule le plus ancien au grand véhicule, jusqu'au bouddhisme tibétain, persécuté de son côté par la Chine. Sans parler de leurs sous-courants. On ne sait plus où donner de la tête. Dans tout cela, comment faire en sorte qu'une IA ne privilégie pas une religion plutôt qu'une autre, une tendance plutôt qu'une autre ? C'est bien là un challenge pour que l'IA soit neutre. Or, on voit bien qu'une IA ne sera jamais neutre, ne serait-ce que par ce qu'on lui donnera à digérer, ainsi que par les limites éthiques et morales que son concepteur lui donnera, ou au contraire, aucune, comme pour Grok d'Elon Musk. Alors oui, il est nécessaire de mettre un peu, beaucoup d'éthique et de morale dans l'IA. Faire en sorte que ce puisse être un outil utile à la médecine, à l'astrophysique, et que l'on arrête de saturer les réseaux sociaux de chats qui se prennent la queue dans une prise électrique, leur donnant ainsi un faux air d'Angela Davis. Mais ce ne sont certainement pas les religions les mieux placées pour cela, encore moins leurs concepteurs. Mais qui alors ? Je n'ai pas de réponse toute faite, mais il me semblerait intéressant de se tourner vers les philosophes avec un panel représentatif des différentes cultures du monde. Chiche.
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0: Bonjour, répondant à l'invitation de la Maison des sciences de l'homme Ange Guépin, Michel Viviurca, sociologue, directeur de l'École des hautes études en sciences sociales, est venu à Nantes pour donner une conférence sur le thème « L'avenir global des sciences humaines et sociales ». Les sciences sociales rassemblent toutes les matières scientifiques dont l'objet d'étude est lié aux activités et aux comportements des êtres humains. Michel Viviurca est aussi le créateur d'une revue.
1: J'ai créé Socio avec certains amis parce que je pensais qu'il était temps de conjuguer le meilleur des sciences sociales à l'échelle mondiale ou internationale et le débat d'idées. En France et ailleurs, les sciences sociales ont de plus en plus tendance à se devenir hyper spécialisées, à ce que les chercheurs soient extrêmement doués dans leur domaine très précis, dans leur niche, mais ne participent plus à des réflexions plus larges ou plus générales. Et donc, j'ai voulu créer cet espace où les textes soient à la fois agréables à lire et rigoureux. Et donc, on aborde des questions de société ou des questions mondiales. Le premier numéro était consacré justement aux nouvelles façons de penser, pensée globale, c'était le titre du dossier. Le deuxième numéro avait un dossier qui donnait beaucoup d'importance à des thèmes comme mouvements sociaux, indignés, révolution dans le monde arabe et musulman. Le troisième numéro qui va sortir, là, qui est sous presse, ou qui sort en ce moment, s'intéresse entre autres à la judiciarisation des sciences humaines et sociales. Les chercheurs sont de plus en plus susceptibles d'être convoqués comme témoins, d'être accusés, d'une façon ou d'une autre, d'être impliqués dans la justice. Et donc, on a voulu étudier ces questions à l'échelle de la planète. Et puis, on a un petit scoop, que je ne résiste pas. Figurez-vous que quelques mois avant sa mort, Gary Becker, l'économiste, prix Nobel d'économie, a accepté de débattre avec François Ewald, qui avait été l'assistant de Michel Foucault. Et Gary Becker, c'est l'économie néolibérale. Michel Foucault, c'est Michel Foucault. Mais Michel Foucault s'était beaucoup intéressé à la pensée de Gary Becker. Et donc, dans son cours, à la fin des années 70, il en avait beaucoup parlé. Et donc, on a publié le premier de deux entretiens où il y a une sorte de débat entre Michel Foucault, post-mortem, représenté par François Ewald, son assistant au Collège de France, et Gary Becker, l'économiste. Donc on publie ça. Et donc voilà, donc c'est une revue qui doit intéresser au-delà des spécialistes en sciences sociales.
0: Comment, quand on a été bien formé, bien modelé dans un cadre de pensée, comment on arrive à s'en sortir ?
1: Alors vous posez une question extrêmement importante, et je vais la traiter au niveau le plus général qui soit. En France, on a été bien formé à débattre dans les années 50, 60, et même avant, de la révolution, du colonialisme, de la décolonisation, du tiers-monde, du communisme, du marxisme, tout ça. La France était le pays où on venait discuter de ces questions-là du monde entier. Et donc la France était le centre du monde. Et puis un beau jour, le chute du mur de Berlin, fin de la colonisation et même de la décolonisation, on est passé à autre chose, fin des débats sur le tiers-monde, on parle de pays émergents, enfin, etc. Tout change. Eh bien, quand on a été trop immergé dans les débats d'une certaine époque, on a plus de difficultés à passer dans des nouveaux débats que si on a été beaucoup moins directement impliqué. Et donc, la réponse à votre question, quand on y passe, c'est difficile. C'est coûteux, parce qu'il faut changer ses façons de penser, il faut savoir que les gens avec qui on va discuter, eux, sont peut-être encore restés dans les anciennes façons de penser, qui vont peut-être vous en vouloir, avoir le sentiment que vous trahissez, que vous avez changé complètement. C'est plus difficile. Et je dirais que la France, oui, je vous fais une réponse très générale, a un peu loupé le tournant des années dans les sciences sociales, le tournant des années 80-90, qu'est-ce que les Anglais appellent le global turn, hein, le tournant global.
0: Mais à contrario, si maintenant on se positionne sur un schéma global, est-ce qu'on n'aura pas tendance à uniformiser la pensée ?
1: Alors, la globalisation dans les sciences sociales, elle se fait sous hégémonie anglo-saxonne. Et donc le premier danger, c'est celui que vous évoquez. C'est que des chercheurs chinois ou japonais ou indiens, pour prendre cette partie du monde, disent « Eh ben, on va rentrer dans ce monde anglo-saxon, on va se mettre à leur niveau ». On va se globaliser en utilisant les mêmes catégories, en publiant dans les mêmes revues, en participant aux mêmes échanges d'idées, etc. Et donc, c'est l'uniformisation. Simplement, il y a deux façons de résister à ça. La bonne et la mauvaise. Alors, je commence par la mauvaise. La mauvaise, c'est dire la globalisation, c'est l'hégémonie anglo-saxonne ou américaine. Et par conséquent, moi, je vais développer ma sociologie, mon anthropologie, ma discipline, peu importe, nationale ou régionale. Ça a été, par exemple, le mouvement très fort pour l'asiatisme. Alors, autrement dit, il n'y a plus de pensée et plus de valeur universelle. Et on réfléchit en opposant des catégories nationales ou locales ou régionales à des catégories soi-disant mondiales, mais dont on ne veut plus. Ce n'est pas bien parce que ça mène au relativisme. Ça veut dire que vous et moi, on ne peut rien comprendre aux travaux des sociologues chinois si ce qu'ils font, c'est uniquement asiatique. Il n'y a plus d'échange possible. Et donc, c'est la voie du relativisme, pour le dire en termes un peu prétentieux. Donc ça, c'est dangereux. Puis il y a la deuxième voie qui est bien plus intelligente, qui consiste à dire, moi, sociologue chinois, ou indien, ou japonais, je participe au débat mondial. Je sais ce qu'écrivent les gens en anglais, je lis les revues, je les rencontre, je les invite, ils m'invitent à leurs colloques, etc. Je discute avec eux. Je sais ce qu'ils font. Et en même temps, je développe quelque chose d'original parce que je suis en Chine, en Inde, au Japon, que nous avons des traditions intellectuelles, etc. Mais je m'appuie sur des catégories nationales ou locales pour exister à l'échelle du débat international. Ça, c'est la bonne réponse. Et ça, j'aime bien.
2: Là, on a fixé un peu les bases, mais une chose peut-être un peu plus concrète pour appliquer donc ce schéma génial, et peut-être en prenant des exemples en Chine, et, je ne sais pas où vous voulez d'ailleurs. Faire un petit tour du monde peut-être.
1: Je vais vous raconter une anecdote. Moi, je suis un élève d'Alain Touraine. Et Alain Touraine, dans les années 70, avait inventé une méthode, la méthode de l'intervention sociologique, peu importe le contenu. Un jour, j'arrive en Chine, et on me présente un sociologue chinois, très remarquable, et on discute, et il me dit, moi, je fais de l'intervention sociologique. Ah, je dis, ça m'intéresse. Il me dit, je connais très bien les travaux d'Alain Touraine, j'ai beaucoup lu, en anglais, beaucoup de choses ont été traduites, donc je l'ai lu, je le connais. Mais il y a une différence fondamentale. Je dis, ah bon ? Il dit, oui, la sociologie d'intervention, l'intervention sociologique à la Touraine est faible. La mienne est forte. Alors je me suis dit, il est gonflé, c'est superbe. Ça voulait dire quoi ? Mais je vous raconterai la fin de l'anecdote ensuite. Ça voulait dire, moi j'existe, je débat au niveau d'Alain Touraine, donc je rentre dans des débats mondiaux, mais j'apporte quelque chose à moi. Est-ce que j'apporte est fort ? Alors je raconte l'histoire un jour à Alain Touraine. Et je dis, ben voilà ce que m'a raconté tel collègue chinois. Il me dit, oui, mais il y a du malentendu. Bref, il m'explique pourquoi il ne fallait pas réfléchir à ça. Et puis le hasard fait que je retourne en Chine et je revois ce collègue. Et je lui dis, ah vous savez, j'ai parlé de ce que vous m'avez dit à Touraine. Il était très intéressé. Et voilà pourquoi il pense que ce n'est pas comme vous le dites qu'il faut réfléchir. Et il m'a dit, non, ce n'est pas non plus la réponse de Touraine qui est satisfaisante. Je vais vous dire, Touraine vit dans une société, dans un pays où la société est vivante, est forte, est libre. Quand la société est forte, il faut des méthodes d'intervention faibles. Moi, je vis en Chine. Quand la société est faible, il faut des méthodes d'intervention fortes. Alors voilà un exemple un peu plus concret et que je trouve remarquable d'intelligence, de vivacité, où quelqu'un est dans le jeu international, mondial, et en même temps défend son drapeau et s'appuie sur ce qu'il produit comme connaissance dans son pays à partir de choses qui sont certainement propres à la Chine.
2: La place aujourd'hui des intellectuels ?
1: Alors, je vais être un peu raide, puisqu'on n'a pas beaucoup de temps. Je pense que la figure classique de l'intellectuel est dépassée. Qu'on ne peut plus accepter que des gens viennent nous dire ce qu'il faut faire, comment penser, comment tout ça va se transformer, quel est l'avenir, etc. avec aussi peu de connaissances réelles de ce dont ils parlent. Vous savez que Sartre avait eu une phrase extraordinaire, je la cite approximativement, parce que c'est de mémoire, il a fait des conférences au Japon sur le thème « Qu'est-ce qu'un intellectuel ?» Il avait dit « Un intellectuel, c'est quelqu'un qui se mêle de ce qui ne le concerne pas. » Eh bien, je vous dirais, aujourd'hui, cette figure de l'intellectuel, c'est devenu inacceptable. Et donc, ça décline, je ne dis pas que ça disparaît complètement, c'est bon pour le lecteur de magazine, c'est bon pour les gens qui veulent des idées faciles, ou des bons sentiments, ou la belle âme. Mais si on veut vraiment des intellectuels, aujourd'hui on va les chercher ailleurs, on va les chercher dans ma discipline, ou dans mes disciplines, dans les sciences sociales. Parce que les sciences sociales, ce qu'elles apportent, c'est les idées et les faits. C'est les connaissances solides. Alors, Je ne veux pas vous dire que tous les chercheurs en sciences sociales sont des grands intellectuels, ce n'est pas ça du tout. Mais je pense que la figure de l'intellectuel classique, qui parle à la limite de ce qu'il ne connaît pas, ou très peu, qui va passer deux jours quelque part et qui revient en disant « je vais vous dire la vérité sur ce pays », ça c'est fini, c'est plus acceptable. Que la figure montante de l'intellectuel, c'est plutôt les gens des sciences sociales, à condition qu'ils aient un espace. Et là, c'est des choses un peu tristes que je vais vous dire, mais aujourd'hui, nous autres chercheurs en sciences sociales, nous avons un espace dans le débat public. Si vous lisez un journal, tous les jours, il y a des tribunes, des analyses, des expertises, etc. Mais dans le débat politique, nous n'avons plus de place. Nous sommes remplacés par les sondeurs. J'ai rien contre les sondeurs, j'ai des amis sondeurs qui font des travaux très intéressants. Ils ne nous aident pas à voir les choses en profondeur ou vers le long terme. Ils nous disent aujourd'hui où on en est, et où peut-être dans 15 jours ou 3 semaines les gens vont voter, comment ils vont voter. Enfin, ils ne nous aident pas à aller sur le fond. Et donc, en même temps, je suis optimiste, je vous dis, les chercheurs en sciences sociales prennent la relève des figures peut-être plus romantiques, du grand intellectuel classique, et en même temps, aujourd'hui, les chercheurs en sciences sociales n'ont pas d'espace proprement politique. Ça peut changer très très vite.
2: N'ont pas d'espace proprement politique, ou ne prennent pas place dans cet espace, ou n'ont pas en face d'eux le répondant à la hauteur.
1: Il y a de tout, mais je pense que d'abord les chercheurs ont peut-être moins envie que dans le passé de participer au débat public, au débat politique. Et puis je pense qu'aujourd'hui, nous manquons de chercheurs bien formés, forts, capables d'apporter vraiment des idées. Puis de temps en temps, il y a un éclair et ça illumine tout. Regardez le succès de Thomas Piketty. Thomas Piketty, c'est un économiste, vous allez me dire, c'est pas vraiment des sciences sociales, mais enfin, il fait partie de ma tribu, de mon point de vue, on appartient à la même tribu. Thomas Piketty, un beau jour, alors que les économistes publient des articles et pas de livres, publient un gros livre, et c'est un énorme succès, non seulement en France, mais aux États-Unis et dans d'autres pays, c'est un énorme succès, ce qui veut dire que quand un chercheur a quelque chose de fort à dire, il trouve un public. Donc peut-être aussi qu'on a besoin de chercheurs plus intéressants, aussi plus ouvert, et peut-être que ce qui manque le plus, c'est des chercheurs capables d'articuler des connaissances précises et des idées générales.
0: Michel Viviorca est, avec la complicité de la Maison des sciences de l'homme Ange Guépin, l'invité du magazine. Je veux bien.

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1: Je pense qu'il ne faut pas attendre de la recherche en sciences sociales qu'elle amène des réponses directes aux problèmes de la société ou aux problèmes du moment. Elles amènent des éclairages, elles amènent des analyses, elles amènent de la connaissance, mais elles ne vont pas dire directement « voilà ce qu'il faut faire et on réglera tout comme ça, comme par enchantement ». La question, c'est de savoir si leurs analyses sont pertinentes et adaptées aux problèmes du moment. Il y a peut-être un décalage. Et puis, je crois, moi, que le problème principal, c'est une sorte de parcellisation. Vous avez plein de spécialistes, de plein de choses, qui sont des gens formidables. Si vous voulez réfléchir à la question religieuse en France, vous aurez des spécialistes du christianisme, du catholicisme, du protestantisme, du judaïsme, de l'islam. Vous en aurez beaucoup, et des gens remarquables, exceptionnels. Et en même temps, on nous dit que la laïcité est en danger, il y a des grands débats, il y a des grands problèmes. Comment peut-on passer d'un univers fragmenté, éclaté, de spécialistes, disons, en sciences sociales à propos des questions religieuses, à une participation de tous ces gens-là au débat public? Alors notre pays aujourd'hui ne le fait pas, ou n'en est pas vraiment capable. Ça changera peut-être, mais c'est vrai qu'on est dans une période où on nous demande souvent des éclairages. Vous avez sans arrêt des spécialistes du judaïsme, de ceci, mais en même temps, pas de capacité à peser sur la vie politique. Et ce sont des choses qui, j'espère, changeront.
2: Par rapport à votre conférence, vous mettez un peu dans l'esprit, on a fait un peu le tour, rapidement.
1: Écoutez, je voudrais monter dans cette conférence. En gros, je vais développer 4 thèmes. Le premier, c'est que nous sommes des enfants des Lumières, des valeurs universelles, mais nous sentons que c'est difficile aujourd'hui de mettre en avant les valeurs universelles. Donc je vais montrer pourquoi elles sont critiquées et critiquables, et comment on pourrait les réenchanter. Ça, c'est le premier point. Le deuxième point, c'est que nous autres Français, peut-être plus que d'autres, avons l'habitude de réfléchir en tant que Français, et de penser dans les catégories de notre État-nation. Et donc le deuxième point, c'est qu'il faut apprendre à penser global, à sortir du strict cadre de ce que mon collègue allemand Ulrich Beck appelle le nationalisme méthodologique. Tout ramener à l'État-nation, dans la méthode de réflexion et d'analyse. Le troisième point, c'est qu'en même temps que notre univers intellectuel se globalise, nous devons apprendre à nous centrer sur aussi ce que fabrique et qui fabrique la globalisation, l'individualisme. Et donc nous devons apprendre à nous centrer sur le sujet personnel, singulier, sur notre subjectivité, sur les processus de subjectivation et de désubjectivation. Et donc, si je mets bout à bout le deuxième et le troisième de ces points, nous devons faire une sorte de grand écart. Nous devons à la fois penser global et nous intéresser à ce qu'il y a de plus intime, de plus subjectif, de plus personnel. Regardez, aujourd'hui on parle beaucoup de ce type qui a vraisemblablement pratiqué les pires horreurs en Syrie et tué 3 ou 4 personnes, je crois, au musée juif de Bruxelles. Même rouge. Ben voilà quelqu'un, si je veux expliquer ce qu'il est, je dois d'un côté avoir une image des grands problèmes mondiaux, l'islam, la Syrie, etc. Et d'un autre côté, me dire comment est-ce qu'il a pu dériver jusqu'à en être dans ses pratiques de déshumanisation des autres, et de lui-même peut-être aussi. Donc vous voyez, je suis obligé de circuler entre des réflexions globales et des réflexions hyper personnelles. Bon, donc ça c'est le troisième point. Et le quatrième point, si j'ai un peu de temps, je dirais aussi qu'il me semble qu'aujourd'hui, tout ce qui touche au numérique est devenu incontournable pour la recherche, que les chercheurs doivent apprendre à étudier le monde dans ce qu'il a de numérique et à utiliser le numérique pour produire des connaissances. Voilà les points de cette conférence.
3: Merci à Michel Viviorca, sociologue, créateur de la revue Socio, pour sa libre participation à ce reportage réalisé à Nantes avec la complicité de la Maison des sciences de l'homme Ange Guépin.

0: Bonjour, nous sommes le 18 juin, une date particulièrement importante dans l'histoire de France et de l'Europe. Le 18 juin 1815, Napoléon est vaincu à la bataille de Waterloo en Belgique par les armées alliées commandées notamment par l'armée anglaise de Wellington et l'armée prussienne de Blücher. Cette défaite met fin à l'épopée napoléonienne et redessine durablement la carte politique de l'Europe. Le 18 juin 1845, une semaine après la déclaration de la doctrine Bugeaud sur les enfumades, le lieutenant-colonel Pélissier de l'armée coloniale française fait périr par asphyxie quasiment toute une tribu qui avait trouvé refuge dans les grottes d'un massif du Dara, en Algérie. Ce sont entre 700 et 1200 personnes, guerriers, mais aussi femmes, enfants et vieillards, qui meurent après que Pélissier a fait allumer de grands feux devant les entrées des grottes. Il n'y a eu que quelques survivants. Le 18 juin 1940, depuis Londres, le général de Gaulle lance sur les ondes de la BBC son célèbre appel à poursuivre le combat contre l'Allemagne nazie. Ce discours est devenu l'un des symboles de la résistance française. Le 18 juin 1983, l'américaine Sally Ride devient la première femme des États-Unis à voyager dans l'espace. Une étape majeure pour la place des femmes dans les sciences et l'exploration spatiale. Voilà, c'était l'éphéméride du 18 juin. Un proverbe comme d'habitude pour finir. Après la pluie, vient le beau temps. Un adage populaire qui incite à la patience et à l'optimisme face aux épreuves de la vie et qui sous-entend que tout finit par s'arranger. Excellente journée.
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Bonne idée, non ?

samedi, là, à côté de la maison de la radio, je marchais dans la rue, et puis il y a une fille juste devant moi, avec ses grands cheveux blonds, tu vois. J'ai commencé à la suivre parce que, je sais pas, j'avais envie de baiser, puis tout d'un coup, elle s'est retournée,

0: Alors? Alors?
1: Alors je me dis, ok, c'est bon, je rentre chez moi, je la dépasse et puis je marche avenue du président Kennedy jusqu'à la place de Varsovie, puis il faisait bon et c'était cool.

0: fallu. C'est un mot, c'est quoi? C'est pas assez compliqué, ça?
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0: Alors?
1: Ben, voilà.
2: Alors?
1: Putain!

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Salut à toutes et à tous, bienvenue sur Alternante FM si vous prenez l'antenne. C'est l'heure de Tambourine Man pour la dernière de la saison. Deux ou trois nouveautés aujourd'hui, The Lemon Twigs dans un autre registre, folk plutôt, Ed O'Brien, qui n'est autre qu'un musicien de Radiohead. On écoutera aussi le groupe punk de Damned, avec Captain Sensible qui sort un nouvel album, un groupe qui date des années 70. Nous ferons aussi une petite rétro 2025-2026 avec Garbage, Pulp, Morrissey, Foo Fighters, Black Keys et d'autres. Nous écouterons EV qui se reforme pour un mini concert le 7 juin à la Beaujoire en première partie d'Elmer Footbeat. Toujours à Nantes, le chanteur Mercusso, auteur, compositeur, interprète. Et puis nous rendrons hommage à Areski, musicien et compagnon de Brigitte Fontaine, décédé il y a à peu près une semaine. On démarre avec tout de suite Mercusso, auteur, compositeur, interprète. Et puis nous rendrons hommage à Areski, musicien et compagnon de Brigitte Fontaine, décédé il y a à peu près une semaine. On démarre avec tout de suite Garbage.

Garbage avec le morceau Chinese, morceau assez rock. Garbage est un groupe de pop rock américain originaire de Madison dans le Wisconsin. Le groupe s'est formé en 93 autour de la chanteuse écossaise Shirley Manson et avec des musiciens, des producteurs américains dont Butch Vig. Sur Alternante, on poursuit avec le dernier album de Kim Gordon. Ça s'appelle Play Me.

Ah, j'espère que vous avez dansé chez vous dans votre voiture. Bistrop, ça s'écrit B-I-S-T-R-O-P. Le groupe s'appelle Soviet Supreme. C'est un groupe de la région parisienne qui réinvente l'Union soviétique d'une façon très satirique. Le groupe s'est créé en 2014 et il vient de sortir son cinquième album, Rouge. Sur Heure Alternante, dans Tambourine Man, voici The Silencer, extrait de l'album Silent Highway.

Un des meilleurs disques anglais sortis cette année, l'album, nouvel album de Morrissey, Make Up Is a Lie. On a écouté le morceau The Monsters of Pig Alley. Ouais. Morrissey, donc. La suite, c'est avec The Damned. Un groupe punk des années 70-77 qui ressort un album avec Captain Sensible. Captain Sensible, il avait sorti un super tube un petit peu après la dissolution de Damned, You Said Me, You Said What, quelque chose comme ça. C'était un grand tube qui passait à la radio à l'époque. Bon, c'était plutôt bien. Voilà, Captain Sensible étant le bassiste de Damned. L'album s'appelle No Like Everybody Else.

Little High. Il a un peu tout, trop fumé le gars quand même. Voilà, The Black Keys, le rock blues de Black Keys, excellent groupe. Dans Tambourine Man sur Alternante, on passe au Nantais Deville qui se reforme le temps d'un mini-concert le 27 juin à la Beaujoire en première partie d'Elmer Footbeat. EV avait décidé de chanter en trois langues, le breton, le français et le finnois. Ça, le finnois, EV chantait beaucoup en finnois parce qu'ils sont... ils sont finnois. Ils sont... comment dire, Ronald ? Finlandais, voilà. Bien sûr, V sont été les deux membres de V étaient finlandais, dont un est décédé. On écoute donc un extrait de d'un album qui s'appelle 5 en anglais, et le morceau Julie Mal à Podal, voilà, à Podal EV.

Mercusso, avec un petit air de Dominique, je trouve. Voilà, Mercusso, c'est un Nantais également qui a repris son nom après s'être appelé Fil des Nerfs. Il vient de sortir un EP de 7 titres en français, donc on a écouté La Bouée. C'était donc Mercusso. À suivre, Brigitte Fontaine et Areski Belkacem. On rend hommage à Areski Belkacem qui vient de nous quitter il y a à peu près une semaine. Il avait 80 et quelques années, donc voilà. On va écouter un album de Brigitte Fontaine et Areski Belkacem. Vous et nous. Le titre de l'album, c'est en 75. Et le morceau, en 77, pardon. Et le morceau que nous allons écouter s'appelle. Eh bien, je ne retrouve pas le nom du morceau. Je suis venu te voir. Voilà, le morceau s'appelle Je suis venu te voir. Et c'est à l'époque, c'était distribué par le grand label français Sarava. Donc, enregistré en 77 et réédité en 96. Voilà. Brigitte Fontaine et Areski Belkacem.

Un morceau très pop 60s et pourtant c'est tout récent, ça vient de sortir. C'est le dernier album de Lemon Twigs, groupe pop rock. Voilà, groupe de groupe américain. Look for your mind, c'est le titre de l'album, donc c'est The Lemon Twigs. C'est bien du tout, c'est pas mal de ce truc là. Voilà. Sur Alternant dans Tambourine Man, on s'en va en Angleterre avec un des musiciens de Radiohead qui vient de sortir un album, c'est tout nouveau, tout chaud. Il s'appelle Ed O'Brien, Brian, et l'album s'appelle Blue Morpho, et c'est vraiment bien, c'est du folk assez atmosphérique, très un peu psychédélique aussi. On écoute le morceau Sweet Spot, et je vous laisse apprécier et déguster ce morceau de Ed O'Brien.

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1: Après plusieurs années d'absence, le groupe Pulp est revenu en 2025 pour un nouvel album intitulé Mort, un album de pop épique. Et nous venons d'écouter le morceau Tina. La suite, c'est avec Tinder Sticks, extrait de l'album Soft Issue.

Voilà, c'est la dernière de la saison, Tambourinman, où on se retrouve certainement à la rentrée. Pour le dernier morceau, on va écouter Brigitte Fontaine et Areski Belkacem avec vous et nous. C'est également le titre de l'album. Salut et à bientôt.

Qu'est-ce qui me fait marcher dans la vie? D'abord, je marche beaucoup, moi. J'aime beaucoup réfléchir, écrire, comme je suis un chercheur. Et je suis comme Rousseau, il faut les deux pieds. Il faut un pied avec la raison, un pied avec l'imagination. Donc, c'est mes deux moteurs, c'est ça. C'est la rationalité et l'imagination. Le rêve et la réflexion.

0: Bonjour, nous accompagnons dans la rue Pierre Musso, philosophe, professeur de sciences de l'information et de la communication à l'université de Rennes 2. Pierre Musso est intervenu dans le cadre de l'UMA Café de Nantes sur le thème « L'imaginaire d'Internet et des réseaux ». J'aime bien connaître les parcours. Qu'est-ce qui vous a amené
1: à Nantes ?
0: Non, d'abord à la philosophie.
1: La philo, c'était un vrai choix quand j'étais étudiant, parce que c'est une discipline qui permet, qui certes, comme disait l'autre, ouvre des chemins qui mènent nulle part sur le plan professionnel, malheureusement. On a de moins en moins de possibilités d'exercer le métier d'enseignant de philo, parce qu'il n'y a pas assez de postes, pas assez d'enseignement de philo à l'école. Même s'il y a une mode des cafés philo, c'est la mère des disciplines. C'est-à-dire quand on réfléchit sur la science, sur la technique, sur la vie, eh bien, la philosophie, c'est ce qui permet de comprendre, d'être un citoyen, de comprendre la cité, de comprendre la vie. Ça aide beaucoup à toutes les étapes de sa vie. Et je pense que c'est indispensable dans la société. C'est minoré. La place de la philo est vraiment insuffisante. C'est-à-dire qu'il y a, à la fois une inflation de discours, de café du commerce au mauvais sens du terme, en matière de philo. Et en même temps, il y a une exigence et une demande de sens dans la société. Et d'autant plus qu'on développe les technologies, qu'on a une puissance des technologies fantastique, pas que Internet, dans tous les domaines, par exemple les technobiologies. Et en même temps qu'on a cette puissance, on a une quête et un manque de sens. D'où l'importance de la philo. Et alors, pourquoi après je me suis intéressé aussi aux techniques ? Bah, pour la même raison, c'est que... pratique de toutes les activités du corps lui-même. Et donc la technique, la technoscience même, a pris une place centrale dans nos vies, donc c'est un sujet majeur de réflexion, la technique aujourd'hui. Et pas que les techniques de communication. Par exemple, les technobiologies, c'est quelque chose qui est très important, qui est en train de transformer le vivant. Donc on est à une époque à la fois enthousiasmante, parce que ça ouvre plein de potentialités, de possibles, mais en même temps inquiétante, je dirais, parce qu'il y a un décalage entre cette puissance de la technique et la vitesse des usages, la compréhension du monde, la maîtrise même, peut-être même le ralentissement qu'il faudrait faire dans cette accélération technologique qui en partie nous dépasse. C'est un côté apprenti sorcier. On a ouvert une boîte de Pandore avec la technoscience et on a de plus en plus de mal à la maîtriser.

0: Est-ce que cela aurait du sens de nous faire remplacer par deux robots pour réaliser cette interview en marche ?
1: Non, justement, parce que le robot, c'est très utile pour des tâches répétitives. Même ça peut être un assistant domestique pour un certain nombre de fonctions. Mais justement,

0: tout ce qui est fonction intellectuelle et affective, émotionnelle, ce qui fait l'humain, c'est essentiellement le langage, c'est-à-dire d'avoir la capacité à se représenter le monde. Et ça, le robot, c'est pas demain la veille, même avec l'intelligence artificielle extrêmement puissante. Donc le robot, il y a une opportunité. Après, ça dépend des choix que fait chaque société, mais le robot, ça peut décharger des activités pénibles dans le monde de la production, des activités dangereuses ou des activités répétitives. Ça peut être aussi un assistant, par exemple, en matière médicale ou autre, il y a déjà des tas d'applications. Donc il y a des tas de possibilités. Après, c'est toujours pareil, c'est qu'est-ce qu'on va en faire de ces robots? Est-ce que c'est pour éliminer le travail? Est-ce que c'est pour éliminer le service à la personne? Ou est-ce que c'est pour enrichir les tâches, décharger l'humain des tâches répétitives et donc augmenter les qualifications, les fonctions je dirais cognitive et émotionnelle importante des humains, donc de se décharger sur le robot. Mais si c'est le robot à la place de l'homme, non.
1: On nous dit que les prochains présentateurs ou présentatrices de journaux télévisés seront des robots.
0: Il y a eu un exemple en Corée où un avatar a présenté, c'était une présentatrice, a présenté le JT et ça a très bien fonctionné pendant plusieurs semaines. Elle a séduit même les téléspectateurs.
1: Que les machines nous dominent, ça c'est de la science-fiction.
0: Oui. Oui, je pense que c'est de la science-fiction. Mais il y a un imaginaire très puissant autour des techniques. Et la science-fiction, on est au pays de Jules Verne. C'est quelque chose de très important, la science-fiction. Cet imaginaire qui est autour des techniques, il est extrêmement important parce que c'est à la fois c'est un moteur pour l'innovation, un moteur pour la création. D'ailleurs, c'est comme ça que Jules Verne s'en est servi. À la fois, il s'appuyait sur les sciences et les techniques et l'imaginaire véhiculé par ces sciences et ces techniques, mais en même temps, toutes les inventions qu'il a pu imaginer, on les a créées. Aujourd'hui, on réalise tous les éléments de la technoscience et de la science-fiction, on les réalise. On est à une époque où on a un peu déchargé l'utopie politique et sociale sur l'utopie technique. C'est pour ça que Jules Verne était un grand précurseur. Alors aujourd'hui, on ne va plus chercher Jules Verne, enfin moins, sauf ici à Nantes, bien sûr, mais on va chercher les blockbusters d'Hollywood, par exemple Minority Report, Matrix, etc., qui sont imprégnés de science-fiction, de technologie, et ça devient des programmes de recherche dans l'industrie, comme on l'a vu avec Minority Report, par exemple, tout ce qui était sur l'écran tactile, des industriels que tout le monde connaît bien, les ont rapidement réalisés.

0: pour préparer votre visite à Nantes, vous avez utilisé l'internet?
1: To organize your trip, do you use internet?
2: Oui. Yeah. Ah oui, oui, oui, oui. Toujours.
0: Toujours, pourquoi?
2: Pour voir les campings, les campings différents, et pour les facilités, et les régions, et les tout. Comme ça, pour les touristes.
0: Vous vous êtes fait des amis grâce à l'internet?
2: Non.
1: Facebook?
2: Non, ah non, non, non, non, jamais, non, non.
0: Pourquoi c'est impossible?
2: C'est ma privacité est importante pour moi.
1: La vie privée, c'est une question très importante.
0: Comment traduire en anglais sérendipité?
2: Serendipity.
1: What is it?
2: Serendipity.
1: Do you know?
2: No. Rester tranquille, comment
1: est-ce
2: que je pense?
0: C'est sérénité, peut-être plus proche.
1: Oui, sérénité, adaptation.
2: Ah oui, peut-être, oui.
1: Yeah.
2: Take things easy, isn't it? And enjoy life.
3: Définition de sérendipité, capacité, art de faire une découverte par hasard, ou la découverte ainsi faite.
4: C'était quoi le premier but?
0: Vous avez tous des portables?
1: Tous?
4: Oui.
0: Et vous l'utilisez pour quoi?
4: Pour appeler, jouer.
0: Pour vous appeler entre vous? Ah voilà.
4: J'ai des chansons.
1: Et vous êtes tous sur Facebook?
4: Non. Non, moi je vais avoir Facebook au collège.
1: Sur l'ordi.
4: Et Snapchat.
5: Oui. Ah oui, Snapchat. On avoir des nouvelles de nos copains quand on veut se
6: rendre des nouvelles. Parce qu'au collège, on ne sera pas tous dans le même collège.
5: Comme tout de suite, du on s'envoie des messages pour venir et tout.
0: Et pendant les cours, vous l'utilisez aussi?
4: Non.
6: Des fois. Des fois.
5: Très rarement.
6: Surtout lui.
5: Très rarement.
1: Et vous pouvez vous en passer?
4: Oui.
6: Un peu.
1: Quand?
4: Oui.
0: Quand vous dormez, non?
6: Bah, quand je dors, avant de dormir, je joue.
4: Moi
6: j'aime le portable et je peux avoir Twitter.
5: Non, moi ça va.
6: Et j'aime aux batteries avant de dormir.
4: J'ai aussi Instagram.
1: Vous faites des jeux aussi en ligne sur.
4: Pourquoi vous nous posez ces questions-là?
1: Sur le
6: smartphone.
1: On discute et on réfléchit sur Internet. Et sur les.
5: Les jeunes de maintenant et les portables aussi.
1: Ah voilà, ouais. Bah oui.
0: Ce serait une punition de vous retirer votre téléphone?
6: Non, pendant un certain temps, oui.
1: Combien?
0: Combien de temps?
1: Une journée? Combien de temps vous résistez?
6: Quand t'as pas de wifi, ça sert à rien.
5: Moi, je l'ai pas eu pendant une semaine.
1: Vous avez pas peur d'être surveillé avec les smartphones?
6: Non, c'est une semaine.
1: Non.
6: En fait, dans la carte, ils mettent un truc pour écouter ce que tu parles.
1: Vous avez entendu parler de Snowden, par exemple?
4: C'est quoi Snowden?
1: Snowden, c'est un gars qui a révélé que la CIA, elle surveillait toutes les communications. La
6: ouais,
1: CIA.
6: Ouais, c'est vrai. Moi, mon père, il en avait un.
1: Et ça peut.
6: C'est une maison à pigeons.
1: Et vous avez pas peur que ça, on vous surveille trop, en fait?
6: Non, mais en fait, on a juste à l'enlever.
4: C'est espionnage.
1: Bon.
6: C'est vrai qu'il y a des applications.
4: Nous, ça, en fait, on parle juste comme ça.
1: Ouais, c'est bien, voilà. Il y a des applications pour empêcher d'être piraté. Vous les connaissez?
6: Alex, c'est pas ça que
4: Non.
6: C'est pas ça.
4: C'est quoi?
1: Ah, bah, il avait la télé.

0: Ben voilà, tout le monde a besoin d'Internet. Aussi bien les touristes que les gamins des écoles.
1: Qu'est-ce qui fait que nous...
0: Et tout ça en l'espace de 20 ans. Hein, parce qu'il faut bien voir qu'il y a 20 ans, il n'y avait pratiquement pas de téléphone mobile en France.
2: Tu peux passer à la radio ?
1: Oui, sur alternante.
2: Oh, dommage.
1: Ah bon ?
2: Enfin, si, ça va, ça va.
1: On a bien vécu notre jeunesse.
0: Oui, sans Internet.
1: Mais aujourd'hui, on ne pourrait plus.
0: Ben oui, mais avec les technos, ces technos de communication, il y a des phénomènes de génération. Par exemple, moi, mes grands-parents, c'était la génération radio. Mes parents, c'était, et moi en partie, la génération télé. Donc la grande découverte dans les années 60 en France, c'était la télévision, quoi. Tout le monde était scotché devant la télévision, même si encore aujourd'hui, il y a beaucoup de gens devant la télé puis qui écoutent la radio, hein, parce que ce n'est pas un phénomène de substitution. C'est ça le problème, c'est un phénomène d'empilement. C'est-à-dire la télé n'a pas chassé la radio, la preuve. Et après la télé, il y a eu la génération jeux vidéo, les années 70-80. Et puis aujourd'hui, il y a la génération geek ou ce qu'on veut, enfin comment on l'appelle, qui est Internet et qui est réseaux sociaux. Surtout pour les gamins qu'on vient d'entendre, c'est le smartphone et les réseaux sociaux. Donc il y a, ce que je vous disais précédemment, un tel développement, une telle vitesse de développement technique que les techniques s'empilent, s'entassent. Et en matière de communication, c'est très net. Parce qu'en même temps, il a évoqué la télévision, le gamin. C'est-à-dire qu'en même temps qu'ils utilisent bien sûr le smartphone ou les jeux vidéo, ils regardent aussi la télévision. Donc il n'y a pas un média qui chasse l'autre. Ils se cumulent, ce qui fait aussi quelque chose de très chronophage. Hein, parce que la différence que moi je vois, pour répondre à votre question, c'est qu'il me semble qu'on avait... On consacrait beaucoup plus de temps à la lecture, même si c'était... ou à d'autres activités. Et aujourd'hui, c'est vrai que les écrans, qu'ils soient petits, moyens ou grands, prennent énormément, captent énormément l'attention. Et on rentre même dans ce que les économistes appellent une économie de la contribution.
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0: On rentre même dans ce que les économistes appellent une économie de la contribution. C'est-à-dire que c'est l'utilisateur qui, par toutes les données, toutes les informations, tout le travail finalement qu'il fait en tant qu'utilisateur, est récupéré, utilisé par notamment le monde commercial. Donc c'est le temps, les médias c'est un, et Internet aussi, c'est une fantastique machine à recycler le temps. Le temps social et le temps individuel. Ça fonctionne autant. Comme la radio d'ailleurs. C'est le recyclage du temps non utilisé au travail ou ailleurs. Et donc ça, c'est une des difficultés, c'est cette disponibilité de savoir garder la maîtrise de son agenda et de sa disponibilité. Et ça, je crois qu'il y a une grande éducation. Et l'école, en général, a un rôle très important à éduquer aux médias, à l'usage des médias, à la compréhension de l'image, à la gestion même de son temps et par exemple, à la protection de la vie privée, ce qu'évoquait d'ailleurs tout de suite le touriste. Moi, je veux protéger ma vie privée. Et par exemple, ça, c'est quelque chose qu'il faut aussi apprendre beaucoup à l'école et au-delà, d'ailleurs.
1: J'essaie de repérer quelqu'un qui... Oui. Sera en train de,
0: qui sera en train de téléphoner.
1: De finir
0: de téléphoner.
1: Et de demander, mais pourquoi on est obligé de décrocher tout de suite?
0: Ah oui, ça c'est très... Il y a une espèce d'urgence qui vient du téléphone fixe d'ailleurs, en fait. C'est-à-dire que quand le téléphone fixe est arrivé, maintenant il date de la fin du 19e siècle, mais en fait il est arrivé, disons, dans les foyers français dans les années... il y a 50 ans. Et le téléphone fixe, c'était justement l'intrusion de l'espace public dans l'espace domestique. Et donc, et ça se traduisait par la sonnerie. À tel point qu'au début, c'était très mal vu d'avoir un téléphone fixe chez soi parce que tout le monde pensait que c'était l'amant ou la maîtresse qui interpellait. Donc c'était l'intrusion de l'autre, de l'espace public dans l'espace privé. Et aujourd'hui, on a l'inverse avec le téléphone mobile. C'est... l'apparition de l'espace privé dans l'espace public, par exemple. C'est insupportable, évidemment, dans une classe, mais même dans un train ou un espace public, d'entendre quelqu'un qui a une conversation privée, et en plus, elle parle fort. Et donc, on a ce phénomène d'effacement de l'espace public et de l'espace privé, qu'on voit aussi sur les réseaux sociaux. Ça, c'est un phénomène extrêmement important. Avant, il y avait une coupure très forte entre les deux espaces. Aujourd'hui, la coupure est très floue.
1: Merci. Bonjour, madame. Bonjour.
2: Je ne réponds à rien. Merci.
1: Même pas la petite curiosité?
2: Même pas.
1: Vous avez le droit, pas de souci. Oui. Non, on cherche des gens comme vous qui sont un peu tranquilles.
2: Oui, mais je ne suis pas d'ici en plus, alors je ne sais pas ce que vous pourriez me demander.
1: Je ne demande pas mon chemin.
2: Ah bon?
1: Non, c'était sur l'utilisation des téléphones.
2: Oh là là, m'en parlez pas.
1: Je suis sûr que vous avez plein de choses à dire. Non?
2: Non, trop compliqué, téléphone, moi, c'est pas mon truc.
1: Si on vous appelle, vous décrochez tout de suite?
2: Ça dépend si je l'entends, mais sinon, si je n'entends pas... Non, mais je suis pas forcément dessus, hein, sur le téléphone, non.
1: Donc vous pouvez reporter...
2: Oui, éventuellement, oui. Non, mais vous n'allez pas enregistrer ça, quand même.
1: Bah si.

0: Vous êtes très addict au téléphone ?
1: Pas trop, non. Je suis plus... j'aime bien les SMS, mais je suis pas très très addict. J'ai un petit forfait.
0: Ça aide, un petit forfait ?
1: Oui, ça aide, oui.
2: Vous prenez une carte prépayée ?
1: C'est un forfait de 2 heures d'appel. Et SMS et MMS illimité, mais j'utilise jamais les 2 heures d'appel. Voilà.
0: Si on vous appelle tout de suite, vous décrochez ?
1: Oui, non, je peux reporter, il n'y a pas de souci. Ouais. Oui. Je mets d'ailleurs souvent mon portable en silencieux, comme ça je suis tranquille, enfin pour être tranquille, et puis je rappelle après les gens. Voilà.
2: Et vous faites de l'internet aussi sur le portable ?
1: Non, j'ai pas de forfait internet.
2: Ah
1: non,
2: ça. Et ça vous manque pas ?
1: Bah non, justement, je me débrouille sans, parce que je me dis, si je commence à mettre internet sur mon portable, après on est fichu. Donc non, j'arrive à m'en passer.
2: Sinon,
1: facilement.
2: Vous faites sur l'ordinateur,
1: voilà.
2: Internet.
1: C'est ça.
2: Et vous êtes par exemple sur un réseau social ?
1: Je suis sur un réseau social, mais j'ai pas
2: et,
1: de.
2: Et vous l'avez pas sur le portable. D'accord. Donc vous le faites quand vous choisissez.
1: Voilà, exactement.
2: D'accord.
0: Vous le gérez en fait.
1: C'est pas une addiction. Non. Ouais. Ça, je suis sûre.
0: C'est une volonté ?
1: Oui, j'ai repéré. Enfin, je sais que. Enfin, j'ai des amis qui sont toujours sur leur portable et ça m'agace beaucoup. Dans des dîners ou dans des choses comme ça. Et je veux pas tomber là-dedans. Donc, voilà. C'est un choix de pas avoir internet. Et voilà. Parce que la moindre alerte, sinon, on décroche, on est là. Et non. Par exemple, là, il est en silencieux, mon portable aussi.
0: Vous n'avez pas d'application ?
1: J'ai des jeux.
0: Des jeux, mais je sais pas, pour
1: passer le temps.
0: Trouver une pizza à moins de 5 minutes.
1: Non, parce qu'il faut internet, donc j'ai pas internet.
0: Ah oui, c'est vrai.
2: Donc vous pensez que on est un peu dépendant, un peu trop dépendant.
1: Ah oui, je pense qu'on peut devenir dépendant, oui, ça c'est sûr. Mm.
2: Alors il y en a beaucoup qui. Et les autres, alors ils pensent que c'est plein d'opportunités. Par exemple, d'avoir internet ou les réseaux sociaux dans la main, quoi, avec le smartphone. Ils pensent que c'est une occasion de rencontrer, d'être informé, de se retrouver, tout ça.
1: Mais je pense qu'on peut aussi passer à côté de certaines choses. Mmh. Des rencontres dans la rue, par exemple.
2: Face à face, quoi.
1: Voilà, en face à face. Et c'est aussi, moi, je trouve que c'est important de pouvoir être en alerte.
0: Ceci dit, c'est parce qu'on vous a repéré avec votre téléphone qu'on est venu vers vous.
1: Oui, donc aussi, certaines rencontres peuvent. Les téléphones peuvent aider. Pour ça.
0: Mais c'est pas en vous téléphonant.
1: Oui, non, c'est sûr.
0: Est-ce que vous avez le sentiment d'être surveillé aussi ?
1: D'être surveillé
2: via le
1: réseau social ?
2: Oui, via les réseaux.
1: Oui, ça peut m'arriver d'avoir ce sentiment-là. Notamment la reconnaissance des visages, je ne sais pas, sur certaines photos. C'est un logiciel sur Facebook, notamment, un réseau social. Ils repèrent votre visage et une fois que vous êtes identifié, ils peuvent vous identifier facilement, automatiquement, sur d'autres photos. Donc, moi, je trouve ça un peu dangereux. Je me dis...
2: Vous avez peur pour les libertés ?
1: Oui.
2: Privé ?
1: Oui.
2: L'affaire Snowden, vous connaissez ?
1: Ah non.
2: Ah bon ? C'est un ancien de la CIA qui a révélé que la CIA contrôlait beaucoup de communications sur les réseaux.
1: D'accord.
2: À l'échelle mondiale.
1: Ouais, ça m'étonne pas. Hein. Voilà.
0: Je vous offre une journée sans électricité, sans transport, sans téléphone, sans quoi d'autre ?
2: Oui, sans réseau urbain.
0: Sans réseau urbain.
2: Enfin, les réseaux s'arrêtent dans la ville.
0: On vous offre ça. Vous dites, oh, chouette.
1: Bah, ça m'arrive de le faire. Donc. Oui, si. Quand en week-end, chez ma maman, elle a pas Internet et elle a pas de télé. En fait, elle a la télé, mais elle ne regarde jamais la télé. Et quand je vais chez elle, je me mets un peu à son rythme. Et finalement, ça me coupe un peu, ça fait du bien. Bon, on n'est pas du tout... On se coupe des informations, donc on n'est pas au courant. On a l'impression, le lundi matin, en revenant, que c'est un peu... on était sur notre planète, quoi, mais ça fait du bien de déconnecter. Et puis on profite de la nature, on se balade, on fait d'autres choses plus...
2: Mais vous gardez l'électricité quand même.
1: Ah oui, l'électricité, oui, on regarde.
2: L'électricité, oui.
1: Mais tout ce qui est internet, téléphone et tout ça, finalement, on coupe un peu avec ça, ça fait du bien. Ouais.
0: Dans votre jeunesse, c'était pas déjà la génération ?
1: Non, pas encore. J'ai 27 ans, donc ça va, je suis encore... j'ai connu, on jouait... dehors, dans les arbres, on faisait des cache-cache, on n'était pas trop... les ordinateurs sont arrivés dans mon adolescence, vraiment, on a commencé à s'intéresser à ça.
0: Et quand vous repérez quelqu'un dans le tramway ou dans le bus qui est en train de téléphoner, qui parle très très fort, vous lui dites quelque chose
1: ou... Je lui regarde et je... avec un air agacé, mais ça suffit pas généralement.
0: C'est vrai qu'on est relativement passif.
2: Ah, pas moi. Hein. Moi, je peux vous dire, dans le train, comme je bosse, j'ai fait le turboprof pendant longtemps entre Paris et Rennes. Et quand ça parlait trop fort, je le faisais remarquer. Mais maintenant, la SNCF le signale au moins dans le TGV à chaque départ de train. Alors, ce n'est pas automatiquement respecté, mais beaucoup plus. Hein. Il commence à y avoir une sorte d'éducation qui s'est faite. Les gens font attention, quoi. Et puis peut-être qu'ils n'ont pas trop envie d'exposer leur vie privée en public, enfin. Pas tous.
0: Est-ce que vous pensez que grâce à la philosophie, on va pouvoir s'en sortir pour ne pas se laisser happer par toutes ces machines?
1: Oui, peut-être.
0: Parce que Pierre Musso est philosophe et il s'interroge sur...
1: Je suis étudiante en psychologie, donc il y a un petit peu de philosophie aussi.
2: Ah, d'accord.
1: Et ça m'intéresse, et donc je ne suis pas insensible à ça.
0: Il y a des recherches sur toutes ces addictions
1: en psychologie ? Oui, notamment, on a une de nos profs qui est sur des recherches addiction au numérique, donc Internet. Et moi, je n'ai pas vraiment planché sur le sujet, mais oui, il y a des recherches, effectivement, et donc ça existe, c'est prouvé. Donc.
2: Vous êtes étudiante ici, non ?
1: Oui.
2: En quelle année ?
1: En M1.
2: Ah d'accord, ah oui, c'est bien. Ouais. Ah ben vous allez faire une recherche là-dessus peut-être ?
1: Oui, peut-être.
2: Ce serait pas mal.
1: J'étais pas sûre ça cette année.
2: Il y a beaucoup de travaux à faire encore, beaucoup, oui, c'est l'échange qu'on avait. Comme la techno va plus vite à la limite que les pratiques, oui, et que la compréhension et les usages même, donc du coup on est tous utilisateurs, consommateurs. Et on ne prend pas le temps suffisant.
1: Voilà, et on ne se pose pas les questions, je pense, aussi. On est trop dans le... Oui, on a besoin d'acheter, toujours dans la consommation. Mmh. Et on ne s'arrête pas pour se poser, se dire, mais est-ce que j'en ai vraiment besoin ? Même de la télé, c'est facile, on allume, on est devant un écran. Mais qu'est-ce que ça nous apporte parfois ? On pourrait s'en passer, je pense. Ouais.
0: Mais des tests psycho sur son portable, ça peut être chouette aussi.
1: Oh non, oh, sûrement pas. Rien ne vaut le face-à-face, la rencontre. Et... Non, je ne suis pas d'accord pour ça.
2: Mais la techno crée aussi des opportunités de rencontre.
1: Oui, c'est vrai.
2: Mais il y a tous les réseaux de rencontres, etc.
1: Oui.
2: Donc il y a beaucoup d'opportunités qui se développent, je veux dire, même en se baladant dans la ville, si on est connecté à Internet, d'opportunités de rencontres, d'infos, etc. Mais c'est vrai, il peut y avoir saturation aussi.
0: Il y a bien des algorithmes qui définissent des profils, non ?
2: Maintenant, c'est la grande mode, c'est ce qu'on appelle le big data. C'est-à-dire qu'on ramasse toutes les données que produisent, parce que les consommateurs, en fait, sont des producteurs. Les gens ne le comprennent pas, ça. C'est-à-dire, dès qu'ils se baladent sur un moteur de recherche ou sur un site, ils reçoivent rapidement des pubs en fonction de ce qu'ils viennent de faire. Par exemple, s'ils ont été chercher un bouquin sur un sujet, ils vont recevoir plein d'offres concernant le sujet sur lequel ils ont consulté. Ce qui veut dire qu'ils produisent de l'info, on leur fait du profit, comme on dit en bon français, un profil, un profil consommateur. Et à partir de ça, on va leur faire des propositions. Donc ils fournissent énormément de données, des milliards de données qui sont traitées. Donc maintenant, il y a des usines centers de traitement de données, du big data et des moteurs de recherche de plus en plus puissants qui travaillent, qui trient et qui traitent, notamment pour la publicité, bien sûr, pour la promotion. C'est une mine extraordinaire. Les gens ne se rendent pas compte qu'ils sont en train de livrer, pour beaucoup, vous êtes prudente, mais qu'ils livrent énormément de leurs données personnelles à ces grandes usines et à ceux qui les utilisent. Il n'y a pas que la police, il y a le business.
0: Votre ami,
1: méfiance. Ouais, elles sont en terrasse là-bas.
0: Parce que j'en aurais demandé pourquoi elles ne vous ont pas appelé pour.
1: Parce que. On n'est pas trop pressé, on attend les gens. Comme avant, hein, on n'avait pas de portable.
0: Merci Claire.
1: De rien.
0: Bon après-midi.
2: Études de psycho.
1: Merci, c'est gentil.
2: Au revoir.
1: Au revoir. Ouais.

0: Présentation de l'intervention de Pierre Musso, enregistrée quelques jours avant sa rencontre avec le public de l'Huma Café de Nantes. On a un peu cerné la problématique de ce que vous allez aborder comme point.
1: En partie, je vais parler moins du téléphone mobile, même si on a la convergence, disons, c'est le grand phénomène de ces dernières années, entre...
0: On va laisser passer la moto.
1: On a cette rencontre extraordinaire entre Internet et ce qui était le téléphone mobile et qui est devenu le smartphone. Et ça, c'est une rupture de nature anthropologique presque, hein, puisque c'est la première fois, enfin, c'est très rare dans l'histoire de l'humanité d'accepter sur soi un nouvel objet en permanence. Si on regarde, on a les vêtements, les lunettes, les bijoux, la montre, bon, éventuellement d'ailleurs. Et donc c'est très rare dans l'histoire d'accepter un nouvel objet, surtout que c'est un objet extrêmement complexe, puisque dans un smartphone, il y a l'équivalent de ce qu'étaient les premiers ordinateurs d'après-guerre qui occupaient quasiment un immeuble. Et la puissance de ces ordinateurs qui occupaient un immeuble, on a une puissance encore plus grande dans la poche. Et c'est devenu, en plus, indispensable, parce que c'est lié évidemment à un phénomène important qui est l'individualisme et le nomadisme, la mobilité de nos sociétés, l'individualisme en réseau, certes, mais l'individualisme, comme dit une prof américaine, Sherry Turkle, elle dit « seul ensemble ». C'est pas mal pour parler de ces techniques. Mais moi, je vais moins parler du smartphone, qui effectivement est pour moi une mutation de nature anthropologique, que de l'Internet lui-même. Puisque l'Internet, il peut être utilisé, il est massivement utilisé, sur d'autres supports, notamment l'ordinateur. Et l'Internet est utilisé dans la vie professionnelle en permanence. Alors que le smartphone, sauf certaines professions, on l'utilise un peu moins dans la vie professionnelle. L'ordinateur, pratiquement aujourd'hui, dans toutes les activités, tout le monde est assis devant un ordinateur, quoi, pratiquement. Donc je vais parler de l'Internet et des imaginaires associés à l'Internet et au réseau. C'est-à-dire, quelle est la représentation du monde, si vous voulez, quelles sont les représentations sociales, les images qui sont associées à l'Internet et en particulier au réseau. Parce que nous voilà près du tramway.
0: Il y a une auditrice qui m'a fait remarquer que...
1: Comme tout le monde a reconnu.
0: Il fallait mieux s'arrêter de parler pendant
1: le passage du tramway.
0: Oui, donc on va faire plaisir à notre auditrice.
1: Bah oui, elle a raison. Ben, c'est la ville, hein. C'est les réseaux, on vient de passer devant un réseau, un grand. Parce que dans les réseaux, il faut voir que, là on parle évidemment beaucoup d'Internet et du smartphone, parce que ce sont les réseaux, je dirais, les derniers. Mais il y a quand même des réseaux avant qui ont provoqué un imaginaire invraisemblable. Les premiers qui ont provoqué des débats et des fictions et des discours extraordinaires, ça a été les chemins de fer. C'était, tout ça est lié à l'industrialisation. Les premiers grands réseaux, c'était les chemins de fer. Est-ce que ça allait transformer le monde? Au 19e siècle, tout ce qu'on appelle les socialistes utopiques, là, les Proudhon, les Saint-Simoniens, tout ça, j'en dirai un mot, ils ont pensé qu'on changeait la société par la technique. C'est-à-dire qu'on changerait moins la société par la politique, disons, ou par les utopies politiques et sociales, que par la technique. Et donc déjà, par exemple, Proudhon, un des pères de l'anarchisme, voyait déjà dans la structure, l'architecture des réseaux de chemin de fer, il voyait déjà un modèle de société. Comme aujourd'hui, par exemple, sur Internet, comme c'est un réseau décentralisé, pour beaucoup, c'est un réseau libertaire, Internet. Et il y a une vision d'Internet qui est un imaginaire d'Internet dominant qui est libéral et libertaire, lib-lib, et qui est beaucoup lié à la structure même du réseau. Et ça, c'est une idée qui est ancienne, qui vient de Proudhon, sauf que Proudhon l'avait appliquée au chemin de fer. Et puis après, il y a eu un deuxième grand réseau très important qui a bouleversé la vie des gens, hein. C'est l'électricité. Il faut imaginer ce qu'était la vie avant l'électricité. Ça veut dire que la nuit, par exemple, bon, c'était difficile d'avoir une activité. Alors aujourd'hui, la ville, la nuit, vit beaucoup. Et là aussi, il y a eu encore l'idée, par exemple chez Kropotkine, de décentraliser toutes les usines grâce à l'électricité, c'est-à-dire de faire des petites usines familiales pour casser les grandes usines qui étaient inhumaines grâce à l'électricité, en disant ben, grâce à l'électricité, chacun pourra travailler chez soi, aura l'énergie, aura la lumière, etc. Donc il y a, à chaque étape du développement industriel, il y a des réseaux qui sont associés à ce développement industriel. Et aujourd'hui, manifestement, c'est l'information et la communication. Mais il est en train de se passer aussi une convergence avec les technobiologies, c'est-à-dire avec les techniques du vivant, qui travaillent aussi beaucoup sur les réseaux neuronaux à travers l'intelligence artificielle. Et on voit par exemple cette idée de construire un cerveau, un corps humain à partir de techniques en faisant se rencontrer l'électronique et les cellules vivantes, alors avec des imaginaires quelquefois délirants, comme ce qu'on appelle le transhumanisme, c'est-à-dire de faire des cyborgs, des mixtes entre l'homme et la machine. Et ça, ces fictions, elles sont très intéressantes parce qu'elles ont un côté toujours un techno-catastrophisme, je dirais, qu'on voit à chaque grande vague d'innovation, notamment en matière de réseau, ou un techno-optimisme en disant ben, grâce à ça, on va s'en sortir de tous les phénomènes de crise. La technique, il ne faut pas oublier que c'est, les Grecs appelaient ça pharmakon. C'était techné, c'était art et technique, et ils disaient que c'était une machination, la technique. Et c'est un pharmakon, c'est-à-dire c'est à la fois un remède et un poison. Et alors pour les Grecs, la technique était une ruse et une machination. Eux, ils s'en méfiaient, on aurait peut-être dû les écouter, très respectueux de la nature. Il ne fallait pas croire qu'on pouvait dominer la nature, ce qui est une idée beaucoup plus moderne. Et nous sommes rentrés dans cette idée, depuis au moins le XVIIe siècle, qu'il faut dominer, voire exploiter la nature par la technique. Et c'est le grand débat contemporain. Alors jusqu'où on va dans ces développements techniques? Alors moi, je vais traiter de l'imaginaire des réseaux, parce que notamment à l'occasion du développement des chemins de fer, qui a été un moment, et de l'électricité, il y a aussi cette idée que la transformation sociale peut se faire par la transformation technique. Cette idée me semble récurrente, c'est-à-dire qu'on serait toujours dans une révolution. Aujourd'hui, elle s'appelle la révolution numérique. Vous n'avez pas un responsable économique, politique, qui ne va pas vous parler. Il y a même des ministres, des comités, de tout ce que vous voulez. À l'avenir, c'est la révolution numérique. Donc la technique est ce qui fait mutation sociale et mutation culturelle. Et je pense que c'est une forme de fétichisme technique. C'est-à-dire qu'on prend la technique, qui est un morceau de la société, si on veut parler dans ces termes, pour la totalité de la société. La société ne se réduit pas, comme disait tout à l'heure Claire, dans l'échange. La rencontre ne se réduit pas à la technique, mais la société ne se réduit pas à la technique. Et donc, penser l'avenir, penser la société et penser l'avenir de la société par la technique, c'est extrêmement réducteur, pour ne pas dire en partie castrateur. Et donc, ça, c'est un imaginaire des réseaux qui est extrêmement fort. Par exemple, je vous donne un autre exemple, la nouvelle économie. Quand Internet est arrivé, ça va être la nouvelle économie, mais aujourd'hui c'est le numérique. Les emplois, les nouvelles activités, l'Eldorado, c'est le numérique. C'est une idée qui était là aussi au 19e siècle avec les chemins de fer. Donc il y a un imaginaire. L'imaginaire, c'est très intéressant parce que c'est un langage qui est fait d'images et de discours, mais qui se répète sur la durée. C'est comme les mythes. Les mythes, ça se répète. On a des mythes très anciens, hein, qui remontent à la mythologie dans toute civilisation. Et l'Occident a ses mythes, et l'Occident moderne a ses mythes, et le réseau est un de ces mythes. Alors, par exemple, il y en a un qui avait très bien compris ça, c'est Jules Verne. J'aime bien, dans 20 000 lieues sous les mers. Jules Verne, en fait, c'est un imaginaire extraordinaire là, sur l'électricité. C'est-à-dire que Jules Verne compare le capitaine Nemo, là, qui est dans le Nautilus. Alors il dit, c'est extraordinaire, grâce à l'électricité, à la vapeur, tout ça, on peut faire plein de choses, on peut chauffer l'eau, on a l'électricité, on peut naviguer. Et en même temps, il met en scène un autre réseau qui est un réseau naturel, qui est tout simplement celui de ces poulpes géants qui vont venir attaquer les bateaux. Donc il compare les réseaux naturels, qui est un mythe moderne, celui de la pieuvre. Et d'ailleurs, souvent, quand en politique, on parle de réseau, non pas là de réseau technique, mais de réseau politique, on prend l'image de la pieuvre. La pieuvre, c'est le réseau à l'état naturel, depuis longtemps, mais Jules Verne l'a remis en scène, si je puis dire. Et l'électricité, c'était le réseau artificiel. Et donc Jules Verne, dans ce merveilleux ouvrage, compare et met en relation les réseaux naturels et les réseaux artificiels de façon extrêmement importante en montrant que la puissance des réseaux électriques d'un côté, mais en même temps la puissance aussi de la pieuvre et de ces réseaux naturels. C'est une très belle réflexion sur le rapport entre nature et artifice, en fait, que fait Jules Verne dans 20 milieux sous les mers. Donc pour moi, la science-fiction, les fictions, l'imaginaire, c'est quelque chose de très important pour comprendre les techniques aujourd'hui. Moi, je ne parle même plus de technique, j'ai emprunté un mot à Georges Balandier, un anthropologue, un de nos grands anthropologues contemporains. Il dit techno-imaginaire, lui, techno-imaginaire. C'est-à-dire qu'on ne peut pas dissocier la technique de l'imaginaire, c'est-à-dire des discours, des représentations qui sont collés, si je puis dire, à la technique elle-même. Et donc Internet, le smartphone ou les réseaux d'information, ils sont autant fonctionnels, c'est-à-dire qu'ils permettent, ils ont des usages, des fonctions, par exemple échanger, se rencontrer, multiplier les activités, bien sûr, mais en même temps, ils ont une dimension fictionnelle. Moi, je pense qu'il y a une dualité de la technique qui est à la fois fonctionnelle et fictionnelle. Fonction et fiction. Et on voit toujours dans la technique, à la première question, c'est à quoi ça sert ? À quoi ça sert ? À qui ça sert ? Bien sûr, il y a la question de l'usage, mais il y a aussi qu'est-ce que ça représente ? Quelle signification ça a ? Et donc, c'est ça, les fictions. Y compris en tant que consommateur, il y a beaucoup de techniques qu'on utilise ou dont on se dote pour des raisons tout autant d'imaginaire, de représentation. Je ne peux pas ne pas avoir le smartphone parce que tout le monde l'a. C'est même pas une question automatiquement d'usage, c'est aussi une représentation. Et d'ailleurs, des entreprises comme les entreprises de la Silicon, mettons, a énormément joué là-dessus. C'est pas qu'une affaire de design, c'est aussi une affaire d'imaginaire de la technique. En arrondissant les formes, en faisant des produits blancs, etc. Et Google, vous savez, son slogan, Google, c'est... Google, ils ne font pas des moteurs de recherche. Leur slogan, c'est « Google change le monde ». Donc c'est vraiment ça, c'est la technique et le réseau est censé transformer la société. Et tous les textes sur Internet, enfin beaucoup de textes sur Internet, portent sur cette question de la révolution Internet, la révolution numérique. Donc on retrouve toujours cette idée, la technique, le changement social par la technique. Mais il y a énormément d'imaginaires associés. Je vous donne un autre exemple. Sur ces techniques d'information, on se pose la question, est-ce qu'il y a un pouvoir derrière ? Quel est le pouvoir qui est mis en jeu ? Est-ce que c'est le pouvoir du réseau ? Est-ce que ce sont des pouvoirs économiques ou militaires ou policiers ? Mais un autre exemple, c'est celui de la mémoire. Est-ce qu'on va pouvoir stocker toutes nos informations, toute notre vie, y compris pour raconter notre vie au-delà de notre mort, pour qu'on sache, on ait gardé, conservé toute la mémoire d'un individu. Donc il y a des tas d'applications maintenant, des tas de services dans ce domaine. Et en même temps, on s'aperçoit que les supports numériques sont très vite obsolètes. Donc d'un côté, on pense conserver tout, et d'un autre, on voit qu'on perd l'information. Pareil, on a des mythes comme ça, comme le mythe de Babel, c'est-à-dire d'avoir la bibliothèque universelle. Et donc, ça, ce sont des mythes, si vous voulez, qui traversent toutes les techniques dans l'histoire. Le rapport au pouvoir, le rapport à la mémoire, le rapport à l'universel, et qui se retrouvent, qui se répètent. Ce qui veut dire que sur les techniques, il faut bien qu'on arrive à distinguer, c'est très difficile, les temporalités, c'est-à-dire les vitesses. Il y a une vitesse extrême de l'innovation. Aujourd'hui, on est dans une période d'innovation intensive. C'est-à-dire, on n'a pas le temps d'avoir une technique, il y en a déjà une nouvelle. Il n'y a qu'à voir dans, le domaine, dans tous les domaines, notamment logiciels. Et il y a des représentations, des imaginaires, qui travaillent sur la très longue durée. Et donc, les temporalités ne sont pas les mêmes. On a des mythes très anciens qui permettent de comprendre les techniques d'aujourd'hui.
0: Merci à Pierre Musso, professeur de sciences de l'information et de la communication à l'université de Rennes 2. Et merci aux jeunes footballeurs de rue et à
2: Dominique,
3: Claire,
0: pour leur libre participation à ce reportage réalisé avec la complicité de l'UMA Café de Nantes.

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0: circuler. Alors, quelles conséquences à court terme? On posera la question à Aurélien Devernois du service éco de RFI. Vous avez peut-être vu ces images impressionnantes ce matin, celles d'une raffinerie de la région de Moscou en feu après une attaque de drones ukrainiens. Nous appellerons Anissa El-Jabri, notre correspondante en Russie. Au Niger, le retour au calme ce midi autour de l'aéroport de Niamey, mais il y a eu des tirs ce matin pendant 2 heures. Aucun commentaire officiel pour l'instant. Le numéro d'équilibriste des dirigeants européens, comment se protéger davantage des produits chinois sans se lancer pour autant dans une guerre commerciale avec Pékin? Un conseil européen se penche sur la question à partir de ce soir. Éclairage RFI dans ce journal. Daniel Valot. Des températures jusqu'à 40 degrés en fin de semaine. Nouvelle vague de chaleur en France métropolitaine. Nous irons en région parisienne sur une plateforme de logistique. Reportage Juliette Pietraszewski. Et puis la Coupe du Monde de foot. Aujourd'hui, début de la 2e journée. On en profite pour tirer les premiers enseignements, les petites et les grosses surprises. Ce sera avec Babacar Diarra.
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0: On annonçait une grande cérémonie de signature demain en Suisse. Le lieu avait même été dévoilé lundi. Ce serait un luxueux complexe hôtelier, le Birkenstock, près de Lucerne, dans le centre du pays. Mais hier soir, surprise, l'accord supposé mettre fin à la guerre au Moyen-Orient a d'ores et déjà été signé par les deux présidents, l'États-Unien et l'Iranien. Bonjour Guilhem Delteille.
2: Bonjour Mathieu.
0: Alors pourquoi la signature de cet accord a-t-elle finalement été avancée?
2: Eh bien la raison semble en être double. D'une part, il y a une volonté d'accord. Accélérer la mise en œuvre des mesures prévues dans ce protocole d'accord. Le Pakistan, qui assure la médiation entre l'Iran et les États-Unis, a par la voix de son premier ministre aujourd'hui déclaré que le texte entrera en vigueur avec effet immédiat. La première mesure qui doit donc être mise en place dès aujourd'hui, c'est la reprise du trafic maritime dans la région. Un intérêt partagé par les deux pays. L'Iran doit rouvrir le détroit d'Ormuz, voie maritime stratégique au commerce mondial, et les États-Unis doivent lever le blocus qu'ils imposaient aux ports iraniens, empêchant notamment à l'Iran d'exporter son pétrole et son gaz. L'importance de ce point pour Donald Trump était d'ailleurs visible hier soir, juste après avoir signé le document. Le président états-unien a conclu en mêlant la parole et les gestes. Maintenant, le pétrole va baisser, les marchés vont remonter. Et puis l'autre motivation répond à un enjeu de politique interne pour Donald Trump. Depuis l'annonce de cet accord, le président états-unien était accusé, y compris dans son propre camp, d'avoir fait beaucoup de concessions à l'Iran. Et il était sous pression pour publier le contenu de cet accord. Une publication qui, à la demande de l'Iran, n'était pas possible avant la signature. Une fois le texte signé, un responsable de l'administration Trump en a fait une lecture à des journalistes.
0: Alors, est-ce que ça veut dire que la cérémonie prévue demain en Suisse est annulée?
2: Alors non, elle est toujours prévue dans cet hôtel du Birkenstock dont vous parliez. Elle aura pour but de commémorer cet événement marquant, a écrit le premier ministre pakistanais sur son compte X, mais aussi et surtout de lancer la prochaine phase, donner le coup d'envoi des discussions techniques, selon Shehbaz Sharif, des discussions qui, selon le protocole d'accord, doivent permettre de trouver un compromis sur le dossier nucléaire iranien, limiter l'enrichissement d'uranium par l'Iran et la destruction de son stock d'uranium enrichi en échange d'une levée des sanctions et d'investissements dans le pays. Les deux parties sont censées se mettre d'accord dans un délai de 60 jours.
0: Guilhem Delteille du service international de RFI. On va partir pour Israël à présent. Bonjour Frédéric Misselin.
3: Bonjour.
0: Frédéric, vous êtes à Tel Aviv. Cet accord, vous nous le dites ce midi, ne satisfait pas les Israéliens qui ont été tenus à l'écart.
3: Oui, pour l'instant, il n'y a pas de réaction officielle en Israël. Le Premier ministre est resté silencieux, mais en coulisses, les frustrations s'expriment. Pour Benjamin Netanyahou, l'accord est une catastrophe au plan politique et stratégique. Les missiles balistiques ne sont pas inclus dans le mémorandum. Les discussions sur le nucléaire sont remises à plus tard. Et Israël a perdu le soutien américain sur le front libanais. Le Hezbollah a tiré profit de son alliance avec l'Iran, qui a exigé que le Liban soit inclus dans le cessez-le-feu. Le bras de fer se joue donc désormais sur la présence de l'armée israélienne au sud du territoire libanais. Les médias israéliens rapportent ce matin que des discussions difficiles ont été entamées avec les Américains à ce sujet. Mais les dernières déclarations de Donald Trump laissent penser que l'État hébreu est de plus en plus isolé diplomatiquement. Israël se bat contre le Hezbollah depuis trop longtemps. Trop de gens ont été tués, dit le président américain. L'allié israélien a donc aujourd'hui 2 choix. Maintenir ses opérations militaires seules ou se ranger aux arguments de Washington, au moins sur les 60 prochains jours. En attendant, l'armée israélienne occupe toujours 10% environ du territoire libanais et officiellement, il n'est pas question de retrait.
0: Frédéric Michelin, en direct de Tel Aviv en Israël. Alors, on en parlait avec Guilhem Deltay tout à l'heure. Maintenant que l'accord est signé, on surveille de très près ce qui se passe du côté du détroit d'Ormuz. Il avait été fermé rapidement après le début de la guerre, avec des conséquences économiques très concrètes. On les vit chaque jour sur l'ensemble de la planète. On apprend ce midi qu'un premier navire de transport de gaz naturel liquéfié battant pavillon français est sorti du Golfe tout à l'heure en franchissant le détroit. Reprise donc au compte gouttes après 3 mois de blocage. Résultat, de grandes quantités de pétrole devraient arriver dans les prochains jours, notamment en Asie, avec une conséquence pour les consommateurs, la baisse du prix de l'essence. Mais le secteur reste prudent, Aurélien Devernois.
1: Selon la société de localisation maritime Signal Group, au moins 31 superpétroliers sont actuellement en attente de pouvoir sortir du Golfe Persique. Si le détroit d'Ormuz rouvre bien comme prévu, un afflux de pétrole devrait donc toucher l'Asie d'ici la fin du mois de juin, ce qui pourrait tirer les prix à la baisse, notamment parce que la plupart des pays de la région ont déjà constitué des stocks. Mais l'effet ne pourrait être que provisoire, car le doute subsiste sur la solidité de l'accord signé hier. Écoutez à ce sujet Patrick Pouyanné, le patron de Total.
4: Nous avions 11 pétroliers bloqués dans le détroit d'Ormuz. On a réussi à en faire sortir 3, on en a encore 8, on va tous les sortir. Pour les ramener, on va regarder vraiment si la paix est vraiment là, et je pense que je ne suis pas seul à tenir ce raisonnement, beaucoup vont le tenir.
1: Pour le gaz en revanche, c'est une certitude, les prix ne baisseront pas de sitôt.
4: L'approvisionnement mondial de gaz naturel liquéfié dépend quand même à 20% du Qatar. On ne peut pas s'amuser à redémarrer des usines de liquéfaction pour les réarrêter. Donc la question, quand est-ce qu'on va vraiment redémarrer les usines de liquéfaction du Qatar, est une question complexe aujourd'hui, et c'est clair qu'on a besoin de cet approvisionnement pour faire face à l'hiver.
1: Les 60 jours de poursuite des négociations entre les États-Unis et l'Iran seront donc suivies très attentivement par les producteurs et distributeurs d'hydrocarbures. Les consommateurs, eux, sont déjà avertis. Les prix baisseront sans doute, mais lentement et sans garantie de retrouver les niveaux d'avant-guerre.
0: Aurélien Devernois, un mot du Niger. Ces échanges de tirs pendant 2 heures ce matin dans la zone de l'aéroport de Niamey. Le calme est revenu à présent. Selon nos infos, des opérations de ratissage sont en cours dans l'aéroport et autour. Les environs du palais présidentiel et de la primature ont été bouclés. Pas de communication officielle, pas de bilan pour l'instant. On se souvient qu'une précédente attaque le 29 janvier dernier, déjà à l'aéroport de Niamey, avait fait officiellement 4 blessés et de nombreux dégâts matériels, attaques alors revendiquées par le groupe État islamique. Dans une vingtaine de minutes sur RFI, ce sera votre rendez-vous Afrique Midi avec Nicolas Sûr. Il est 15h08 à Moscou. Un homme mène la guerre et les autres en payent le prix. Les mots du président ukrainien Volodymyr Zelensky ce midi, propos tenus alors que ce matin l'armée ukrainienne a mené sur le sol russe, non loin de Moscou, une attaque de drones qualifiée de grande envergure par le maire de la capitale russe. Et vous avez peut-être vu les images, elles tournent depuis plusieurs heures sur les réseaux sociaux et elles sont impressionnantes. Les images de l'une de ces attaques qui a visé une raffinerie de la région de Moscou. Anissa El-Jabri, vous êtes notre correspondante en Russie.
5: Depuis le 13 mai dernier, quelques jours après l'attaque d'un drone qui avait réussi à atteindre le centre de Moscou et surtout un quartier de prestige avec ambassade et moscovites fortunés, le maire de la ville a interdit par décret de rendre public images et vidéos des attaques. Seules les informations officielles doivent être relayées. Le bilan du maire de Moscou, c'est donc, je cite en partie le compte-rendu de l'agence d'État TASS, 190 drones abattus et, je cite encore, quelques-uns qui ont réussi à atteindre la raffinerie qui alimente la capitale. C'est au sud-est, à une trentaine de kilomètres du centre. Ce matin, les premières images des lieux visés étaient floutées sur les médias autorisés en Russie. Ces quartiers sont d'ailleurs bouclés. Il faut se rendre sur les médias en exil et certaines chaînes Telegram locales pour voir de spectaculaires images de panaches de fumée noire. Ce ciel obscurci, d'autant plus que les lieux attaqués sont excentrés. Reste que l'attaque du jour, c'est le sujet de conversation numéro 1. On sent la préoccupation, l'inquiétude. Vladimir Poutine, lui, est à Kazan, son premier déplacement depuis 223 jours dans une région russe. Anissa El-Jabri, Moscou, RFI.
0: Plus d'1 milliard d'euros par jour en moyenne. C'est le déficit absolument abyssal que les pays de l'Union européenne enregistrent face à la Chine. Un déficit qui impacte les industriels européens et qui inquiète les dirigeants politiques de l'UE. Le Conseil européen va donc aborder le sujet à partir de ce soir à Bruxelles avec un numéro d'équilibriste. Les 27 envisagent des mesures de protection face aux produits chinois, mais en même temps, Daniel Valo, ils n'ont pas du tout envie de se lancer dans une guerre commerciale avec Pékin.
6: En avril, le déficit commercial avec la Chine a dépassé la barre des 30 milliards d'euros, un niveau insupportable de l'aveu même de la Commission européenne. La Commission propose donc à l'Union de se doter d'outils pour rééquilibrer la relation commerciale avec Pékin. Parmi les mesures envisagées, un mécanisme qui sortirait certains produits des marchés publics européens et qui limiterait le rachat d'entreprises européennes. Mais depuis 2024 et les droits de douane supplémentaires qui visent les voitures électriques chinoises, la relation commerciale entre l'UE et la Chine est devenue un sujet explosif. Et certains pays en Europe craignent l'ouverture d'une guerre commerciale à l'issue incertaine pour les 27. Un élément nouveau est à prendre en compte. L'Allemagne, qui a toujours été réticente à l'idée d'une politique agressive à l'égard de Pékin, l'Allemagne est en train d'évoluer sur ce sujet. En témoignent la semaine dernière les déclarations de Friedrich Merz. Sans citer directement la Chine, le chancelier allemand s'indignait que l'on puisse rester les bras croisés alors que d'autres pays s'affranchissent des règles communes en matière d'industrie et de commerce.
7: Daniel Valot dans RFI Midi. En Espagne, les déboires judiciaires de l'ancien Premier ministre José Luis Zapatero, inculpé de trafic d'influence, affaire de corruption présumée concernant des aides publiques octroyées à une compagnie aérienne. Bien, on apprend ce matin que les deux filles de Zapatero ont à leur tour été inculpées après avoir été entendues par le juge chargé du dossier. José Luis Zapatero avait dirigé le gouvernement espagnol entre 2004 et 2011. En France, les fortes chaleurs s'installent, épisode caniculaire qui devrait durer au moins jusqu'à la semaine prochaine, avec un pic dimanche ou lundi au moment où l'été commencera. On évoque des sommets à 40 degrés, des vagues de chaleur qui, d'après les climatologues, seront à l'avenir de plus en plus fréquentes, intenses et précoces à cause du réchauffement climatique. Certains métiers en première ligne subissent ce climat suffocant, c'est le cas des travailleurs sur les plateformes de logistique. Juliette Pietraszewski, vous êtes rendue auprès de salariés de Geodis, filiale de la SNCF à Gennevilliers, dans le nord de Paris.
8: Au bruit des moteurs, des tapis roulants et des cartons, Idriss déplace les marchandises sous des températures dépassant les 30 degrés.
9: Il y a au moins 40 dans les remorques, il y a 50 degrés à peu près quand il fait chaud. Bien sûr, on porte avec des bras, on se lève, c'est les colis qui sont lourds. Il faut charger, il faut décharger les camions. En plus, il faut décharger vite, il faut charger vite. On travaille avec la chaleur.
8: Travailler et subir la chaleur, c'est aussi ce que vit Sissoko. Il est cariste, conduit un engin motorisé pour déplacer les marchandises. La chaleur a des effets sur sa santé.
10: Il fait très très très chaud à l'intérieur. Ça te donne le vertige, les visions, ça diminue beaucoup beaucoup. Avec les fatigues, avec les salaires à l'intérieur. Ça m'arrive souvent. Moi, c'est un petit gourde. J'ai rempli tout le temps, mais des fois, les c'est saut.
8: Laurent Sambé est conducteur et élu CGT. Il déplore le manque d'adaptation de la direction.
11: Ils ont rajouté deux fontaines à eau avec des bonbonnes. C'est un bon début, mais sauf que quand vous avez plus de 35-40 degrés sur la plateforme, eh ben, les deux premiers vont avoir de l'eau fraîche et les autres ils vont avoir de l'eau qui est tiède ou chaude. Comment on va s'adapter ? Parce que bon, là, il fait chaud, mais ça va être de pire en pire. Lundi, ça va être 37-30.
8: De la direction.
11: Ils ont rajouté deux fontaines à eau avec des bonbonnes. C'est un bon début, mais sauf que quand vous avez plus de 35-40 degrés sur la plateforme, les deux premiers vont avoir de l'eau fraîche et les autres ils vont avoir de l'eau qui est tiède ou chaude. Comme

0: journée dans les groupes A et B. Il y a quatre affiches au menu. On va démarrer à 16h, temps universel avec République tchèque, Afrique du Sud. Je vais vous donner dans un instant le programme complet du jour, c'est promis. Mais d'abord, Babacar dira bonjour.
1: Bonjour Mathieu.
0: Babacar, à présent, on l'a compris, tout le monde a déjà joué au moins un match. C'est le moment des premiers enseignements. Les favoris de ce mondial, Babacar, n'ont pas tous complètement réussi leur entrée dans la compétition.
1: En effet, et le principal coup de tonnerre, c'est le nul 0-0 arraché par le Cap-Vert face au grand favori espagnol, une rencontre qui a propulsé le gardien des requins bleus au rang de star des réseaux sociaux. Avec ses 7 arrêts, Vozinha a gagné plus de 13 millions de followers sur Instagram. Décidément, l'Afrique n'a d'ailleurs pas eu de pitié avec la péninsule ibérique, car la République démocratique du Congo a aussi neutralisé un partout le Portugal dans un scénario peu prévisible. Les nuls de l'Égypte face à

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1: Et une gare, c'est un lieu où on croise les gens qui réussissent et les gens qui ne sont rien.
0: Le mépris des hommes est souvent la marque d'un cœur vulgaire. Albert Camus.
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0: Bonjour et bienvenue dans l'émission mensuelle d'alternante Full Contact. Je suis Raph et je vous propose de passer une heure ensemble. Dans Full Contact, on ne parlera pas de Kung Fu. Pas besoin d'esquiver, au contraire. Dans Full Contact, on va faire le plein de contacts humains, des contacts qui font du bien et qui rapprochent. On va plonger ensemble au cœur d'initiatives sociales et solidaires qui rendent le monde et ses habitants infiniment plus agréables à fréquenter. Dans Full Contact, comme d'habitude, on peut aborder tout un tas de thèmes, dresser des portraits, comprendre des projets et des démarches, explorer les vocations, valoriser l'engagement individuel et collectif. Full Contact, ça se passe à Nantes et autour de Nantes. Une émission concoctée au prisme du lien. Chaque mois, je choisis un thème qui m'intéresse et je pars du principe que ça peut vous intéresser aussi. Pour cette sixième émission, on va parler réemploi. Et oui, ce week-end, c'est le festival Demain, le grand festival du réemploi à Nantes. Le grand rendez-vous de la récup, de la fripe, de la répar, du bon plan, du vintage, tutti quanti. Avec nous pour en parler, les Écosolis, organisateurs de l'événement et surtout réseau local des acteurs de l'économie sociale et solidaire depuis plus de 20 ans. Au sein de ce réseau, de très nombreux acteurs du réemploi se fédèrent et on va en parler ce matin avec Elisabeth Foscolo, chargée de mission réemploi aux Écosolis. Avec nous ce matin, le réservoir aussi, une ressourcerie implantée dans le Pays de Ray qui fête cette année ses 20 ans. On va entrer dans le réservoir pour comprendre comment ça marche en coulisses et ce que cela apporte au territoire. Au micro ce matin avec nous, Yann Génin, directeur de la structure. Je suis ravie de vous accueillir ce matin. Vraiment bienvenue à vous deux. Mille merci d'avoir fait le déplacement, répondu à mon invitation. Et voilà, on va partager cette heure ensemble. Je vous laisse vous présenter en quelques mots, parce qu'après on va creuser, mais donc peut-être Yann.
1: Oui, donc Yann Génin, je suis le directeur du réservoir depuis maintenant une dizaine d'années. Donc le réservoir, une ressourcerie associative implantée sur le territoire du Pays de Ré, donc de Sainte-Pazanne à Saint-Brévin à peu près.
2: Elisabeth Foscolo, donc moi je suis chargée de mission réemploi. Les Écosolis abordent différentes filières thématiques d'activité que sont des filières définies comme prioritaires pour l'ESS, que sont l'alimentation durable, le réemploi, l'habitat inclusif. Et donc pour ma part, on parlera réemploi solidaire.
0: Eh ben super, donc on va plonger là-dedans et puis surtout nous donner encore plus l'envie de venir ce week-end au festival demain. J'avais envie de démarrer par une question un peu simple et un peu basique pour planter un peu le décor, tout simplement parce que le réemploi, j'ai l'impression qu'autour de la table, on sait tous un peu ce que c'est, mais parfois, ce terme, il n'est pas forcément connu. Le réemploi, c'est quoi ?
1: Alors, le réemploi dans une ressourcerie, ça consiste à collecter des objets dont les personnes n'ont plus besoin pour pouvoir les valoriser et surtout leur offrir une seconde vie plutôt que les jeter. Donc, en clair, en simple, c'est ce qui ne me sert plus, ce que je ne veux plus, peut servir ou plaire à d'autres personnes. Donc, le réemploi, ça permet de réduire les déchets, ça permet de consommer autrement, durablement, ça permet de favoriser l'économie locale et solidaire et ça permet donc de donner une seconde vie aux objets.
0: Au niveau local, Elisabeth, est-ce que tu pourrais nous dresser un petit portrait ? Ça représente combien de structures ? Enfin, quelle est un peu la dynamique en place ? Alors, c'est une question, pour le coup, là aussi, assez large.
2: On est sur un territoire riche en nombre d'acteurs. On compte près de, sur Carteco, donc qui est la cartographie de SS France, on compte près de 330 acteurs de la gestion des déchets et du réemploi en Pays de la Loire. Côté Écosolis, on édite un annuaire des acteurs du réemploi solidaire, les pages vertes, qui a été réédité là pour l'édition 2026 du Festival Demain. Et cette année, on recense 126 établissements en Loire-Atlantique. Donc on a plutôt des acteurs en nombre. Qui portent un objectif commun, que sont la réduction de la quantité des déchets, évidemment, et des missions sociales et de solidarité. Après, les formes qu'elles prennent, c'est difficile d'avoir un portrait robot, puisque les modes d'organisation, de fonctionnement, le dimensionnement des activités sont très variables d'une structure à l'autre. On peut avoir des structures de l'insertion par l'activité économique et des structures d'emploi pérenne. On peut avoir des structures qui ont plusieurs établissements et des structures qui rayonnent à l'échelle d'un quartier, des acteurs qui traitent l'ensemble des flux, c'est-à-dire tout type d'objets, et d'autres spécialisés. On a vraiment une grande diversité d'acteurs.
3: Mmh. Avec des formes différentes, en fait, dans le mode de gestion, en fait, si je comprends bien, et puis bah, des structures de taille, en fait... assez diverses, parce qu'on a des structures de... Alors, c'est vrai qu'on parle parfois de ressourcerie, recyclerie. C'est quoi ? Il y a une différence vraiment entre... Pour désigner les...
2: Oui.
3: Les deux concepts sont différents ?
2: Oui. Alors, une ressourcerie, d'abord, c'est un terme qui est défini par le Réseau national des ressourceries et recycleries, qui sont des projets qui ont quatre dimensions dans leur action, que sont la collecte, la valorisation, la redistribution et la sensibilisation. Sensibilisation consommée autrement, à la réduction des déchets et donc à l'accompagnement de changement de comportement. Ressourcerie, ce sont des structures généralistes, c'est-à-dire qui collectent tout type de flux, de la vaisselle, des meubles, du textile, etc., etc. Mm-hmm. Là où les recycleries, on voit qu'ils se développent de plus en plus ces dernières années, sont spécialisées sur un gisement. Alors, je pense par exemple sur Nantes, au Petit Lieu, qui va être sur les objets autour de la parentalité, de la petite enfance, Joujou, qui va traiter exclusivement le gisement jouets ou supporters sur les articles de sport et les vêtements de sport.
3: D'accord.
2: Mais tout ont cet objectif commun de prévention et d'accompagnement au changement de comportement.
3: Et aujourd'hui, toi, tu dirais qu'on peut tout acheter en réemploi. Enfin, il y a une forme, il y a un dynamisme tel dans les Pays de la Loire ou en Loire-Atlantique qui fait qu'on peut trouver de tout. Enfin, je pense aussi à la brocante verte. Il y a une recyclerie spécialisée dans les plantes, par exemple. En fait, les objets de la vie quotidienne aujourd'hui, on les trouve en masse dans les grandes surfaces, on les trouve en masse partout. Mais si on veut les acheter d'occasion, est-ce que aujourd'hui, parce que c'est vrai qu'il y a quand même eu un essor et aussi une envie du consommateur pour des raisons écologiques, mais parfois aussi économiques, de consommer seconde main. Aujourd'hui, est-ce que tout est couvert ? On peut tout acheter en réemploi ou...
2: Alors tout, je sais pas. Moi, pour ma part, moi qui ai une fille de 5 ans, par exemple, une grande partie de ses jouets dans sa chambre, de ses vêtements, viennent de ressourcerie ou de recyclerie. Faut pas y aller en cherchant un objet précis.
3: Et encore que, parce que... Maintenant, les établissements s'organisent aussi pour suivre, et c'est là où je trouve que c'est très fort, c'est aussi suivre la saison. Par exemple, au moment où on va partir sur les saisons d'été à la plage, si on va dans une recyclerie ou une ressourcerie, bah, on va trouver la planche de body, on va trouver... parce qu'en fait, c'est préparé, c'est collecté pour venir dans les rayons au moment où les gens vont le chercher. Mais pour autant, c'est vrai que quelque chose de très, très, très précis, tu ne vas pas forcément tomber dessus à tous les coups.
2: Tout à fait. On trouvera dans les ressourceries en ce moment, dans à peu près toutes les boutiques, un corner été avec des objets de plage, du maillot de bain. Oui, tout à fait.
3: Et c'est ça aussi qui fait que le modèle est de plus en plus compétitif aussi. C'est de pouvoir coller... Malgré tout ce que ces modèles souhaitent de rendre alternatif, c'est quand même venir aussi répondre aux besoins du consommateur en s'adaptant aussi aux standards, c'est-à-dire des rayons bien faits. On en parlera avec toi, Yann, parce que vous êtes les champions aussi pour ça. Mais des rayons, voilà, bien achalandés, des produits bien mis en valeur, des produits rassemblés parfois par couleur. Par taille, évidemment, quand on parle des vêtements, mais c'est aussi ça qui fait qu'aujourd'hui, les gens prennent plaisir aussi à venir dans ces lieux.
2: Bah, tout à fait, j'abonde. Ce sont des lieux, des boutiques qui sont souvent attractives, où on voit que les gens qui y travaillent ont un investissement plus et sont capables de faire du beau avec ce qu'on leur donne. Donc oui, j'abonde.
3: Et on a un petit peu effleuré, mais toi qui connais bien cette filière-là, Elisabeth, en quoi, qu'est-ce que ça a de vertueux, ce réemploi ? Qu'est-ce que ça apporte à tout niveau, en fait ? En quoi ça apporte des plus sur la société ?
2: Alors, il y a évidemment un impact environnemental, qui est celui de la prévention des déchets, du détournement des volumes qui seraient initialement jetés, donc probablement en grande partie incinérés, l'allongement de la vie, de la durée de vie des produits versus la consommation des ressources, etc., qu'induit l'achat d'objets neufs. Donc, il y a évidemment cette vertu environnementale de préserver les ressources sur les territoires. Et puis, il y a la dimension, les missions sociales et de solidarité des structures. Ce sont toutes, pour les structures du réemploi solidaire, qui sont dans des logiques de redistribution et non de rétribution, c'est-à-dire que les prix pratiqués en boutique, c'est vraiment accessible au plus grand nombre. En tout cas, c'est pensé pour, ça va rarement au-delà de 30% du prix du neuf, avec un certain nombre de dons, d'actions de solidarité, des activités de vestiaire à destination de public du champ social, des dons à d'autres associations humanitaires, etc. Il y a toute la dimension sur le volet social, la dimension d'accès à l'emploi, hein, que ce soit pour des structures pérennes qui sont pourvoyeuses d'emplois et d'emplois non délocalisables, que les structures de l'IAE, de l'insertion par l'activité économique, avec cet objectif de remettre vers l'emploi des personnes qui en sont éloignées. Et puis enfin, il y a l'animation des quartiers, la cohésion sociale. Ce sont des lieux de vie, des lieux de convivialité, des espaces de proximité où il fait bon de se rencontrer, d'échanger, de participer à des ateliers et avec cette dimension de capacitation citoyenne, de pouvoir d'agir, d'émulation. Ce sont des laboratoires de projets, d'initiatives collectives avec une forte dimension aussi d'éducation populaire. Je pense notamment aux ateliers d'autoréparation vélo, qui vont être vraiment dans la transmission de savoir et de savoir-faire.
3: Et aujourd'hui, à Nantes ou autour de Nantes, toi, qu'est-ce que tu observes comme frein éventuellement au développement de ce type d'activité ?
2: Il y a évidemment, comme nombre d'acteurs de l'économie sociale et solidaire, il y a un sujet autour de la consolidation des modèles économiques. Hein. C'est des structures dont il faut prendre soin et il faut déployer des moyens financiers qui soient adaptés aux enjeux environnementaux et sociaux.
3: D'autant plus que, comme tu viens de nous le dire, en fait, c'est des structures qui remplissent un certain nombre de rôles aussi qui méritent d'être soutenues parce qu'en fait, à elles seules, la structure ne peut pas tout résoudre. Il faut qu'il y ait une contribution. Enfin, je pense au volet emploi, par exemple. Enfin, si dans ces structures-là, on emploie des personnes en insertion, bah, évidemment qu'il y a une contribution de l'État pour ça, qui doit se maintenir ou au mieux se développer.
2: De l'État ou des producteurs, des metteurs sur le marché. Ce n'est pas forcément du financement public.
3: Alors, quand tu dis ça, tu penses à qui, par exemple ?
2: C'est ce qui est passé à travers la loi AGEC de 2020, le fait avec l'objectif initial qui est producteur-payeur, que c'est pas non plus à la collectivité et donc aux contribuables de payer pour la gestion des déchets. Après, dans l'application, on sait que ça représente aujourd'hui le système des éco-contributions qui passe par des éco-organismes, etc., moins de 2% des recettes d'activité des structures. Donc aujourd'hui, c'est pas un modèle.
3: Et les géants du textile aussi, on en a un petit peu. On va revenir à la question parce que du coup, je te coupe, mais ça me donne envie de rebondir. Les géants du textile comme Chine ou d'autres ont été aussi. Alors, j'ai pas tout suivi, j'ai suivi ça de loin. C'est une question qu'on n'avait pas forcément prévu d'aborder ce matin, mais ça me donne envie. Si toi, tu peux nous donner quelques clés. Effectivement, ils produisent en masse des vêtements qui après atterrissent dans l'ébène potentiellement du relais ou d'autres. Et donc, c'est ces acteurs de l'économie sociale et solidaire qui se trouvent à devoir traiter ces gisements de surproduction de produits à bas coût et de mauvaise qualité. Et il me semble qu'il y avait une intention, en tout cas, de les obliger à contribuer à ce désastre, on peut dire.
2: Oui, alors sur le sujet du textile, enfin, en fait, il y a plusieurs, c'est plusieurs problématiques. Il y a un sujet sur le traitement et l'évacuation en masse de ces textiles, hein, c'est-à-dire que les ressourceries, les recycleries, là aujourd'hui, elles vont être inondées de fringues en tout genre. Mais d'ailleurs, il y a une enquête du Réseau national des ressourceries et recycleries qui est sortie. On parle beaucoup de Shein, mais en fait, une grande part de leur gisement, c'est de la fast fashion classique qu'on connaît depuis plus longtemps. Mm-hmm. Je ne sais pas si je peux citer des marques les Zara, les H&M, etc. Donc, c'est pas que le sujet la surproduction, c'est pas que le sujet Shein. Mm-hmm. Une fois qu'on a dit ça, ça veut dire qu'il y a une loi anti-fast fashion qui est en travail et sur lequel il y a je vous renvoie vers le plaidoyer du Réseau national des ressourceries et recycleries pour dire que c'est pas, ça doit pas être qu'une loi protectionniste, ça doit être une loi qui encadre l'ensemble en fait, de la surproduction textile. Mm-hmm. Donc ça, c'est le premier sujet. Le second sujet, ça va être celui de la participation aux missions du réemploi, des acteurs du réemploi solidaire par l'éco-organisme qui est ReFashion. Oui. Et donc, avec le cahier des charges, Emmaüs, lorsqu'ils avaient fait leur grève l'année dernière, c'était pour demander une meilleure prise en charge et une meilleure contribution dans leur projet de ces éco-organismes-là.
3: Mmh. Donc, il y a pas mal d'enjeux... Yann, tu as envie de réagir ?
1: Non, enfin, je rejoins complètement ce qui est dit par Elisabeth, c'est-à-dire qu'en fait, effectivement, il faut que cette loi soit, au-delà d'être protectionniste, vraiment vienne encadrer le problème, il dépasse nos frontières aussi, hein. C'est-à-dire oui. Que vraiment cette surproduction mondiale, et qu'est-ce qu'on fait, et comment est-ce qu'on encadre tout ça ? Donc c'est un sujet majeur, parce qu'effectivement, comme tu le disais Raphaël, c'est des choses aussi que... on se retrouve, nous, à devoir gérer sur nos ressourceries avec la problématique de qu'est-ce qu'on fait des choses qu'on ne peut pas valoriser sur des textiles qui sont moins qualitatifs,
3: oui.
1: Qui vont effectivement s'user beaucoup plus vite. Et donc, du coup, que fait-on de tout ça, en fait voilà.
3: Donc, parmi les freins, pour revenir à la question de départ, où j'étais tentée...
2: Il y avait en effet le sujet de la consolidation des modèles économiques, ouais. De dire aussi peut-être... c'est un peu différent pour les structures de l'insertion par l'activité économique. Mais une ressourcerie en emploi classique, en emploi pérenne, son autofinancement, il est de plus de 70%. Donc, c'est des structures qui arrivent... par leurs recettes d'activité que sont essentiellement la vente boutique et qui est entièrement réinjectée dans la pérennité des projets et des actions, leur mission sociale. Mais on peut pas leur demander non plus d'arriver à un autofinancement de 100% sans perdre la base du projet social que sont d'abord le traitement de l'ensemble des biens de consommation courante, c'est-à-dire pas seulement des biens à forte valeur marchande, comme pourrait le faire un brocanteur par exemple. Mm-hmm. Là, vous trouvez tout type d'objets, des objets de valeur et des objets qui n'ont pas de valeur marchande. Oui. Ça, c'est la première chose. Et c'est aussi pour ça que ces acteurs traitent des volumes, des grandes quantités de tonnage. Et le second sujet, c'est celui de la redistribution. C'est de maintenir des pratiques tarifaires qui soient accessibles au plus grand nombre. Avec ces deux leviers-là, c'est difficile d'attendre de ces acteurs un autofinancement à 100%. Et puis après, peut-être sur les autres freins qui concernent peut-être davantage encore, même si ça se pose partout, mais la métropole nantaise, mais en fait les milieux urbains denses, c'est le sujet d'accès aux fonciers.
3: Oui.
2: C'est que ces acteurs-là, ils ont besoin de mètres carrés pour déployer et développer leurs activités. Et puis, en l'occurrence, ce sont des activités qui sont assez gourmandes en mètres carrés. Hein. Il faut des espaces de collecte pour tout ce que les habitants et les habitantes apportent. Hein. Et parfois, ce sont aussi des objets volumineux, l'armoire normande de la grand-mère, etc. Des espaces de tri avec des postes de tri qui sont le plus souvent organisés par flux. C'est-à-dire, il y aura une table de tri textile, une table de tri vaisselle, un banc de test d'équipements électriques et électroniques. Et puis ces espaces boutiques, ces mètres carrés de boutiques, où il est évidemment souhaitable qu'ils soient sur des polarités commerciales et des endroits attractifs, où le public a envie de se rendre dans ces boutiques. Et ça, c'est un vrai, vrai gros sujet et un vrai frein dans le développement des projets aujourd'hui.
3: Et à Nantes, du coup, un peu pour prendre le contre-pied des freins, les dynamiques en cours en ce moment, si tu peux nous en dire quelques mots, est-ce qu'il y a je crois qu'il y a un gros projet qui se prépare Au nord de Nantes.
2: Au nord.
3: Moronnière.
2: Ah, oui. Non, je ça, j'en sais pas beaucoup plus. Il y a en effet une volonté, il y a un site inoccupé avec une, je crois, une volonté politique d'y implanter du réemploi, mais qui pour l'instant est encore à l'étude.
3: D'accord.
2: L'actu, c'est l'ouverture de la ressourcerie métropolitaine, qui est une initiative de la collectivité, hein, qui est portée par
3: sur
2: la collectivité.
3: Rosé.
2: Sur Rosé, tout à fait, qui ouvrira au mois de septembre, et dont le délégataire est Envie 44, puisque c'est une délégation de service public. Cela dit, il existe déjà tout plein d'acteurs dans les quartiers. Vous avez probablement une ressourcerie, une recyclerie, un acteur de la réparation ou de la sensibilisation à proximité de chez vous. Tout ça, la carte est disponible sur les pages vertes qu'on trouve dans toutes les ressourceries, recycleries, qu'on trouvera au Festival Demain et chez tous les partenaires. Mais donc, voilà, avec beaucoup d'acteurs en présence, des collectifs dynamiques, avec des envies de faire des communs, qui sont pas sur des sujets de concurrence, mais plutôt de travailler en coopération. Et le Festival Demain en est une belle illustration, quoi, de ce plaisir de se retrouver, la joie de faire ensemble, et de donner à voir toutes les dimensions de ces projets.
3: Très bien. Maintenant, je vais me tourner vers toi, Yann, justement, pour venir illustrer tout ce que tu nous as expliqué, Elisabeth, qui est très, très riche en termes d'infos à avoir en tête pour maintenant bien pouvoir comprendre le réservoir. On a tout le vernis de connaissances. Mais du coup, est-ce que tu peux nous présenter un petit peu l'envergure de ta structure, donc le réservoir, anciennement l'atelier du réemploi, mais qui a déjà changé de nom depuis plusieurs années.
1: Oui, 2021. Donc le réservoir, c'est une structure associative qui est née en 2006. Donc cette année, comme ça a été dit, nous fêtons nos 20 ans, le 13 juin d'ailleurs.
2: Bravo.
1: Voilà, on a atteint la majorité, même on l'a dépassé. Structure associative, adhérente au réseau national des ressourceries et recycleries. Également, depuis ce début d'année, adhérente au réseau régional du réemploi solidaire. Donc nous, effectivement, on est implanté sur le territoire du Pays de Ré, sur notamment les communes de Sainte-Pazanne et Saint-Brévin, où nous avons deux comptoirs de dons et deux boutiques solidaires. Et nous avons également un corner shop, un petit espace de vente au sein de la Biocoop de Pornic, Léa Mobio. Donc nous l'enjeu, hein, effectivement, c'est de promouvoir la seconde main, donner envie de réemployer pour pouvoir protéger durablement notre environnement et les générations futures, hein, c'est quand même l'enjeu premier. Et pour ça, effectivement, on a des gens formidables dans notre structure, les valoristes, parce que sans eux, l'activité ne serait pas possible, qui vont donc collecter au travers de différents moyens. Donc ça va être les comptoirs de dons, c'est-à-dire que les gens peuvent venir déposer directement les objets dont ils n'ont plus l'utilité, comme je le disais tout à l'heure. C'est aussi via des vides maisons. On peut intervenir sur demande et on va se déplacer. Alors après, c'est moyennant effectivement un financement, puisque ça reste un service. Également sur les plateformes certaines plateformes de déchetterie du territoire, où on a des espaces de réemploi et de dons, en fait, où les gens, en fait, peuvent venir là aussi déposer ce dont ils n'ont plus l'utilité. Ils peuvent même reprendre ce qui peut les intéresser, et ce qui n'est absolument pas repris directement par les usagers, à ce moment-là, c'est le réservoir qui va pouvoir le reprendre et le valoriser.
3: On peut reprendre dans les déchetteries
1: Alors, sur le territoire, sur Pornic, Aglo, Pays de Ré, et communauté de communes sud-estuaires, effectivement, c'est des choses qui sont possibles.
3: D'accord. En tout cas, on le voit de plus en plus, et ça, c'est très bien dans les déchetteries, de cette incitation.
1: Tout à fait.
3: À plein de gens qui pourraient se dire la flemme d'aller le déposer dans une recyclerie, je le jette. Et en fait, ces espaces au sein des déchetteries vous permettent probablement de capter tout un gisement qui était pas forcément. Après, peut-être que la qualité n'est pas toujours au rendez-vous. Je ne sais pas trop, toi, ce que tu en penses. Mais...
1: Alors, c'est variable. Oui. C'est variable suivant les saisons aussi. Après, c'est vrai que nous, historiquement, on s'est plutôt construit sur l'apport, ce qu'on appelle l'apport volontaire, le comptoir dedans. Pour autant, c'est vrai que ces espaces de réemploi, ils sont très intéressants dans le sens où c'est une alternative supplémentaire à l'ouverture de nos comptoirs dedans, puisque nous, aujourd'hui, on est ouvert deux jours par semaine, le mercredi et le samedi. Donc, c'est vrai qu'en dehors, encore, bah voilà, qu'est-ce que je fais des objets, j'ai fait du tri, la ressourcerie est fermée, qu'est-ce que je fais? Donc effectivement, ces espaces de dons ont cette vocation à répondre à ce besoin, en fait. Donc voilà, et en fait, pourquoi la partie dons? Tout simplement parce que nous, en tant que ressourcerie, on va valoriser un certain nombre d'objets, mais comme ça a été dit aussi, on est des espaces de vente, de redistribution, et surtout, une chose à laquelle on est très attaché, c'est la présentation. C'est-à-dire que si on veut donner envie de la seconde main, il faut que ce soit joli, joliment présenté, il faut que ce soit, voilà, que l'objet soit en bon état, puisque c'est aussi comme ça qu'on
3: développe. En état de fonctionnement.
1: En état de fonctionnement. Et c'est vrai que parfois, il y a des objets qui vont être un petit peu plus ternis par le temps, mais qui pour autant pourraient trouver preneur, pourraient être notamment parfois détournés. Et l'espace de don permet aussi ça, en fait. On a des choses que nous, on ne va pas forcément valoriser, mais qui peuvent intéresser un bricoleur parce qu'il va le détourner, parce qu'il va l'utiliser autrement, parce que, voilà, ou parce que ça va lui faire une pièce détachée aussi. Voilà, donc c'est un bon complément, en fait.
3: Donc, je pense que je t'ai coupé encore. Je suis pas très bien disciplinée ce matin, mais tu t'apprêtais à nous décrire un peu l'ampleur de ta structure. Donc, pour donner imaginer un petit peu sur les deux espaces de vente principaux, donc le Sainte-Pazanne et Saint-Brévin, on est à peu près à 400 mètres carrés de surface. Alors, pas de vente, parce que... Si, de vente, donc encore plus gros, du coup, avec ce qu'Elisabeth nous a dit. C'est-à-dire qu'à côté, il doit y avoir les espaces de stockage, de préparation, de remise en état, etc. Donc, en fait, 800 mètres carrés de vente dans le Pays de Retz, c'est quand même énorme. Et quand on pense que chaque objet, il est unique, c'est fou, en fait. Ça, c'est énorme, le travail qu'il y a derrière. On va y venir, mais... Et puis, bah, pour faire tourner tout ça, et en plus, le petit corner Biocop de 30 mètres carrés dont tu parlais tout à l'heure, une équipe quand même maintenant conséquente aussi de valoristes à peu près.
1: Alors aujourd'hui, l'équipe du réservoir, c'est 22 salariés. Et parmi ces 22 salariés, donc nous, on est structure emploi pérenne, c'est 19 emplois en CDI, 2 emplois en CDD et également une apprentie. Donc voilà, donc ça reste une très belle équipe. C'est bien, mais on pourrait encore être plus nombreux si on le souhaitait. Alors heureusement, on est une structure associative et on a une chance inouïe, et c'est aussi ça qui fait toute la valeur ajoutée des ressourceries, c'est que bah, on a aussi tout un réseau de bénévoles qui nous sont aussi également très précieux. Sur le réservoir, ça représente à peu près une soixantaine de personnes qui, bah, au gré de leur disponibilité, également de leurs envies, parce que voilà, ils donnent de leur temps, bah, viennent nous prêter main forte chaque jour tout au long de la semaine sur nos activités de valorisation. Donc et ça, c'est vraiment essentiel, puisque bah voilà, ça contribue aussi aux valeurs sociales et solidaires des structures comme les nôtres.
3: On va y venir juste après. On va se faire une petite pause musicale et puis on va rentrer justement dans le sensible, le full contact avec tout ce lien social aussi que créent les ressourceries et les recycleries sur notre territoire.

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1: On revient full contact avec Yann Génin, directeur de du réservoir, une ressourcerie, recyclerie basée, oh là là, je m'embrouille, une ressourcerie ou une recyclerie?
2: Une ressourcerie, une ressourcerie parce que nous, on est multifilière, on a plusieurs objets.
1: Alors, on a bien écouté. À Sainte-Pazanne et à Saint-Brévin, également à Pornic, et on est avec aussi Elisabeth Foscolo, chargée de mission réemploi aux Écosoli, et donc on continue à parler réemploi, et aussi on va en parler également, c'était le prétexte du festival Demain qui se tient ce week-end, donc vraiment cochez tout de suite la date, on va vous en parler plus tard, mais cochez déjà ce week-end dans vos agendas samedi, dimanche. Donc pour poursuivre un petit peu nos échanges sur le réemploi et vraiment aussi l'organisation très concrète d'une ressourcerie, Yann, combien de volumes vous traitez, je ne sais pas si tu as le ratio par jour, par an, par mois, par semaine, mais à peu près quel volume vous traitez?
2: Alors, en 2025, c'est 376 tonnes d'objets collectés. Sur ces 376 tonnes, 177 tonnes ont connu une seconde vie, en fait, donc ont été réemployées. 156 tonnes ont été recyclées, donc là, ont été mis vers des filières de recyclage adaptées pour refaire la matière première, c'est quand même l'enjeu. Et 41 tonnes de déchets ultimes, donc là, clairement, qui finissent soit en enfouissement ou enfin, on sont brûlés, quoi. Donc, voilà. Donc, ça reste quand même des tonnages qui restent encore importants, même s'ils tendent à diminuer d'année en année.
1: D'accord.
2: En clair, sur un comptoir de dons par jour, on peut avoir des tonnages qui oscillent entre, on va dire, 2 tonnes 5 et qui sont montés parfois jusqu'à 5 tonnes d'objets sur une journée. Et dans ces 5 tonnes, ou dans ces 2 tonnes 5, on va dire, ce ne sont pas que des mobiliers, hein, ce sont plein d'objets du quotidien. Donc, ça fait beaucoup, beaucoup d'objets.
1: Beaucoup de volume.
2: Mais c'est bien. Et on incite vraiment les gens à venir déposer, c'est vraiment essentiel, c'est-à-dire que voilà, c'est vraiment prendre conscience que ben voilà, c'est pas parce que moi je n'en ai plus l'utilité ou que ça ne me sert pas, que ça peut pas encore une fois trouver une seconde vie auprès de quelqu'un d'autre. Donc la nécessité de donner des objets en bon état, parce que c'est le principe d'une ressourcerie, on n'est pas une déchetterie, donc c'est des objets qui doivent avoir encore une seconde vie derrière.
1: Mais si, vu ce que tu viens de nous dire en termes de chiffres, on s'aperçoit qu'il y a quand même une part importante d'objets dont vous ne pouvez pas forcément... Enfin, que vous ne pouvez pas forcément remettre en circuit de vente, malheureusement, quoi, mais bon.
2: Tout à fait.
1: C'est pour ça qu'il faut des volumes aussi, pour pouvoir obtenir cette substance qui va vous servir à créer ces emplois, et à faire vivre et à permettre à des gens d'accéder à des objets à bas coût.
2: Tout à fait.
1: Ouais. Donc, c'est vrai que ça, c'est quelque chose qu'on n'a pas forcément en tête. On se dit que ça fonctionne presque tout seul. Mais non, pas du tout. À la base, il faut quand même des gens qui donnent.
2: Oui.
1: Et ça, vous en avez vraiment, vraiment besoin.
2: Ah bah, les donateurs, c'est le principe même, c'est l'essence même de notre travail. C'est-à-dire qu'en fait, sans don, une ressourcerie, elle ne fonctionne plus. Donc, effectivement, on invite vraiment les gens à donner. C'est vrai que c'est un geste que de donner, mais c'est aussi quelque chose de vertueux, en fait, derrière. Parce qu'effectivement, il existe plein d'autres possibilités aujourd'hui, on voit bien le développement des plateformes marchandes, etc., où les gens peuvent vendre. Alors ça peut s'entendre parce que les moyens sont ce qu'ils sont aujourd'hui, mais quand on donne dans une ressourcerie, c'est quelque chose qui est local, qui est vertueux, qui reste sur le territoire. C'est vrai que sur les plateformes marchandes, c'est aussi beaucoup de transport derrière, c'est beaucoup de choses qui sont beaucoup moins vertueuses. Donc oui, on invite les gens à nous donner sur nos compteurs de dons.
1: C'est aussi une façon de s'engager qui est simple. Parfois, si on hésite entre le vendre ou le donner, bah, finalement, si on se dit, on réfléchit dans sa petite tête à se dire, ouais, qu'est-ce que je fais pour mon territoire? Qu'est-ce que je fais de concret? Bah, quelque part, ça peut être simple de faire ça si on peut pas être bénévole, si on peut pas faire ci ou ça, au moins donner.
2: Tout à fait. C'est vraiment un engagement, un acte militant. Et donc, voilà, on peut être militant sous cette forme-là.
1: Alors concrètement, le quotidien dans une ressourcerie, c'est quoi? C'est tous les jours, on a compris, une avalanche de nouveaux objets qui arrivent, mais du coup, comment vous êtes organisé pour cette mécanique dans les coulisses?
2: Alors, le quotidien des ressourceries, il s'organise autour de la collecte, j'en ai parlé tout à l'heure, et du tri, de la valorisation, qui est le cœur même du métier, en fait, et effectivement de la vente des objets. Donc, les objets sont récupérés sur nos comptoirs de dons, ils vont ensuite être pesés, parce qu'il y a aussi ça dont on ne prend pas conscience, mais c'est que chaque objet qui rentre est pesé, il y a une vraie traçabilité de l'objet.
1: Pesé?
2: Ouais, pesé.
1: Ah oui, pour pouvoir justement avoir à la fin ces tonnages aussi.
2: Tout à fait, ça nous permet de mesurer aussi notre impact sur un territoire, en fait, concrètement, combien d'objets on a pu détourner, combien d'objets n'ont pas fini en fait sur des plateformes de déchetterie en enfouissement et autres. Donc c'est important, ça permet de prendre la teneur de
1: prouver aussi.
2: Exactement. Donc ça c'est quand même très important. Et donc les valoristes, comme je disais, vraiment des personnes essentielles à notre fonctionnement en fait, vont être spécialisées par typologie d'objets. Ils vont entrer vraiment dans un examen un peu pointilleux de l'objet, c'est-à-dire que chaque objet va passer entre leurs mains, va être regardé, testé, nettoyé, éventuellement une petite réparation si nécessaire. Et ils vont toujours avoir comme leitmotiv vraiment la notion de réemploi. C'est-à-dire qu'effectivement, tout à l'heure, je parlais de choses qui sont recyclées, mais ça, c'est vraiment en second temps.
1: La priorité,
2: c'est le réemploi. Et surtout, ce qu'on n'aime absolument pas dans les ressourceries et au réservoir, c'est ce qu'on appelle le rejet, le déchet ultime. Donc ça, c'est vraiment l'objet de diminuer au maximum. Donc voilà, et les objets en fait valorisés seront proposés dans les boutiques solidaires avec une attention particulière, comme je disais aussi, sur le soin et la présentation de l'objet. C'est-à-dire qu'en fait, oui, une ressourcerie, ça doit être comme une vraie boutique. Voilà, ça doit être joliment présenté dans un endroit clair, avec effectivement une thématique de recherche par couleur, de travailler sur la saisonnalité, de rendre les choses agréables. C'est important pour deux choses. La première chose, c'est qu'on nous a confié un objet, on nous l'a donné, donc pour le donateur. C'est important de respecter son objet. C'est important pour l'objet lui-même, hein, puisque l'objet, il a des histoires, on va en parler peut-être tout à l'heure. Et puis, c'est important également pour la personne qui va l'acquérir. C'est-à-dire que, quels que soient nos moyens, et c'est le principe d'une ressourcerie, on doit pouvoir être dans un endroit agréable, respectueux, chaleureux, qui nous donne envie. Et c'est comme ça aussi qu'on démocratisera de plus en plus la seconde main.
1: Mais en préparant l'émission, hier, je suis allée voir sur vos réseaux sociaux, et justement, j'étais encore bluffée. De voir en fait les photos, parce que c'est vrai que ça va regarder si vous nous écoutez un petit peu pour vous rendre compte, mais on a l'impression d'être dans une boutique d'objets neufs en fait, parce que bah vous en prenez aussi les codes avec moi je trouve beaucoup plus de profondeur, parce qu'on n'est pas sur des objets produits en série je ne sais où, et puis dans des matériaux, enfin bon, il y en a qui se retrouvent finalement chez vous, mais c'est pas du tout le même circuit et la même histoire, en tout cas, c'est super ce que vous arrivez à faire. Et aujourd'hui, je pense vous pouvez être fière, en fait, de tout. Moi qui ai aussi vu un petit peu, eu la chance de voir un petit peu la progression des acteurs sur ces sujets, de la mise en avant, on est bien loin des débuts où c'était un peu en vrac, on arrivait, il y a eu toute une montée en puissance, en compétence. Tu me disais même le métier de valoriste, qui est un métier, c'est un métier génial, et qui est rare, mais qui très peu de gens le font en France finalement, à l'échelle de tous les métiers qui existent, mais c'est un métier tellement précis et spécifique.
2: Oui, tout à fait. Encore une fois, et je fais vraiment un clin d'œil à toute l'équipe, je ne sais pas s'ils écoutent, mais en tout cas, voilà, c'est dit et c'est vraiment sincère, parce qu'effectivement, il y a eu aussi une vraie montée en compétences au travers des années, comme toute ressourcerie, voilà, on commence avec les moyens que l'on a, et puis petit à petit, on se professionnalise. Cette professionnalisation, elle vient, c'est un métier effectivement qui s'apprend beaucoup sur le terrain, qui se transmet de pair à pair, mais elle vient aussi grâce au partage des salariés, avoir et des connaissances, je parlais des bénévoles, des clients même, des gens qui viennent chez nous, qui parce que voilà, ils vont être collectionneurs, ils vont avoir un attrait particulier sur un objet, vont nous transmettre du savoir, également avec les bénévoles, et tout ça, toute cette richesse en fait de savoir, les valoristes, et donc l'équipe du réservoir s'en est saisie au fur et à mesure des années, pour aujourd'hui être beaucoup plus pointilleux, on va dire.
1: Sur les prix sur fixés,
2: les prix,
1: notamment.
2: Sur le regard qu'on va porter sur l'objet, sur sa présentation, oui, c'est vraiment important et c'est aussi ce qui fait toute la richesse de leur métier. Être valoriste, alors effectivement, ça fait partie des métiers nouveaux, mais c'est aussi un métier qui est très complet. On pourrait dire que c'est répétitif. Alors oui, il y a forcément, comme toute part de métier, une répétition du geste, c'est indéniable, mais c'est aussi de la découverte d'objets divers et variés, surtout quand on est une ressourcerie généraliste. On passe de la petite cuillère en allant jusqu'à un objet de grande valeur sur les objets anciens, par exemple. Donc c'est tout ça. Et effectivement, il faut pouvoir être en capacité d'y répondre. Donc bravo à eux quand même.
1: Oui, et justement, ça me donne envie de te poser la question un petit peu des objets peut-être les plus fous que toi tu as vu passer là, depuis tes 10 ans dans la structure.
2: Oui, alors bah, on
1: j'imagine qu'il doit y avoir.
2: Effectivement, on voit plein de choses diverses et variées. Alors, on a effectivement bon nombre d'objets du quotidien, et c'est aussi ça la richesse d'une ressourcerie, c'est qu'on y trouve vraiment tout ce qui est de l'ordre du quotidien. Je fais un petit aparté, mais mine de rien, acheter en ressourcerie, c'est aussi permettre d'acheter des objets qui ne sont pas emballés, donc on évite aussi le suremballage, donc encore un plus pour notre environnement et
1: totalement.
2: Les générations futures. Après, parmi effectivement les objets un peu insolites qu'on a pu avoir, moi j'en ai retenu trois en fait, qui quand même sont assez cocasses, notamment. Une fois, on nous a déposé, alors certes, dans un carton, à peu près bien emballé, un obus, mais qui était encore armé. Avec ce que ça implique derrière, hein, voilà, c'est-à-dire qu'on est obligé de condamner notre espace de vente, parce que ben, voilà, il faut faire venir une équipe de déminage. Alors heureusement, ça n'arrive pas tous les jours,
1: donc
2: mais
1: là,
2: c'est arrivé.
1: Gros tonnage, mais grosse organisation derrière, l'artillerie,
2: voilà,
1: quoi.
2: Tout à fait. C'est aussi une histoire insolite d'un flacon tartan qui avait été fait pour Dior en fait. Donc c'était, ça avait à peu près la forme d'une petite carafe, c'était un objet en verre soufflé qu'on avait détourné sur une plateforme de déchetterie, un objet qui était prêt à être jeté dans une benne. Voilà. Et donc le collègue valoriste était intervenu en disant bah voilà, non, ne le jetez pas, il peut peut-être encore resservir. Et effectivement, c'est un objet qui était d'une grande valeur puisque c'est un objet en fait qui avait été fait en très peu d'exemplaires.
1: Ah, super.
2: Qui là pour le coup nous a été vendu en ça les enchère, mais enfin voilà, c'est
1: ouais.
2: atypique, mais voilà, c'est aussi ça. Et également, une fois aussi, un petit bateau. Alors c'est vrai qu'on ne s'attendait pas à recueillir ça, mais c'est arrivé aussi, en passant également par le sulky également une fois. Donc voilà, donc c'est vrai qu'on a des choses comme ça, des fois un petit peu rigolotes, un petit peu atypiques, et des fois des objets à sensation, hein, encore une fois, dixit l'obus dont j'ai parlé tout à l'heure.
1: Les objets ont des histoires, en fait. Et c'est vraiment ça aussi qui fait l'intérêt de ces lieux. Parce que c'est vrai qu'on achète des objets qui ont parfois été... finalement, on arrive à savoir combien de fois ils ont été vendus. Parfois, plusieurs fois, on imagine. Hein.
2: Alors oui, ça, en tout cas, on en voit aller et venir. Alors, c'est vrai que c'est plus facile de le repérer. Chez nous, en tout cas, on le repère sur l'immobilier. Parce que c'est vrai que ça se voit, ça se retient. Voilà. Et puis également, sur la partie culture, les livres, notamment.
1: Oui.
2: On retrouve tout simplement nos petites étiquettes, en fait. On dit, l'objet est déjà passé chez nous. Donc, c'est bien, parce que ça veut dire aussi que c'est ça, l'économie circulaire. Hein. Ça
1: ouais.
2: va, ça vient, ça... Voilà, donc ça, c'est important. Et après, les objets en histoire, j'ai effectivement, on va dire que derrière chaque objet confié à la ressourcerie, il y a une part de vie, de souvenirs et puis d'émotions, en fait. Puisqu'un objet, c'est aussi tout ça. Un objet, c'est pas qu'un bien matériel, c'est aussi quelque chose qui a pu accompagner une personne, une famille, à un moment particulier. Et en tant que valoriste, on a une responsabilité importante par rapport à ça. Je l'ai dit tout à l'heure, mais c'est vraiment de respecter l'histoire de cet objet, la confiance de la personne qui nous confie. Parce que lorsqu'on vient nous déposer cet objet-là, on a envie qu'on en prenne soin. Quoi. Et donc ça commence dès la réception. C'est-à-dire qu'en fait, on doit être attentif à ce qui nous est dit. La personne, quand elle vient nous déposer l'objet, parfois, il est pas rare qu'elle nous raconte une petite anecdote autour de cet objet-là. Ou qu'elle va nous donner des petites consignes, parfois très drôles. C'est-à-dire que je vous confie mon gaufrier. Alors, mon gaufrier, il fonctionne. Mais quand on le ferme, ça coule partout. Il chauffe pas très bien, mais il fonctionne. Mais parce qu'il a eu une histoire, en fait. Et certainement, bon nombre de gaufres avec les enfants. Donc voilà, dès sa réception, on doit effectivement porter soin ces paroles qui nous sont données en fait. On va donc apporter du soin à sa valorisation et à sa présentation en boutique, comme je l'ai dit. Donner une seconde vie à un objet, c'est aussi lui redonner de la valeur et de la dignité. Et le prix, parce que c'est vrai qu'on n'en a pas forcément beaucoup parlé, ça a été dit tout à l'heure, mais le prix qu'on lui accorde doit être, chez nous on parle de prix raisonné et raisonnable. Juste pour respecter l'objet, le geste du donateur est accessible pour le futur acquéreur. C'est vraiment ce qui va dicter notre conduite. Donc notre rôle, en fait, c'est de permettre à ces objets de continuer leur histoire entre de nouvelles mains et dans le respect de ceux également qui nous les ont confiés.
1: Intéressant. Je vous propose une deuxième petite pause musicale et puis ensuite on parlera du festival demain où vous serez, Yann, avec un beau stand. Tu vas déjà nous faire un petit teaser des plus beaux objets que vous allez mettre en vente ce week-end.
2: Entre de nouvelles mains et dans le respect de ceux également qui nous les ont confiés.
1: Intéressant. Je vous propose une deuxième petite pause musicale et puis ensuite on parlera du festival demain où vous serez, Yann, avec un beau stand. Tu vas déjà nous faire un petit teaser des plus beaux objets que vous allez mettre en vente ce week-end.

0: Full Contact, on approche de la fin, l'émission se termine bientôt, il nous reste encore quelques petites minutes, heureusement, pour boucler avec nos deux super invités, Yann Génin, directeur du réservoir, et puis Elisabeth Foscolo, chargée de mission réemploi aux Écosolides. Donc on s'était donné le prétexte aujourd'hui de se réunir autour du festival demain, mais on a parlé beaucoup réemploi, puisqu'évidemment c'est le sujet du festival, c'est la fête du réemploi à Nantes ce week-end, et donc c'est l'événement vitrine, c'est l'événement où vous allez pouvoir vous rendre samedi et dimanche, et puis je vais laisser la parole à mes invités pour le présenter, mais c'est vraiment cette idée de, à la fois d'un événement où les acteurs du réemploi viennent se montrer tous ensemble, en fait, auprès du grand public sur, voilà ce qu'on propose, voilà ce qu'on fait, et venez nous voir ensuite dans nos boutiques. Donc c'est l'occasion de découvrir, d'acheter évidemment sur place, mais aussi de prendre en fait les adresses pour y revenir toute l'année, pour acheter mais aussi pour donner, comme on s'est dit. Donc Elisabeth, je ne sais pas si tu peux nous donner quelques bons arguments pour être sur Nantes ce week-end sous les halles du Solilab. J'imagine
1: Oui, mais en effet, on vous attend.

0: nombreuses au festival demain, qui a lieu du coup le samedi 30 mai et dimanche 31 mai. Donc samedi 11h-19h, dimanche 11h-18h au Solilab, rue Saint-Domingue, au bout de l'île de Nantes. Les raisons, c'est d'abord une belle fête, quoi. Une belle fête où on donne à voir, en effet, le réemploi, leur mission sociale, mais où on a tout un tas d'activités, une programmation riche. On a une braderie, on a un pôle friperie, un pôle vélo, mais on a aussi des ateliers do it yourself, on a des projections, des spectacles, des activités pour les enfants, de la restauration. De quoi remplir pleinement ce week-end dans un cadre convivial et joyeux. Et il y aura des glaces, parce qu'il va faire très chaud.
1: Ouais, il va faire chaud, mais si vous nous écoutez, que vous êtes déjà allé au Solilab, vous allez vous dire, ah là là, il va y avoir plein de monde, il va faire chaud. Mais maintenant, juste à côté du Solilab, il y a un parc. Et donc, aux portes du Solilab, vous pourrez vous mettre à la fraîcheur des arbres et découvrir aussi ce nouveau parc qui vient vraiment sublimer le Solilab, juste à côté. Donc c'est l'occasion de se dire, je remets mon pique-nique, ou on ira se faire une pause au frais. Enfin, moi je dis ça comme ça vous permet de vous organiser. Beaucoup d'animation aussi, je crois, Elisabeth. On pourra fabriquer des choses sur place. Il y a des conférences, enfin des petits. Il n'y a pas que de la vente.
0: Oui, il y a plein de happenings proposés. Alors, j'ai pas en tête toute la programmation, tellement elle est dense et riche, mais vous trouverez tout sur Internet, sur le site des Écosolis. Et vraiment, il y en a pour tous les goûts et pour tout le monde, des enfants aux adultes. Vraiment, il y a de quoi faire plaisir à toute la famille.
1: Donc Yann, vous y serez évidemment comme chaque année depuis le début de cet événement on est rendu à la combientième édition du festival demain.
2: C'est pas la 12e, ouais, je dirais, dans ces eaux-là.
1: On va dire que c'est ça, mais ouais, peut-être qu'on se trompe.
3: Bien sûr, ouais. Donc nous serons présents ce week-end, les 30 et 31 mai, au Solilab, avec effectivement un très joli stand, un grand stand en plus, 36 mètres carrés. Donc vous pourrez nous retrouver. On a un petit camion dit ressourcerie mobile aussi, qui a de couleur bleue, un peu bleu délavé, mais toujours là quand même. avec de la fripe, des jouets, des livres, des petits meubles anciens, de la déco. Enfin voilà, plein de jolies choses, mais et vraiment beaucoup de fripes et de très très belles choses. Donc venez effectivement nombreux.
1: Vous faites un réassort, c'est-à-dire que si on vient le dimanche, il y a eu des nouvelles choses d'installer.
3: Oui. Effectivement, on recharge entre les deux jours. On prévoit suffisamment. Hein, voilà, on est capable de tenir les deux jours sans aucun souci. Donc encore une fois, venez nombreuses et nombreuses à cette journée-là, parce que vraiment il y a plein de choses et une très très belle sélection d'objets. En ce qui nous concerne, c'est une sélection déjà depuis quasiment un an. Donc c'est dire la qualité et la quantité d'objets et de fripes, encore une fois, qu'on va pouvoir proposer. Donc voilà, on vous attend nombreux ce week-end au Solilab. Je profite également, je l'ai dit en introduction tout à l'heure, le réservoir donc fête ses 20 ans cette année. Et donc pour ça, on organise, nous, le 13 juin sur Sainte-Pazanne, donc le site et la commune qui nous a vu naître, un événement en lien avec nos 20 ans. Donc cette journée sera dédiée à fêter nos 20 ans de 10h à 20h. On est né en 2006, donc c'est un retour dans les années 2000, avec plein d'animations pour les petits, pour les grands, avec un vaisseau vidéomaton, à découvrir sur place, mais qui permettra de remonter dans le temps et donc arriver dans les années 2000. Des animations tout au long de la journée, de la restauration et également un bar sur place. Donc le 13 juin, rendez-vous à Sainte-Pazanne pour fêter nos 20 ans.
1: Ouais,
3: les 20
1: c'est
3: ans
1: chouette
3: du
1: de prendre le temps de fêter ça. En fait, vous allez réunir aussi, j'imagine, tous les bénévoles. Enfin, on est dans l'émission Full Contact, c'est vrai qu'on on l'a dit en petite touche, mais on comprend bien aussi que ce sont des lieux qui apporte beaucoup, tu l'as dit, Elisabeth, aussi au territoire, par tout le lien qu'elle crée en fait entre les gens. Donc J'imagine que vous préparez ça aussi avec toute une armée de bénévoles.
3: Alors, on a fait un choix.
1: Motivé.
3: Voilà. En tout cas, on a fait un choix cette année, c'est que ce sont nos 20 ans et que nos bénévoles, comme je l'ai dit, donnent beaucoup de leur temps à la structure. Et donc là, on a décidé qu'ils soient invités.
1: C'est-à-dire
3: qu'ils viennent
1: bien,
3: profiter de cette journée à nos côtés.
1: Ouais.
3: Idem pour tous les partenaires qui sont autour de nous, parce que le réservoir, ça ne fonctionne pas tout seul, ça fonctionne sur un territoire avec un certain nombre de partenaires associatifs. Et donc, tous ces gens-là, bien sûr, seront invités à nos côtés à fêter cet événement qui se veut effectivement être un moment convivial, de partage, de tissage de liens, de belles rencontres, de ce qu'est le réservoir depuis déjà 20 ans. Donc voilà. Donc ouais. On vous attend là aussi nombreux le 13 juin.
1: Et pour les boutiques, est-ce que tu peux nous redonner, peut-être, il nous reste quelques minutes, un petit portrait robot de chacune de vos boutiques avec peut-être les horaires d'ouverture ?
3: Alors, je dirais que pour les boutiques, donc les boutiques de Saint-Brévin et de Sainte-Pazanne sont ouvertes le mercredi, le vendredi et le samedi de 10h à 18h en continu. Donc ça, c'est pour la partie boutique.
1: D'accord.
3: Que chacune de ces boutiques dispose également d'un comptoir de dons. Donc on disait l'importance de venir déposer parce que sans ça, on ne fonctionne plus. Donc encore une fois, merci pour la générosité des donateurs, mais on a vraiment besoin de vous pour fonctionner. Donc les comptoirs de dons sont ouverts les mercredis et samedis de 10h à 12h et de 14h à 17h.
1: D'accord.
3: Je parle également du petit corner au niveau de la Biocoop de Pornic qui est ouvert sur du lundi au samedi sur leurs heures d'ouverture, donc de 9h à 19h. Voilà. Que dire de plus que nos boutiques, elles ont chacune leur identité aussi.
1: Ouais, c'est ça.
3: Voilà, et ça, c'est important. Elles ont chacune un décor qui leur est propre et qui est, encore une fois, animé, orchestré par les équipes de valoristes sur place.
1: Mais généraliste pour les deux grandes de Sainte-Pazanne et de Saint-Brévin, et peut-être celle de la Biocoop, elle est peut-être un petit peu différente des autres ?
3: La Biocoop est un petit peu différente dans le sens où l'espace est plus menu, donc effectivement, on ne va pas forcément avoir une proposition de mobilier et autres.
1: Oui, mais on ne va pas trouver l'armoire normande.
3: Voilà, on la trouvera plutôt ça sur nos boutiques, mais avec une certaine quand même représentativité de nos produits, c'est-à-dire qu'en fait, on va quand même y trouver de la fripe, des objets de culture, des objets aussi en lien avec la saisonnalité, puisque Pornic, ville côtière, donc effectivement, on va retrouver également tout ce qui va être lors du maillot de bain, de la serviette de plage, des jeux de plage, etc. Une jolie sélection de jouets également sur place. Voilà, donc on vous attend nombreux et nombreuses dans toutes nos boutiques, également le 13 juin et surtout ce week-end au Festival de Vin.
1: Bah oui, super, donc voilà, vous l'avez compris, l'occasion de découvrir et de passer un bon moment, donc on va se quitter. Je vous remercie à nouveau d'être venu jusque dans les studios d'Alternante. Je vous souhaite un super week-end festif au Solilab et puis surtout longue vie au réemploi, les 20 ans, tous les projets, la nouvelle ressourcerie métropolitaine, recyclerie sur Rosé. Enfin, on aura peut-être l'occasion de reparler dans cette émission de ces projets de réemploi qui fourmillent à Nantes. Donc, toutes les infos sur le site d'Alternante que vous pourrez retrouver à la page de l'émission Full Contact et puis sur les sites internet, évidemment, du réservoir et puis des Écosolis pour tous les détails sur la programmation de ce week-end et puis tous les horaires d'ouverture des boutiques du réservoir pour retrouver tout ça si vous n'avez pas eu le temps de les noter ou de les garder en mémoire. À bientôt, Full Contact. Normalement, on va se faire une petite coupure estivale sur juillet-août, mais on devrait se retrouver en juin pour une émission qui n'est encore pas du tout prête, mais qui va l'être peut-être bientôt ou peut-être juste la veille à l'arrache, on verra. Mais normalement, je serai là. Donc écoutez, je vous souhaite un bon mois de juin pour le début et puis à très bientôt. Une bonne journée. Salut!

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1: Bonjour, je suis content de faire cet enregistrement tout spécialement pour mademoiselle.
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Le petit village des Dents est bâti près de l'embouchure de l'Eure sur un bras de la Seine qui sépare du grand fleuve une île plantée de hauts peupliers et d'oseraies abandonnées, maintenant envahie par une flore exubérante et vagabonde. Les herbes arborescentes, les fleurs sylvestres, les plantes fluviales, les lianes ont tellement poussé, pullulé, elles se sont tellement jointes, enlacées, nouées les unes aux autres que l'île, en bien des endroits, est impénétrable et qu'elle donne l'impression d'une terre vierge, d'une jungle mystérieuse, d'une sorte d'Éden sauvage dont les maisons de village reçoivent les violents, les âpres parfums lorsque le vent souffle du nord.

0: Du grand bras de la Seine caché par le niveau de l'île, on aperçoit que la rive droite plate, nue, découvrant par places les écorchures blanchâtres d'un terrain marneux. La plaine, ensuite, ça et là, semée de bouquets de trembles et de pommiers solitaires, s'étend en paisibles carrés de culture jusqu'à des coteaux aux souples ondulations, aux pentes orangées, couronnées de forêts, dont la tache sombre s'attendrit, se voile de bleu léger et semble se vaporiser avec la brume qui monte, soir et matin, des nappes d'eau et des prairies riveraines. Gaiement éparpillés sur une même ligne, des villages longent le pied des coteaux et leurs toits rouges et leurs façades blanches éclatent parmi les verdures estompées. Un peu vers la droite, la plaine s'élargit, les coteaux s'exhaussent en montagne et s'ouvrent brusquement pour laisser voir un espace très lointain, très bleu et très rose, une enfoncée de vallées qu'on dirait rhumantes et légères autant que des nuées. Le spectacle de cet horizon est délicieux à regarder. Il est d'une douceur infinie, d'une lumière opaline exquise, rendue plus exquise encore par la dureté des premiers plans et la complication de leurs arabesques emmêlées. Durant les mois d'automne, le brouillard y promène ses rêves fugitifs et ses mystères changeants dans la fine transparence de ses voiles argentées. Et c'est un calme qui vous pénètre, qui vous détend, qui descend jusque dans les profondeurs de l'âme pour y éteindre les souffrances les mieux attisées.
1: Salut Sandrine, tu vas bien?
2: Super.
1: Ok, tout le monde est prêt? On est en direct dans une minute, moteur. Silence plateau. Donc on envoie le bulletin météo juste après les infos, c'est parti.
3: Ce midi dans votre bulletin météo, rien de frais, rien de nouveau. Les températures sont en hausse et le soleil tape sur les côtes. À la frontière est, pourtant, c'est le grand retour des bottes. Une pluie battante, des orages, mais rien d'inquiétant. Profitez de la plage et des compotes. Je peux au moins vous garantir à cet instant qu'il va faire chaud.
4: Il fait chaud là, non ?

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0: fait chaud.
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0: Il est 17h ici à Paris, 16h à Niamey. Bonjour à tous.
1: Karine Bellichat.
0: À la une, Téhéran et Washington n'ont pas attendu pour signer l'accord de paix. Il a été ratifié hier soir à distance par les deux présidents. Donald Trump s'en félicite malgré un texte jugé très favorable pour la République islamique à Téhéran. Les autorités crient victoire, le peuple iranien est le grand oublié. Bruxelles entend prendre des mesures pour réduire le déficit commercial avec la Chine. Enjeu du Conseil européen ce soir, les 27 avancent sur un fil pour éviter de se lancer dans une nouvelle guerre commerciale. Et puis à Moscou, les images de la raffinerie de pétrole en feu sont impressionnantes. D'immenses panaches de fumée noire s'échappant du complexe industriel, pris pour cible par des drones ukrainiens. L'attaque la plus massive de Kiev depuis au moins 2 ans. Il y aura bien une rencontre en Suisse demain, coup d'envoi de discussions sur le nucléaire iranien. Mais l'accord de paix entre Washington et Téhéran a finalement été signé dès hier soir. Texte signé à distance par les présidents américains et iraniens. Donald Trump faisant fi des critiques, estimant que l'accord est trop favorable à la République islamique. Alors pourquoi la signature a-t-elle finalement été avancée? Des éléments de réponse avec Guilhem Delteil.
2: Il y a d'une part la volonté d'accélérer la mise en œuvre des mesures prévues dans ce protocole d'accord. Le Pakistan, qui assure la médiation entre l'Iran et les États-Unis, a par la voix de son premier ministre déclaré ce jeudi que le texte entrera en vigueur avec effet immédiat. La première mesure qui doit être mise en place dès aujourd'hui est la reprise du trafic maritime dans la région. Un intérêt partagé par les deux pays. L'Iran doit rouvrir le détroit d'Ormuz, voie maritime stratégique pour le commerce mondial, et les États-Unis doivent lever le blocus qu'ils imposaient aux ports iraniens, empêchant notamment à l'Iran d'exporter son pétrole et son gaz. L'importance de ce point pour Donald Trump était d'ailleurs visible hier soir. Juste après avoir signé le document, le président états-unien a conclu en mêlant la parole et les gestes « Maintenant, le pétrole va baisser, les marchés vont remonter ». L'autre motivation répond à un enjeu de politique interne pour Donald Trump. Depuis l'annonce de cet accord, le président états-unien était accusé, y compris dans son propre camp, d'avoir fait beaucoup de concessions à l'Iran et il était sous pression pour publier le contenu de l'accord, une publication qui, à la demande de l'Iran, n'était pas possible avant la signature. Une fois le texte signé, un responsable de l'administration Trump en a fait une lecture à des journalistes.
0: Quant au peuple iranien, il est totalement absent de l'accord. Aucune mention des droits humains ou de la répression des opposants. Sur le nucléaire, l'administration Trump est confiante, sûre d'obtenir un accord dans les 2 mois. Téhéran s'engageant à diluer son uranium enrichi, nécessaire pour fabriquer des armes atomiques, en échange de la levée des sanctions internationales. Et même si le Liban est inclus dans le protocole de paix ratifié par Washington et Téhéran, l'armée israélienne annonce la poursuite de ses opérations dans le sud Liban. Le Hezbollah pro-iranien dit de son côté avoir repoussé une avancée de l'État hébreu dans le secteur. Au Niger, le calme est revenu à Niamey après plusieurs heures de tirs à l'entrée de l'aéroport de la capitale ce matin. Attaque repoussée après celle il y a moins de 6 mois du 29 janvier dernier, revendiquée à l'époque par les djihadistes du groupe État islamique. L'épidémie d'Ebola a franchi la barre des 200 décès confirmés en RDC, annonce faite par l'Agence sanitaire de l'Union africaine qui se dit préoccupée par la faible détection des cas contacts dans le pays, évoquant des problèmes de sécurité et d'accessibilité à certaines zones. La menace planait depuis le retour de Donald Trump à la Maison-Blanche, renforcée encore après le refus des Européens de s'engager aux côtés des Américains dans la guerre au Moyen-Orient. Washington dit qu'il va réexaminer dans les 6 mois sa présence militaire sur le vieux continent, annonce faite par le secrétaire à la Défense Pete Hegseth lors d'une réunion de l'OTAN à Bruxelles. L'Europe également face à un déficit abyssal enregistré face à la Chine. Plus d'1 milliard d'euros par jour en moyenne, un déficit qui impacte les industriels européens et qui inquiète les dirigeants de l'Union. Ce sera d'ailleurs l'un des principaux thèmes du Conseil européen qui débute ce soir à Bruxelles. Daniel Valo, les 27, envisagent des mesures de protection face aux produits chinois, tout en craignant de se lancer dans une guerre commerciale avec Pékin.
3: En avril, le déficit commercial avec la Chine a dépassé la barre des 30 milliards d'euros, un niveau insupportable de l'aveu même de la Commission européenne. La Commission propose donc à l'Union de se doter d'outils pour rééquilibrer la relation commerciale avec Pékin. Parmi les mesures envisagées, un mécanisme qui sortirait certains produits des marchés publics européens et qui limiterait le rachat d'entreprises européennes. Mais depuis 2024 et les droits de douane supplémentaires qui visent les voitures électriques chinoises, la relation commerciale entre l'UE et la Chine est devenue un sujet explosif. Et certains pays en Europe craignent l'ouverture d'une guerre commerciale à l'issue incertaine pour les 27. Un élément nouveau est à prendre en compte. L'Allemagne, qui a toujours été réticente à l'idée d'une politique agressive à l'égard de Pékin, l'Allemagne est en train d'évoluer sur ce sujet. En témoignent la semaine dernière les déclarations de Friedrich Merz. Sans citer directement la Chine, le chancelier allemand s'indignait que l'on puisse rester les bras croisés alors que d'autres pays s'affranchissent des règles communes en matière d'industrie et de commerce.
0: La Russie menace l'Ukraine de nouvelles frappes massives. Réaction du Kremlin après une spectaculaire attaque de Kiev sur Moscou. Une raffinerie de pétrole a pris feu, cible d'une pluie de drones comme d'autres sites moscovites. Anis Al-Jabri.
4: Depuis le 13 mai dernier, quelques jours après l'attaque d'un drone qui avait réussi à atteindre le centre de Moscou et surtout un quartier de prestige avec ambassade et moscovites fortunés, le maire de la ville a interdit par décret de rendre public images et vidéos des attaques. Seules les informations officielles doivent être relayées. Le bilan du maire de Moscou, c'est donc, je cite en partie le compte-rendu de l'agence d'État TASS, 190 drones abattus et, je cite encore, quelques-uns qui ont réussi à atteindre la raffinerie qui alimente la capitale. C'est au sud-est, à une trentaine de kilomètres du centre. Ce matin, les premières images des lieux visés étaient floutées sur les médias autorisés en Russie. Ces quartiers sont d'ailleurs bouclés. Il faut se rendre sur les médias en exil et certaines chaînes Telegram locales pour voir de spectaculaires images de panaches de fumée noire. Ce ciel obscurci, d'autant plus que les lieux attaqués sont excentrés. Reste que l'attaque du jour, c'est le sujet de conversation numéro 1. On sent la préoccupation, l'inquiétude. Vladimir Poutine, lui, est à Kazan, son premier déplacement depuis 223 jours dans une région russe. Anis El-Jabri, Moscou, RFI.
0: La législative à Makerfield, dans le nord-ouest de l'Angleterre, est à haut risque pour le Premier ministre britannique. Une élection locale dans la région de Manchester qui pourrait bien changer la donne à Londres en marquant le début de la fin pour Keir Starmer, son principal rival au sein du parti travailliste. Andy Burnham espère s'y faire élire député pour briguer la tête du Labour et tenter de prendre sa place à Downing Street. Vous l'avez sans doute remarqué, l'antenne de RFI est perturbée par un mouvement de grève. Journalistes et techniciens se mobilisent à l'appel des syndicats du métier de la presse qui ont lancé un mot d'ordre national ce jeudi. À un an de l'élection présidentielle, Sophie Torlotin, les organisations professionnelles des médias veulent mobiliser l'opinion face à une crise multifacette qui s'aggrave.
5: Plans sociaux multiples, bouleversements liés à l'intelligence artificielle et menaces sur le pluralisme, les syndicats de journalistes et des métiers de la presse déplorent l'inaction du gouvernement qui n'a pas traduit en loi les préconisations des états généraux de l'information. Le syndicat national des journalistes comptabilise 638 suppressions de postes depuis mars et craint pour l'emploi dans plusieurs titres de la presse quotidienne régionale. La crise est profonde, de nombreux titres ont tardé à embrasser la révolution numérique et basculer sur Internet. Leur diffusion a baissé et le modèle économique des médias est à repenser compte tenu de l'effondrement du marché publicitaire. La menace sur l'emploi est également liée au déploiement de l'intelligence artificielle. Des postes de secrétaire de rédaction, ces journalistes qui corrigent et mettent en forme les articles, sont les premiers menacés de disparition. Mais la lame de fond concerne aussi les contenus utilisés par les géants de l'IA pour nourrir leur modèle. Enfin, les syndicats s'interrogent sur la mainmise de quelques milliardaires sur les médias. À un an de l'élection présidentielle, l'idée de revoir les règles sur la concentration est largement partagée.
0: Sophie Torlotin. Et puis un mot du mondial de foot. Début de la deuxième journée ce jeudi avec dans une heure la République tchèque qui affrontera l'Afrique du Sud. Puis la Suisse jouera contre la Bosnie à 19h temps universel, suivi par le match entre le Canada et le Qatar à 22h. Voilà, c'est la fin de ce journal. Merci de l'avoir suivi. Tout de suite, c'est Sur le Pont des Arts avec vous, Nathalie Amar. Bonjour Nathalie.
6: Bonjour Karine et merci. Il est bientôt 17h10 à Paris et on parle de cinéma d'animation aujourd'hui sur le Pont des Arts. À tout de suite.
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10: Il ne se passe pas un jour sans que, en ouvrant son journal, on apprenne qu'un homme, quelque part dans le monde, a été jeté en prison, torturé ou exécuté parce que ses opinions ou sa religion déplaisent à son gouvernement. À tous ceux qui sentent monter en eux l'indignation devant de telles nouvelles pouvaient se donner la main à travers le monde pour entreprendre une action commune, il serait possible sans doute d'obtenir un résultat positif. Cet appel est celui d'un avocat britannique, Peter Benenson, au début des années 1960, suite à des arrestations d'hommes et de femmes pour des faits qualifiés bénins un peu partout dans le monde. De cet appel, publié le 28 mai 1961, est née l'organisation non gouvernementale Amnesty International.
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10: Bonjour à toutes et à tous, ainsi qu'à mes deux invités de l'émission C'est mon assaut, pour vous présenter une association, une ONG devrais-je dire, que vous connaissez tous de nom, un nom qui vous parle. Si je vous dis Amnesty International, cela vous dit certainement quelque chose, mais à ce propos, connaissez-vous la mission première, ces trois combats piliers? Nous allons en parler avec Jean-Pierre Belloc, président Nantes Centre et responsable adjoint région, ainsi que Pascal Angot. Merci à vous deux de me recevoir dans les modestes bureaux d'Amnesty International, place de la Manu. Bonjour Jean-Pierre.
12: Bonjour.
10: Et bonjour Pascal.
12: Bonjour.
10: Pascal, puisque vous avez le micro, eh bien vous allez nous donner un peu votre fonction auprès d'Amnesty International Nantes.
12: Alors je suis membre du groupe Nantes Sud depuis 3 ans. Et sinon, je peux dire, j'ai découvert Amnesty au début des années 80, en classe de seconde, par une prof d'anglais qui était membre et qui faisait du prosélytisme auprès de ses petits élèves.
10: Et ça a marché de votre côté, donc?
12: Et oui, tout à fait.
10: Et ça continue?
12: Absolument.
10: Et pour Jean-Pierre, comment avez-vous fait pour connaître et entrer auprès d'Amnesty International et progresser?
13: C'est aussi ancien. Je suis rentré dans le groupe en 1999 avec le désir de faire quelque chose pour des gens dans le monde qui n'ont pas le pouvoir d'agir, qui ne peuvent que subir, etc. Et plutôt que de continuer à mener une petite vie égoïste et tranquille et peinard avec ma maison, le chien, la femme, les enfants, la voiture, je pouvais consacrer un petit peu de temps à d'autres qui ont besoin d'être défendus.
10: Et ça continue toujours, c'est ça qui est remarquable.
13: Oui, mais il faut dire qu'il y a toujours du boulot. Hein.
10: C'est bien possible, vous allez pouvoir nous en parler pendant la trentaine de minutes que nous allons passer ensemble. J'ai débuté l'émission par l'appel de Peter Benenson, voilà plus de 65 ans. Avec vous, j'aimerais aborder la création, la naissance d'Amnesty International. Qui se lance en abordant quelques mots-clés d'Amnesty International? Peut-être vous, Jean-Pierre?
13: La création est due à un avocat, Peter Benenson, donc britannique, londonien, qui avec un groupe d'amis, avocats et journalistes, était très sensible aux droits humains. Et un beau jour, ils ont lu dans un journal qu'au Portugal, qui était une dictature à l'époque, l'équivalent de Franco, c'était Salazar, qu'au Portugal, deux étudiants avaient été emprisonnés parce que dans un café, ils avaient porté un toast à la liberté. Ça les a choqués, bien sûr, et ils se sont dit on va réagir. Donc ils ont fait publier des articles et ils ont écrit aussi à Salazar pour lui dire que c'était intolérable, que c'était pas normal. Et je n'aurai pas la grande surprise, j'en sais rien, mais en tout cas ça a fonctionné et les étudiants ont été libérés. Ça leur a donné l'idée de recommencer, ce qu'ils firent. Et pendant quelques temps, donc, ils ont continué à agir pour des prisonniers d'opinion. Au début, c'était des prisonniers d'opinion. Un peu partout dans le monde, ou tout au moins dès qu'ils en avaient connaissance, puisqu'à l'époque, il n'y avait pas Internet, il n'y avait rien, et donc on ne savait pas trop ce qui se passait. Donc ils ont continué, ils ont fini par créer Amnesty International en 1961. Et un fait marquant, ou tout au moins une étape importante dans le mouvement, ce fut l'année suivante, où ils ont fait un rapport, le premier rapport d'Amnesty, un rapport sur un bilan des 253 prisonniers politiques dans le monde, tout au moins, dont ils avaient connaissance. Et ça a été, peut-être pas un choc, je sais pas, mais en tout cas une révélation, parce que personne n'était au courant qu'il y avait un peu partout des situations de ce type.
10: Et puis,
13: ça a continué, ça a essaimé dans d'autres pays. En France, Amnesty International a été créé en 1971. Choc, je sais pas, mais en tout cas une révélation, parce que personne n'était au courant qu'il y avait un peu partout des situations de ce type.
10: Et puis, ça a essaimé dans d'autres
13: pays. En France, Amnesty International a été créé en 1971. Donc 10 ans après, à travers tous ces efforts, Amnesty a été reconnu

0: restriction des droits civils et politiques. Alors, en clair, à la base, Amnesty, c'était les libertés d'expression, les prisonniers d'opinion, tout ce qui touchait à la liberté des individus, quoi. Et c'était étendu aux droits économiques, sociaux et culturels, à savoir le droit pour tout individu d'avoir un toit, de pouvoir se nourrir, d'avoir accès à l'eau, d'avoir accès aux soins, à l'éducation, etc.
1: Pascal, est-ce que vous voulez rajouter un petit mot, simple petit mot à tout ce qu'a dit Jean-Pierre ?
2: Ce qui est important au niveau des groupes locaux, comme nos trois groupes nantais, c'est effectivement d'animer les choses sur le terrain, de sensibiliser, et puis dans le contexte actuel aussi, relayer les messages, les campagnes qui sont construites par Amnesty International France, et pour que l'effet de masse par rapport à tous les autres groupes en France puisse provoquer quand même des réactions et faire connaître des causes qui en ont de plus en plus besoin, quoi.
1: En 2026, Amnesty International, c'est plus de 10 millions de personnes mobilisées. Cela veut-il dire que l'association est présente partout dans le monde, à l'image de Nantes, où nous sommes actuellement?
0: On est présent dans 80 pays. En tout cas en tant qu'implantation officielle d'Amnesty International, et avec des personnes adhérentes à Amnesty un peu partout, dans tous les pays, oui, effectivement. Même s'il n'y a pas de section d'implantation Amnesty International, il y a des gens qui adhèrent, je dirais, individuellement, même s'il n'y a pas un bureau Amnesty à côté de chez eux. Donc partout.
1: Le fait d'être adhérent à Amnesty International fait qu'il y a une force.
0: Oui. On a différents modes d'action, on pourra y revenir, je pense. Mais on a plusieurs caractéristiques. La première, c'est que, donc, comme nous sommes très nombreux, les personnes à qui nous nous adressons, un dictateur au fin fond de quel continent, par exemple, il va recevoir des dizaines de milliers ou des centaines de milliers de lettres de pétition ou de mails ou de courriers, enfin, quelle que soit la forme, il va recevoir des dizaines ou des centaines de milliers et de plein de pays différents. Les conséquences de ça, c'est que il va se dire, première chose, il y a des gens qui sont au courant. Or, ça a l'air de rien, mais dans beaucoup de dictatures ou de pays autoritaires ou tout ce qu'on veut, ce qu'ils souhaitent en premier, c'est que leurs méfaits soient cachés, qu'on n'entende pas parler, sauf auprès des populations locales pour faire peur, mais sinon que ça passe pas de bague à l'étranger ni rien. Voilà. Donc déjà le fait que ça se sache, ça peut-être freiner quelques ardeurs, quelques initiatives. Et puis le deuxième, c'est à dire il faut peut-être que je fasse attention. Faut pas oublier que la plupart des dirigeants autoritaires, dictateurs, etc. et compagnie sont sensibles à l'opinion internationale. Que ce soit pour dans le cadre des relations diplomatiques, mais aussi pour leur image par rapport à l'intérieur, par rapport à leur population. Ils n'aiment pas qu'ils soient mis au banc des nations parce qu'ils emprisonnent, ils torturent, ils violent, ils pillent, etc.
1: Et pourtant, c'est vrai.
0: Alors, ce que je dis là, c'est pas vrai pour tous. Je veux dire, là, il y a des endroits où on n'a aucun impact. La Corée du Nord, par exemple.
1: Rien
0: du tout. On n'a pas le droit d'y mettre les pieds, bien sûr. Mais même, on peut dénoncer tout ce qu'on veut, demander tout ce qu'on veut. Il y a aucune réaction. C'est pas parce qu'il y a ce pays-là qu'il y en a d'autres sur lesquels on peut pas agir. Oui, on a deux grands axes d'action, je veux dire, pour schématiser, sur la défense des droits humains. Le premier, c'est pour défendre des personnes individuelles ou petits groupes de personnes, que ce soit un journaliste emprisonné en Égypte, un défenseur de l'environnement menacé de mort au Honduras, ou un avocat en Chine, condamné à mort pour blasphème, pardon. Donc ça, c'est ce qu'on appelle des défenses de cas individuels. Donc on a quelques centaines d'actions chaque année pour ces personnes-là, et ça donne des résultats dans en gros un tiers des cas, entre 30 et 40% suivant les années. C'est pas 100%, mais ça montre quand même qu'il y a...
1: C'est efficace quand même.
0: Oui.
1: Eh ben, j'ai envie de parler de la première mission d'Amnesty International qui est militer pour le respect et la défense des droits humains partout dans le monde. Alors quand je lis cela, j'ai envie de dire, que fait la justice en France ? Et la justice internationale.
0: En France et à l'international.

0: National. Bah déjà, Amnesty s'est battu pour que, avec d'autres, pour qu'il y ait la création de la Cour pénale internationale. Voilà. Et nous contribuons à fournir des éléments, des données à la Cour pénale internationale, dite CPI, mais aussi à la Cour internationale de justice. Par exemple, sur ce qui se passe en Ukraine, ce qui se passe à Gaza, bon, là où il y a des conflits actuellement, Amnesty International fournit énormément de données à ces organismes, permettent à la justice d'enquêter, de fournir des preuves, de recouper, etc., etc. Donc on y contribue de cette manière-là, déjà.
1: Pour conclure cette première partie, un mot de rajout à Jean-Pierre.
2: Oui, ce qu'on peut indiquer, c'est que nous, localement, au niveau des groupes locaux, comme ceux de Nantes, on fait aussi des actions de plaidoyer par rapport à des situations comme en France, comme l'évoquait Jean-Pierre. Et donc, notre rôle, tout en nous appuyant sur des documents, des recherches de nos juristes de la section française, on est amené à rencontrer députés, sénateurs, pour qu'ils puissent agir dans la préparation des lois, dans leur réseau, pour faire avancer les causes des sujets pour lesquels on milite.
1: Et vous êtes réellement écouté?
2: On a récemment rencontré une députée d'une circo de Loire-Atlantique. On a eu une écoute appréciable, donc on va aussi la prendre au mot, hein, puisqu'on va rentrer aussi dans une campagne électorale l'année prochaine. Donc c'est des opportunités à saisir aussi. Hein.
1: Tout à fait, ouais, faut les prendre. Enquêter, alerter, agir. La méthode de travail d'Amnesty International, c'est ce que je vous propose d'aborder. Jean-Pierre Belloc, président de l'association pour Nantes Centre, ainsi que Pascal Angot. Eh bien, Pascal Angot, puisque vous n'avez pas beaucoup parlé, je vais vous proposer de nous présenter le premier choix musical, puisque c'est vous qui l'avez choisi. Puis on l'écoutera juste après et on se retrouve encore après.
2: Voilà, alors donc j'ai choisi Fally Ipupa, c'est un gars de RDC, hein, donc l'ex-Zaïre, qui a rempli récemment le Stade de France avec sa rumba congolaise. Et c'est important aussi de parler de pays comme la RDC qui sont meurtris, ben là c'est Ebola, c'est le M23, enfin c'est énormément de choses et qu'on en parle aussi positivement parce que là leur rumba fait danser le monde. Quoi.

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1: Toujours avec nous dans C'est mon asso spécial Amnesty International, Jean-Pierre Belloc pour le secteur Nantes-Centre, ainsi que responsable adjoint régional, et Pascal Angot pour Nantes-Sud, me semble-t-il, si j'ai bien retenu.
2: Oui, tout à fait.
1: Après avoir rapidement abordé les combats de l'ONG, je dis rapidement car il faudrait plus d'une émission pour en parler en large et en travers, car l'objectif est de nous rapprocher d'un monde plus juste. Je vous propose pendant les minutes suivantes de nous rapprocher de votre méthode de travail. Elle passe par trois mots, enquêter, alerter, agir. À vous deux d'agir maintenant pour nous détailler cette méthode de travail. Parlons à présent quand même du financement avant tout, d'Amnesty International. Comment est financée cette ONG ?
2: Donc les sections ne sont financées que par des dons, donc vous pouvez effectivement croiser des gens qui collectent, donc ce ne sont pas nous en tant que membres, hein. C'est sous-traité à une entreprise, donc nous notre rôle effectivement n'est pas d'aller chercher les financements. On a effectivement localement des petits budgets pour nos actions, et effectivement une collecte et au travers d'événements aussi pour financer la grande maison qui est Amnesty International France, donc qui ne reçoit aucun soutien ni des entreprises ni de l'État, hein. Ce sont que des dons, hein. Et ce sont les cotisations des membres,
1: ouais. Et ça suffit
2: absolument
1: à financer une telle ONG.
2: Absolument. Donc là, au niveau membre d'un groupe local, on participe à l'Assemblée Générale de la section française et on est amené à valider et à discuter autour d'un budget, hein, sur les actions par rapport à la centaine de salariés, hein, que la section française emploie. Hein.
1: Et en plus, oui, et en plus, il y a des salariés.
2: Ah, tout à fait, oui, absolument.
1: Donc, parlons de ces trois mots, enquêter, alerter et agir. C'est votre méthode de travail qui existe depuis très longtemps.
2: Alors effectivement, sur enquêter, ben là, on dispose, comme on l'indiquait, de moyens au niveau de la section française, avec des chercheurs, des juristes qui sont très reconnus, hein, sur les rapports. On pense au rapport sur génocide à Gaza. Et donc nous, localement, on va plutôt être en relais sur des actions qui vont être préparées. Notamment, on appelle des actions urgentes qui vont consister à écrire, à envoyer des mails, courriers, pour défendre des causes, et à aussi descendre sur la voie publique pour des campagnes de signature de pétitions, en plus de plaidoyer auprès de nos représentants dans les collectivités locales.
1: La dernière fois que vous êtes descendu de la rue pour avoir des pétitions, c'était pourquoi ?
2: Le 1er mai, par exemple, on a recueilli sur une dizaine de collègues des trois groupes près de 800 signatures par rapport à ce que Jean-Pierre évoquait tout à l'heure. C'est à la merci d'un papier par rapport aux travailleurs étrangers sans papier.
1: Ouais, voilà. 800 signatures.
2: Ouais, tout à fait. En 2 heures, dans l'avant-défilé, hein, avant-défilé pendant, puisqu'on a des collègues qui ont suivi le défilé. Et ça c'est important. Et puis on a notre grande campagne annuelle Changer leur histoire, hein, qui est en fin d'année, où là sont sélectionnés une dizaine de dossiers et qui s'est médiatisé pour une signature de pétition. Nous, sur le groupe Nantes Sud, on organise un week-end associatif les 14 et 15 novembre dans la salle de l'AEPR à Rezé, à Pont-Rousseau. Et là, on a une grande vente artisan et on vend des livres d'occasion qu'on collecte. Et c'est un grand moment aussi pour communiquer sur nos causes et faire signer aussi les pétitions dans le cadre de Changer leur histoire, qui s'appelait avant 10 jours pour signer.
1: Alors ça, c'est l'aspect enquêter et alerter.
3: Oui, ben les quelques 140 chercheurs ou enquêteurs qui sont salariés d'Amnesty dans le monde sont répartis sur le globe. Et donc ils enquêtent sur des situations qu'on leur signale. Et ensuite ils envoient le résultat de leurs enquêtes, leurs investigations au siège international à Londres, qui après communique. C'est relayé, ça peut être relayé par la France, par ça, mais à la base, toutes les informations viennent du siège international. Il y a, alors, communique sous forme de rapports. Il y a plus de 70 rapports qui sont émis par Amnesty chaque année. Quand on dit rapport, c'est pas trois feuilles qui se baladent en duel, c'est 80, 100 pages. Pour le génocide à Gaza, on était à 300 pages, écriture amnestienne donc serrée, donc très argumentée, très détaillée, et pour lesquelles on a vraiment toutes les preuves de ce que nous affirmons, et nous présenterons tout ce que nous demandons. Voilà. Et également des communiqués, il y en a peut-être en moyenne à peu près une dizaine par semaine, là aussi, pour dénoncer telle ou telle situation, comme je disais, un peu partout dans le monde, comme je l'évoquais tout à l'heure. Ces communiqués et ces rapports sont diffusés très largement dans les médias, mais aussi auprès des ambassadeurs, auprès des représentants des pays concernés, évidemment, des ambassadeurs, mais si je prends l'exemple de la France, les chargés de plaidoyer d'Amnesty à France sont en contact très, très, très fréquent avec le ministère de l'Intérieur, le ministère des Affaires étrangères, avec les députés, les sénateurs. Vous savez qu'il y a des groupes d'amitié, par exemple franco-égyptien, ou franco-ceci, ou franco-cela. Dès que, je prends l'exemple franco-égyptien, dès qu'il y a une information qui concerne l'Égypte, c'est communiqué aux députés, sénateurs concernés, par exemple. Donc une large diffusion, puis ben, après à tous les médias, naturellement, qui, on l'espère, les relaient. Et en tout cas, s'en inspirent.
1: Oui. Vous parliez tout à l'heure en off de la peine de mort. Ça m'a surpris. Pour moi, c'était banni depuis longtemps. C'était terminé.
3: Elle est toujours pratiquée. Amnesty a sorti son rapport annuel hier. Donc, c'est tout récent.
1: Non, elle est pratiquée où ?
3: Alors, elle est pratiquée dans je crois que c'est 8 pays qui exécutent réellement. Après, il existe, je fonctionne de tête, peut-être que toi, Pascal, tu as les chiffres, je ne sais pas, une cinquantaine de pays qui condamnent à mort, mais qui n'exécutent pas forcément. Le champion, toute catégorie, c'est la Chine. Mais on n'a aucun chiffre, puisque en Chine, comme en Corée d'ailleurs, ou au Vietnam, c'est considéré comme un secret d'État, et donc on peut avoir connaissance de rien du tout. Mais en Chine, on sait que c'est plusieurs milliers chaque année, c'est certain.
1: Alors, comment vous savez que c'est certain?
3: Par des sources un peu dispersées, mais pour lesquelles on ne peut pas communiquer, sérieusement, factuellement. Plutôt, Amnesty, quand il affirme quelque chose, c'est qu'il en a les preuves. Voilà. Et là, on n'a pas de preuves, donc on n'affirme pas.
1: D'accord.
3: Mais là où on est très inquiet, et on fait le constat, en Iran, ça a explosé. On était à quelques centaines, 100, 150 exécutions par an. On est autour du millier actuellement. Les répressions qui existent. L'Arabie Saoudite énormément, a presque doublé le nombre de ses exécutions, pour une grande partie pour des histoires de drogue, mais également aussi pour des opposants, notamment chiites, dans ce pays sunnite.
1: Et que comptez-vous faire, vous, de votre côté ?
2: Déjà, ce qui est important à dire, c'est que les villes de Nantes et de Saint-Sébastien sont villes contre la peine de mort. Donc, c'est un Amnesty et dans un consortium d'associations pour communiquer et sur un jour de décembre, mettre en avant cette action-là. Et donc, on peut les remercier. Donc, nous aussi, on essaie dans nos quartiers de faire militer d'autres villes à cet engagement pour effectivement, comme vous le disiez, bien faire penser à tous les pays qui exécutent encore beaucoup et qui utilisent ce moyen-là de répression. En plus de prisonniers de droit commun. Quoi.
1: En France, depuis quand il n'y a plus cette peine de mort ? Je vous pose un piège.
2: Donc, Amnesty a travaillé avec Robert Badinter et c'est 81 ou 82, ouais, effectivement.
1: Ça reste encore récent ?
2: Absolument. Et aujourd'hui, effectivement, l'abolition, elle est dans la Constitution, elle est dans beaucoup de dispositifs qui rendraient quasiment impossible un retour arrière, mais il faut rester vigilant.
1: C'était ma question que j'allais vous poser, mais je me suis dit, je me retiens. Ce serait possible.
2: Il y aurait beaucoup de mécanismes à
1: Parce que les prochaines élections approchent.
2: Il y aurait beaucoup de mécanismes à...
3: Et au niveau européen, ça fait partie de la constitution des textes de l'Union européenne, qui est, de laquelle la peine de mort est abolie.
1: D'accord.
2: Voilà, donc beaucoup d'engagement. Et nous, notre leitmotiv, c'est toujours aussi prendre au mot les pays par rapport aux engagements qu'ils ont pris et pas seulement pour faire évoluer leur loi, mais de dire effectivement les engagements pris doivent être respectés. Et ça, c'est assez facile à mettre en œuvre, de les mettre au demeurant de ce qu'ils ne respectent pas.
1: Nous sommes actuellement à Nantes, en Loire-Atlantique. Amnesty International est bien implanté. Les personnes qui nous écoutent actuellement, ils sont sensibilisés, sont touchés par ce que vous dites sur ce que vous faites auprès d'Amnesty International et qui ont envie de vous rejoindre. Quelles sont leurs actions possibles? Quels sont leurs premiers pas? Comment doivent-elles venir vers vous?
3: Les premiers pas sont très faciles à faire, c'est nous contacter. Le deuxième pas, c'est participer à une de nos actions. Prenons un exemple concret, demain après-midi, nous serons devant le miroir d'eau, devant le château, une dizaine de militants, pour tenir un stand contre le génocide à Gaza. Parce que actuellement on parle de l'Iran, on parle du Liban, à juste titre. Mais pendant ce temps, le génocide à Gaza continue. Et nous, on sera là pour le rappeler, avec une pétition aussi à l'adresse du président de la République. On lui demande certaines actions pour que cesse ce génocide. Pour répondre plus précisément à votre question, dans ce groupe de personnes qui viendront, il y aura quelques personnes nouvelles. Et il y a deux aspects. Il y a une part, on les forme à Amnesty, à nos actions, à ce que nous faisons. Ça, c'est indépendamment de ces stands. Et puis après, tout de suite, les personnes peuvent venir dans l'action. Et être là pour interpeller les passants, leur dire « Génocide à Gaza, venez signer notre pétition ». Et elles sont actives et efficaces. Casse tout de suite. Voilà.
1: Est-ce qu'il y a besoin d'adhérer, verser une somme?
3: On a besoin de monde, et plus il y a de monde, et plus on peut faire de choses. Donc on est preneur de bénévoles qui sont militants. Plus on est nombreux, plus on fait.
1: Un mot sur l'organisation d'Amnesty International en Loire-Atlantique.
3: On est organisé en groupes locaux, qui sont chacune une association loi 1901. On se regroupe par région, alors qu'ils ne sont pas les régions administratives françaises. Nous, la région qui s'appelle Loire-Océan comprend deux départements, la Loire-Atlantique et la Vendée. Il y a 8 groupes locaux, hein, 3 à Nantes, 1 à Saint-Nazaire pour la Loire-Atlantique, Fontenay-le-Comte, Les Herbiers, Saint-Gilles-Croix-de-Vie et La Roche-sur-Yon, bien sûr, pour la Vendée. Chacun donc s'est groupé autonome, mais nous fonctionnons de façon coordonnée au niveau d'Amnesty France et coordonnée au niveau régional, puisque nous avons des échanges entre nous, une réunion régionale tous les 2 mois environ, et puis dont le but est d'échanger sur nos meilleures pratiques, de réfléchir aussi à nos actions, celles qui marchent, celles qui ne marchent pas, comment ça pourrait mieux marcher, nous former. Bref, c'est plutôt une coordination au niveau régional, ce groupe étant, je dirais, autonome, mais tout en travaillant en harmonie avec ses voisins. À Nantes, on est 3 groupes pour des raisons purement pratiques et géographiques, vu l'étendue de la métropole. Parce que quand on parle de groupe de Nantes-Sud, par exemple, ça va jusqu'à Clisson.
1: Et dans quelques minutes, nous allons conclure ce C'est mon asso spécial Amnesty International par quelques événements en Loire-Atlantique. Et ce, toujours avec mes invités du jour. Pour l'instant, place à un peu de musique avec le deuxième choix musical, mais ceci proposé par vous, Jean-Pierre Belloc.
3: Oui, moi j'ai proposé Imagine de John Lennon. C'est pas d'une grande originalité, mais c'est quelque chose qui m'a baigné depuis toujours, quoi, depuis mon adolescence, en imaginant un monde meilleur. Ça fait rêver, et c'est un idéal, et j'y tiens toujours. Et c'est tout à fait en lien avec Amnesty International.

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1: C'est mon asso spécial Amnesty International depuis le bureau très modeste de l'ONG de Nantes. Aussi modeste que mes deux invités de l'émission et pourtant président de Nantes Santé, responsable adjoint régional Jean-Pierre Belloc. Il est venu accompagné de Pascal Angot, membre de Nantes Sud. Avant de parler de quelques événements à venir pour ce mois de juin, Jean-Pierre Belloc, vous vouliez rajouter quelque chose sur ce que vous avez déjà dit ?
2: Oui, je voulais juste compléter. En plus de nos actions de rue et des interpellations du public, on participe à certains ciné-débats, comme les fleurs du manguier qui, au 14A, qui parlait des Rohingyas.
1: C'est comme ça, il y a un film qui est projeté,
2: oui.
1: Et puis à la fin de la séance, il y a un échange avec le public,
2: c'est cela. On est là pour apporter quelques compléments d'informations ou situer le contexte, et puis surtout répondre aux questions du public. Voilà. Et un autre élément important de nos actions, parce que la jeunesse, c'est l'avenir, nous faisons de l'éducation aux droits humains, c'est-à-dire intervention essentiellement dans le milieu scolaire, collège, lycée pour nous, et pour parler des discriminations ou des violences envers les femmes ou comme plus récemment des migrants ou de l'état de droit, l'évolution de l'état de droit dans le monde, enfin voilà, des sujets qui sont déterminés en accord avec les enseignants bien sûr, et pour lesquels nous nous efforçons de faire réfléchir les élèves et apportons quelques éléments d'information pour éveiller leurs jeunes esprits dans l'espoir de planter une petite graine. Et nous sommes parfois très contents sur nos stands ou ailleurs de voir quelqu'un qui dit « Ah oui, j'ai vu Amnesty et ça m'a donné envie d'eux ». Et j'ai à côté de moi Pascal qui a dit en tout début qu'il avait connu Amnesty en...
3: En 80, hein, 80 par une classe, un prof d'anglais en classe de seconde. Et sinon, là, plus récemment, le groupe Nantes Sud, on est intervenu au lycée de Briassé, auprès de trois classes de première, autour des discriminations. Et là, on est effectivement dans l'action. Hein, on est au travers de choses assez ludiques, dans des actions un peu d'éducation populaire pour que les élèves, s'approprient les concepts. Là, c'était autour des discriminations. Et ça a très, très bien fonctionné.
1: Et ils vous écoutent attentivement, les élèves?
3: Oui. Tout à fait. Quand on sort tout de suite du cadre scolaire, on n'est pas des professeurs et ils jouent le jeu avec les quelques règles de base. Par contre, il faut du temps. Hein. On avait 2 heures, c'était des sessions de 2 heures. Donc c'est ça le plus dur à trouver. Tout à fait.
1: C'est long.
3: C'est qu'on doit nous accorder 2 heures, c'est ça qui est dur à trouver auprès des établissements.
1: Ah oui, et ils n'ont pas de temps à vous recevoir. Quoi.
3: Voilà, donc là dans le lycée de Briassé, c'est dans le cadre d'une semaine solidaire. Donc,
1: ça rentrait complètement dedans.
3: Tout à fait.
1: Et pendant ces 2 heures, les élèves sont attentifs? Absolument. Ils vous posent des questions, ils réagissent?
3: Oui, et puis ils bougent, hein, on les fait bouger, ils réagissent par rapport à des scénettes, du matériel. Et non, c'est très intéressant et très enrichissant.
1: C'est animé.
3: Comme dit Jean-Pierre, on s'aime pour l'avenir.
1: Et ça, c'est très bien. Parlons justement de l'avenir, du mois de juin. Vous avez 2 événements à nous proposer pour... Pourquoi pas adhérer, pourquoi pas agir auprès d'Amnesty International? Avec vous, Pascal Angot.
3: Donc le 19 juin, place du Bouffay, dans le cadre de la Journée internationale des réfugiés, hein, nous accueillons d'autres associations pour cette cause, cette communication. Et à partir de 17h jusqu'en soirée pour échanger. Hein, plus que, effectivement, il y a quelques signatures de pétition aussi, mais pour échanger avec les citoyens sur les actions de chacune des associations, effectivement. Et ça, c'est organisé par nos sections nantaises, nos groupes nantais d'Amnesty.
1: Bien, merci beaucoup pour toutes ces informations sur Amnesty International. Je pense qu'il y aurait beaucoup d'autres choses à dire. On pourrait faire une seconde émission, voire peut-être une troisième. Mais on va s'arrêter là. Un mot de conclusion, Pascal?
3: Eh bien, merci à Alternante de nous avoir donné le micro. Et puis, effectivement, on invite à tous les gens qui sont sensibilisés à ces causes de venir nous rejoindre et de consulter notre site qui a été refait et qui est très, très complet. Hein. Voilà.
2: Et si vous n'avez pas le temps ou le souhait de nous rejoindre, ce qui est un engagement un peu plus marqué, vous pouvez toujours agir depuis chez vous, puisque sur le site amnesty.fr, il y a des pétitions à signer. Plus il y a de signatures, plus ça a de poids. Et ou même aller au-delà, il y a une quelque part un petit bouton qui s'appelle Action Urgente. Vous pouvez agir de chez vous. Et quelques minutes par mois, vous pouvez aller au-delà pour défendre des personnes qui sont emprisonnées, torturées, ostracisées, etc., etc.
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4: 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Le retour de la musique, c'est tout de suite avec Evelyne Zou et le titre « Il y a un chat qui habite chez moi ». Il fera la transition idéale avec le coup de papate de ce jour. Vous allez découvrir la belle Ashoka, dite Chacha. Je vous vois. Belle fin de journée avec Alternante FM. Les températures vont baisser dans quelques heures. Courage à vous qui supportez difficilement ce pic de chaleur.

0: Bonjour les amis des chats. Cette semaine, le coup de papate est entièrement consacré aux félins avec Mademoiselle Vaiana du refuge Anime-toi à Prinkyo et Mademoiselle Ahsoka qui a une préférence pour son surnom, Chacha. Ça tombe bien, moi aussi. Chacha est encore très jeune, 4 ans. À la voir vivre au quotidien, on lui donnerait 2, voire même 1 an. Surtout lors de ses nombreux moments de folie douce, entrecoupés d'une grande sieste en après-midi dans un petit coin douillet qu'elle choisit seule. À part jouer, Chacha aime taper la discussion pour réclamer par exemple quelques câlins plusieurs fois dans la journée ou raconter ce qu'elle a vu à l'extérieur depuis son observatoire favori, le balcon sécurisé. Et ben comme ça, vous êtes au courant de tous les potins du quartier sans avoir besoin de mettre le nez dehors. Comme tous les chats recueillis par Chien, Chat et Compagnie, l'association de protection féline à Nantes, où elle est en famille d'accueil, Chacha a un carnet de santé où est écrit « chatte identifiée par une puce ». Stérilisé pour éviter la nuisance des chats en chaleur et la surpopulation de chats, vacciné, un rappel sera à faire dans un an et protégé contre les tiques, puces et les vers jusqu'à l'automne. La petite valise de Chacha est prête pour emménager chez vous, vous qui aimez la douceur et sincère compagnie des chats. À l'image de son portrait, Chacha ne cherche rien d'exceptionnel et de grandiose, juste un soupçon de calme et quelques zestes de tendresse, mais pour la vie. Plus d'informations sur Chacha depuis le Facebook ou le site internet de Chien, Chat et Compagnie, depuis l'onglet Chat de 1 à 4 ans. Chat.
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4: Ah, c'est une grosse folie.
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se fait-il, mais comment se fait-il, comment se fait-il que la nature ait engendré d'un côté une quantité invraisemblable

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0: Bonjour à toutes et à tous, soyez les bienvenus à l'écoute d'RFI, Radio France Internationale. En direct de Paris, il est 18h.
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0: Jeudi 18 juin, voici les titres de cette édition. Iran, États-Unis, au lendemain d'un accord signé entre les deux pays pour mettre fin à la guerre, de nombreuses questions restent encore en suspens. Moscou, bombardée. La capitale russe a été visée tôt ce matin par une attaque ukrainienne. Au Niger, tir et explosion ce matin à l'aéroport international de Niamey. 11 soldats et 2 civils ont été tués. Nous ouvrirons une page sportive tout d'abord pour parler de basketball. Nous serons en direct de New York où des milliers de fans sont réunis à l'heure actuelle dans les rues de Manhattan pour célébrer les nouveaux champions de NBA. Et puis enfin, un dernier mot de football au Mondial. Le coup d'envoi à l'instant d'Afrique du Sud, République tchèque. Un peu plus tard, à 21h heure de Paris, Suisse, Bosnie-Herzégovine. Le président iranien salue un accord historique avec les États-Unis. Cette signature tard la nuit dernière de cet accord signifie notamment que le détroit d'Ormuz sera rouvert instantanément et que le blocus américain des ports iraniens va lui prendre fin immédiatement. Donald Trump, lui, de son côté, a depuis balayé les critiques après la signature de cet accord, accord qui apparaît comme largement favorable à l'Iran. Ces imbéciles qui pensent que je n'ai pas été assez dur avec l'Iran alors que la bourse vient d'atteindre un record historique et que les prix du pétrole sont en train de baisser sont soit jaloux, soit malhonnête, soit stupide, dit le président américain. Enfin, vu d'Israël, le Premier ministre Benjamin Netanyahou appelle à préserver ce qu'il appelle la relation vitale qu'Israël a avec les États-Unis après la signature de cet accord. Pendant ce temps-là, le ministre américain de la Défense, qui se présente comme le ministre de la guerre, Pete Hegseth, est à Bruxelles pour une réunion de l'OTAN. Cette rencontre est la première depuis le début de la guerre au Moyen-Orient. Les Européens attendaient donc avec attention la position américaine. Pete Hegseth a laissé entendre une possible réduction importante du nombre de soldats stationnés en Europe. Cette annonce pour les Européens ressemble à une forme de punition, comme nous l'explique notre correspondant Pierre Benazé.
4: Pete Hegseth confirme les craintes de certains alliés de voir l'OTAN punie dans son ensemble après le refus de plusieurs pays, dont l'Espagne, de laisser les forces américaines utiliser leur territoire pour la guerre au Moyen-Orient. Une attitude honteuse qui a mis en danger la vie des soldats américains. Selon le ministre de la guerre, comme il veut se faire appeler, il a d'ailleurs utilisé de nouveau un ton martial pour exiger de refaçonner l'OTAN en alliance militaire pertinente et puissante. Il reste que ce réexamen de la présence des troupes américaines en Europe était attendu, puisque les États-Unis veulent, je cite, « une Europe aux commandes qui assume la responsabilité principale de la défense du continent ». Mais ils réclament malgré tout le maintien de bases que les armées américaines pourront utiliser à leur guise. L'européanisation de l'OTAN est une tendance déjà largement entamée depuis le retour de Donald Trump à la Maison-Blanche, mais les Européens craignent que ce retrait américain accompagne aussi une baisse du soutien de Washington à l'Ukraine lors du sommet de l'OTAN en juillet à Ankara. Pierre Benazet, Bruxelles. 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
0: Des images impressionnantes de la guerre à Moscou ce matin. L'Ukraine a bombardé une raffinerie, une usine où l'on fabrique des carburants. Les attaques ont provoqué d'importantes explosions suivies d'incendies. Les fumées ont même empêché les avions de décoller et d'atterrir de Moscou. Réponse de la Russie dans la journée par la voix de Sergueï Lavrov. Nos forces armées prévoient en représailles des frappes massives sur l'Ukraine. Israël suspend tout contact avec la chef de la diplomatie européenne. Le ministre israélien des Affaires étrangères reproche à Kaya Kallas d'avoir comparé la politique d'Israël au régime d'apartheid en Afrique du Sud. Kaya Kallas n'a pas confirmé ses propos et a appelé au maintien du dialogue entre l'Union européenne et Israël. 18h05 à Paris, des coups de feu à l'entrée de l'aéroport de Niamey tôt ce matin. L'attaque n'a pas été revendiquée. Il y a quelques minutes, les autorités nous indiquent qu'au moins 11 soldats, 2 civils et 22 assaillants ont été tués dans cette attaque. Depuis, le calme est revenu, précisent également les autorités, et nous en reparlerons dans nos prochaines éditions. Ebola en République démocratique du Congo, l'épidémie a dépassé les 200 morts confirmés en un mois. 2 autres morts ont également été signalées en Ouganda. Cette épidémie est causée par un virus pour lequel il n'existe pas de vaccin. Dans l'actualité française, les téléphones portables seront probablement interdits au lycée dès la rentrée prochaine de septembre. C'est en tout cas ce qu'a annoncé cette semaine le ministre de l'Éducation nationale. Une décision absolument majeure, dit-il, pour nos élèves. En revanche, on ne pense pas la même chose dans les lycées. Reportage à Rambeng.
1: Assises dans un petit parc parisien, ces deux copines en classe de première prennent l'air en cette période de forte chaleur. Elles trouvent injuste et inutile cette mesure qui va interdire le téléphone portable au lycée.
2: On n'est pas des petits collégiens, il peut nous arriver des galères, nos mères ils peuvent nous appeler, etc., etc. dans les couloirs ou vers la cantine. Je trouve que c'est super injuste, mais ça sert à rien parce qu'on va quand même l'utiliser.
1: Et les astuces pour contourner l'interdiction ne manquent pas.
3: On a une petite astuce.
2: Oui.
3: Alors, d'avoir un deuxième téléphone. Franchement, un téléphone cassé, un téléphone de nos proches, on met ça et ça passe.
1: Pour Mustapha Ocelik, vice-président de la FCPE, la Fédération des conseils de parents d'élèves, l'interdiction généralisée du téléphone portable au lycée n'est pas souhaitable.
5: Pour différentes raisons, en fait, la réalité du terrain, elle est aussi sur la consultation de leur emploi du temps, informer de l'absence des professeurs ou recevoir des affirmations de l'établissement. Donc, pour la FCPE, la bonne réponse, elle est autre. Nous, on pense, en tout cas, qu'il faut former les jeunes de demain, les citoyens de demain, sur un usage raisonné et éclairé.
1: En France, le téléphone portable est déjà interdit à l'école maternelle et au collège par une loi de 2018 qui peine parfois à être appliquée.
0: Reportage à Rambeng, juste avant de parler football et du mondial. Nous parlons de basketball. Nous sommes à New York où nous retrouvons notre correspondante Loubna Anaki. Une foule immense est réunie à l'heure actuelle dans les rues de Manhattan. Des fans habillés en bleu et orange sont venus saluer, féliciter, rendre hommage à leur équipe de basket. Les Knicks ont remporté le championnat de basket nord-américain. Loubna, vous suivez cette parade incroyable tant le titre était attendu de longue date par les fans. Beaucoup de monde, du coup, autour de vous à l'heure actuelle. Loubna Anaki, par téléphone, dans les rues de New York, pour nous faire vivre cette parade des Knicks.
6: Sous une vague bleue.
0: Liaison trop compliquée, trop difficile pour vous faire vivre cette parade des joueurs accompagnés par des milliers, voire des millions de fans. Loubna Anaki, que nous retrouverons un peu plus tard. Un dernier mot de sport au mondial de football. Ouverture du score de la République tchèque. À la 7e minute, 1-0 face à l'Afrique du Sud. Les autres matchs attendus, ce sera à 21h, heure de Paris. La Suisse, qui a concédé le nul face au Qatar, rencontrera ce soir la Bosnie-Herzégovine pour le deuxième match de la compétition. Loubna Anaki, que l'on retrouve à New York pour nous faire vivre cette parade. Pas de Loubna Anaki, je reviens donc au football pour vous donner le programme de la soirée. Canada-Qatar à minuit, Mexique-Corée du Sud à 3h. Un dernier mot aussi pour vous dire que l'attaquant ivoirien ailier Wai est lui privé de visa. Il n'a pas obtenu l'autorisation d'entrer au Canada. Ailier Wai ne peut donc pas, pour l'instant, participer au deuxième match des éléphants. Ce sera samedi face à l'Allemagne. Ainsi se referme ce journal en français facile, où que vous soyez sur la planète. Merci à tous de l'avoir écouté. À suivre dans quelques secondes sur la radio mondiale, Radio Foot International.
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8: 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Comment elle est, votre eau des viands? 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
10: Qu'est-ce qui me fait marcher dans la vie? D'abord, je marche beaucoup, moi. J'aime beaucoup réfléchir, écrire, comme je suis un chercheur. Et je suis comme Rousseau, il faut les deux pieds. Il faut un pied avec la raison, un pied avec l'imagination. Donc, c'est mes deux moteurs, c'est ça. C'est la rationalité et l'imagination. Le rêve et la réflexion.

0: Bonjour, nous accompagnons dans la rue Pierre Musso, philosophe, professeur de sciences de l'information et de la communication à l'université de Rennes 2. Pierre Musso est intervenu dans le cadre de l'UMA Café de Nantes sur le thème « L'imaginaire d'Internet et des réseaux ». J'aime bien connaître les parcours, qu'est-ce qui vous a amené
1: à Nantes ?
0: Non, d'abord à la philosophie.
1: La philo, c'était un vrai choix quand j'étais étudiant, parce que c'est une discipline qui permet, qui certes, comme disait l'autre, ouvre des chemins qui mènent nulle part sur le plan professionnel, malheureusement. On a de moins en moins de possibilités d'exercer le métier d'enseignant de philo, parce qu'il n'y a pas assez de postes, pas assez d'enseignement de philo à l'école, même s'il y a une mode des cafés philo. C'est la mère des disciplines. C'est-à-dire quand on réfléchit sur la science, sur la technique, sur la vie, eh bien, la philosophie, c'est ce qui permet de comprendre, d'être un citoyen, de comprendre la cité, de comprendre la vie. Ça aide beaucoup à toutes les étapes de sa vie. Et je pense que c'est indispensable dans la société. C'est minoré. La place de la philo est vraiment insuffisante. C'est-à-dire qu'il y a, il y a à la fois une inflation de discours, de café du commerce au mauvais sens du terme, en matière de philo. Et en même temps, il y a une exigence et une demande de sens dans la société. Et d'autant plus qu'on développe les technologies, qu'on a une puissance des technologies fantastique, pas que Internet, dans tous les domaines, par exemple les technobiologies. Et en même temps qu'on a cette puissance, on a une quête et un manque de sens. D'où l'importance de la philo. Et alors, pourquoi après je me suis intéressé aussi aux techniques ? Ben pour la même raison, c'est que aujourd'hui on est dans une société hyper technologisée, du moins en Occident, enfin ça se développe dans le monde entier, hyper technologisée, c'est-à-dire qu'on a une technologisation généralisée de toutes les pratiques, de toutes les activités du corps lui-même, et donc la technique, la technoscience même, a pris une place centrale dans nos vies, donc c'est un sujet majeur de réflexion, la technique aujourd'hui. Et pas que les techniques de communication. Par exemple, les technobiologies, c'est quelque chose qui est très important, qui est en train de transformer le vivant. Donc on est à une époque à la fois enthousiasmante, parce que ça ouvre plein de potentialités, de possibles, mais en même temps inquiétante, je dirais, parce qu'il y a un décalage entre cette puissance de la technique et la vitesse des usages, la compréhension du monde, la maîtrise même, peut-être même le ralentissement qu'il faudrait faire dans cette accélération technologique qui en partie nous dépasse. C'est un côté apprenti sorcier. On a ouvert une boîte de Pandore avec la technoscience et on a de plus en plus de mal à la

0: est-ce que cela aurait du sens de nous faire remplacer par deux robots pour réaliser cette interview en marche ?
1: Non, justement, parce que le robot, c'est très utile pour des tâches répétitives. Même ça peut être un assistant domestique pour un certain nombre de fonctions. Mais justement, tout ce qui est fonctions intellectuelles et affectives, émotionnelles, ce qui fait l'humain, c'est essentiellement le langage, c'est-à-dire d'avoir la capacité à se représenter le monde. Et ça, le robot, c'est pas demain la veille, même avec l'intelligence artificielle extrêmement puissante. Donc le robot, il y a une opportunité. Après, ça dépend des choix que fait chaque société, mais le robot, ça peut décharger des activités pénibles dans le monde de la production, des activités dangereuses ou des activités répétitives. Ça peut être aussi un assistant, par exemple, en matière médicale ou autre, il y a déjà des tas d'applications. Donc il y a des tas de possibilités. Après, c'est toujours pareil, c'est qu'est-ce qu'on va en faire de ces robots ? Est-ce que c'est pour éliminer le travail ? Est-ce que c'est pour éliminer le service à la personne ? Ou est-ce que c'est pour enrichir les tâches, décharger l'humain des tâches ? Non, par exemple, en matière médicale ou autre, il y a déjà des tas d'applications. Donc il y a des tas de possibilités. Après, c'est toujours pareil, c'est qu'est-ce qu'on va en faire de ces robots ? Est-ce que c'est pour éliminer le travail ? Est-ce que c'est pour éliminer le service à la personne ?

0: Nos télévisés seront des robots.
1: Il y a eu un exemple en Corée où un avatar a présenté, c'était une présentatrice, a présenté le JT et ça a très bien fonctionné pendant plusieurs semaines. Elle a séduit même les téléspectateurs.
0: Que les machines nous dominent, ça c'est de la science-fiction.
1: Oui. Oui, je pense que c'est de la science-fiction. Mais il y a un imaginaire très puissant autour des techniques. Et la science-fiction, on est au pays de Jules Verne. C'est quelque chose de très important, la science-fiction. Cet imaginaire qui est autour des techniques, il est extrêmement important parce que c'est à la fois c'est un moteur pour l'innovation, un moteur pour la création. D'ailleurs, c'est comme ça que Jules Verne s'en est servi. À la fois, il s'appuyait sur les sciences et les techniques et l'imaginaire véhiculé par ces sciences et ces techniques, mais en même temps, toutes les inventions qu'il a pu imaginer, on les a créées. Aujourd'hui, on réalise tous les éléments de la technoscience et de la science-fiction, on les réalise. On est à une époque où on a un peu déchargé l'utopie politique et sociale sur l'utopie technique. C'est pour ça que Jules Verne était un grand précurseur. Alors aujourd'hui, on ne va plus chercher Jules Verne, enfin moins, sauf ici à Nantes bien sûr, mais on va chercher les blockbusters d'Hollywood, par exemple Minority Report, Matrix, etc., qui sont imprégnés de science-fiction, de technologie, et ça devient des programmes de recherche dans l'industrie, comme on l'a vu avec Minority Report, par exemple, tout ce qui était sur l'écran tactile, des industriels que tout le monde connaît bien, les ont rapidement réalisés.

0: pour préparer votre visite à Nantes, vous avez utilisé l'internet?
1: To organize your trip, do you use internet?
2: Oui. Yeah. Ah oui, oui, oui, oui. Toujours.
0: Toujours, pourquoi?
2: Pour voir le camping, le camping différent, et pour les facilités, et les régions, et les tout. Comme ça pour les touristes.
0: Vous vous êtes fait des amis grâce à l'internet?
1: Non. With Facebook?
2: Non, ah non, non, non, non, jamais. Non, non.
0: Pourquoi c'est impossible?
2: C'est ma privacité est importante pour moi.
1: La vie privée, c'est une question très importante.
0: Comment on traduit en anglais sérendipité?
2: Serendipity.
1: What is it?
2: Serendipity.
1: Do you know?
2: No. Rester tranquille, comment
1: est-ce
2: que je pense?
0: C'est sérénité, peut-être plus proche.
1: Oui, sérénité, adaptation.
2: Ah oui, peut-être, oui.
1: Yeah.
2: Take things easy, isn't it? And enjoy life.
3: Définition de sérendipité, capacité, art de faire une découverte par hasard, ou la découverte ainsi faite.
4: C'était quoi le premier but ?
0: Vous avez tous des portables ?
1: Tous ?
4: Oui.
0: Et vous l'utilisez pour quoi ?
4: Pour appeler, jouer.
0: Pour vous appeler entre vous ? Ah voilà.
4: J'ai des chansons.
1: Et vous êtes tous sur Facebook ?
5: Non.
4: Moi, je vais avoir Facebook au collège.
1: Sur l'ordi.
4: Et Snapchat.
1: Oui.
6: Ah
1: oui,
6: Snapchat. Pour avoir des nouvelles de nos copains quand je serai de
4: nouveau. Parce qu'au collège, on ne sera pas tous dans le même collège.
6: Comme tout de suite, du on s'envoie des messages pour venir et tout.
0: Et pendant les cours, vous l'utilisez aussi?
4: Non. Des fois.
7: Très rarement. Très rarement.
4: Surtout lui.
7: Très rarement.
1: Et vous pouvez vous en passer?
4: Oui.
7: Un peu.
1: Quand?
4: Oui.
0: Quand vous dormez, non?
4: Bah, quand je dors, avant de dormir, je joue. Moi j'aime le portable et je peux avoir Twitter.
6: Non, moi ça va.
4: Et je mets aux batteries avant de dormir. Je vais avoir aussi Instagram.
1: Vous faites des jeux aussi en ligne sur.
4: Pourquoi vous nous posez ces questions-là?
1: On réfléchit, on discute et on réfléchit sur Internet. Et sur les.
6: Les jeunes de maintenant et les portables aussi. Hein.
1: Ah voilà, ouais. Bah oui.
0: Ce serait une punition de vous retirer votre
4: téléphone? Non, pendant un certain temps, oui.
1: Combien de temps? Journée, combien de temps vous résistez?
4: Quand t'as pas de wifi, ça sert à rien.
6: Moi je l'ai pas eu pendant une semaine.
1: Vous avez pas peur d'être surveillé avec les smartphones?
4: Pendant une semaine,
6: non. En fait, dans la carte, ils mettent un truc pour écouter ce que tu parles.
1: Vous avez entendu parler de Snowden, par exemple?
4: C'est quoi Snowden?
1: Snowden, c'est un gars qui a révélé que la CIA, elle surveillait toutes les communications.
6: CIA. Ouais, c'est vrai. Moi, mon père, il en avait un, il a enlevé.

0: Et ça
1: bah,
0: peut...
1: C'est une maison à pigeons.
0: Et vous n'avez pas peur que ça on vous surveille trop, en fait?
2: Non, mais en fait, on a juste à l'enlever.
3: Espionnage.
0: Bon.
2: C'est vrai qu'il y a des
3: applications. Nous, ça, en fait, on parle juste comme ça. Pour
0: ouais, c'est bien, voilà. Il y a des applications pour empêcher d'être piraté. Vous les connaissez?
1: Alex, c'est pas ça que
3: vous
1: avez
3: des enfants.
1: C'est pas
0: ça. C'est pas. Ah ben, il avait la télé.

0: Ben voilà, tout le monde a besoin d'Internet. Aussi bien les touristes que les gamins des écoles.
1: Qu'est-ce qui fait que nous...
0: Et tout ça en l'espace de 20 ans. Hein, parce qu'il faut bien voir qu'il y a 20 ans, il n'y avait pratiquement pas de téléphone mobile en France.
2: Tu peux passer à la radio ?
1: Oui, sur alternante.
2: Oh, dommage.
1: Ah bon ?
2: Enfin, si, ça va, ça va.
1: On a bien vécu notre jeunesse.
0: Oui, sans Internet.
1: Mais aujourd'hui, on ne pourrait plus.
0: Ben oui, mais avec les technos, ces technos de communication, il y a des phénomènes de génération. Par exemple, moi, mes grands-parents, c'était la génération radio. Mes parents, c'était, et moi en partie, la génération télé. Donc la grande découverte, dans les années 60, en France, c'était la télévision. Quoi. Tout le monde était scotché devant la télévision, même si encore aujourd'hui, il y a beaucoup de gens devant la télé puis qui écoutent la radio, hein, parce que ce n'est pas un phénomène de substitution. C'est ça le problème, c'est un phénomène d'empilement. C'est-à-dire la télé n'a pas chassé la radio, la preuve. Et après la télé, il y a eu la génération jeux vidéo, les années 70-80. Et puis aujourd'hui, il y a la génération geek ou ce qu'on veut, enfin comment on l'appelle, qui est Internet et qui est réseaux sociaux. Surtout pour les gamins qu'on vient d'entendre, c'est le smartphone et les réseaux sociaux. Donc il y a, ce que je vous disais précédemment, un tel développement, une telle vitesse de développement technique, que les techniques s'empilent, s'entassent. Et en matière de communication, c'est très net. Parce qu'en même temps, il a évoqué la télévision, le gamin. C'est-à-dire qu'en même temps qu'ils utilisent bien sûr le smartphone ou les jeux vidéo, ils regardent aussi la télévision. Donc il n'y a pas un média qui chasse l'autre. Ils se cumulent, ce qui fait aussi quelque chose de très chronophage. Hein, parce que la différence que moi je vois, pour répondre à votre question, c'est qu'il me semble qu'on consacrait beaucoup plus de temps à la lecture, même si c'était ou à d'autres activités. Et aujourd'hui, c'est vrai que les écrans, qu'ils soient petits, moyens ou grands, captent énormément l'attention. Et on rentre même dans ce que les économistes appellent une économie de la contribution.
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0: rentre même dans ce que les économistes appellent une économie de la contribution. C'est-à-dire que c'est l'utilisateur qui, par toutes les données, toutes les informations, tout le travail finalement qu'il fait en tant qu'utilisateur, est récupéré, utilisé par notamment le monde commercial. Donc c'est le temps, les médias c'est un, et Internet aussi, c'est une fantastique machine à recycler le temps social et le temps individuel. Ça fonctionne autant, comme la radio d'ailleurs. C'est le recyclage du temps non utilisé au travail ou ailleurs. Et donc ça, c'est une des difficultés, c'est cette disponibilité de savoir garder la maîtrise de son agenda et de sa disponibilité. Et ça, je crois qu'il y a une grande éducation et l'école en général a un rôle très important à éduquer aux médias, à l'usage des médias, à la compréhension de l'image, à la gestion même de son temps et par exemple à la protection de la vie privée, ce qu'évoquait d'ailleurs tout de suite le touriste. Moi, je veux protéger ma vie privée et par exemple ça, c'est quelque chose qu'il faut aussi apprendre beaucoup à l'école et au-delà d'ailleurs.
1: J'essayais de repérer quelqu'un qui...
0: Oui.
1: Sera en train de
0: téléphoner.
1: De finir. Me demander, mais pourquoi on est obligé de décrocher tout de suite?
0: Ah oui, ça c'est très... Il y a une espèce d'urgence qui vient du téléphone fixe d'ailleurs, en fait. C'est-à-dire que quand le téléphone fixe est arrivé, maintenant il date de la fin du 19e siècle, mais enfin il est arrivé, disons, dans les foyers français dans les années... il y a 50 ans. Et le téléphone fixe, c'était justement l'intrusion de l'espace public dans l'espace domestique. Et donc, ça se traduisait par la sonnerie. À tel point qu'au début, c'était très mal vu d'avoir un téléphone fixe chez soi parce que tout le monde pensait que c'était l'amant ou la maîtresse qui interpellait. Donc, c'était l'intrusion de l'autre, de l'espace public dans l'espace privé. Et aujourd'hui, on a l'inverse avec le téléphone mobile. C'est... l'apparition de l'espace privé dans l'espace public, par exemple. C'est insupportable, évidemment, dans une classe, mais même dans un train ou un espace public, d'entendre quelqu'un qui a une conversation privée, et en plus, elle parle fort. Et donc, on a ce phénomène d'effacement de l'espace public et de l'espace privé, qu'on voit aussi sur les réseaux sociaux. Ça, c'est un phénomène extrêmement important. Avant, il y avait une coupure très forte entre les deux espaces. Aujourd'hui, la coupure est très floue.
1: Merci. Bonjour, madame. Bonjour.
2: Je ne réponds rien, merci.
1: Même pas la petite curiosité?
2: Même pas.
1: Vous avez le droit, pas de souci.
2: Oui.
1: Non, on cherche des gens comme vous qui sont un peu tranquilles.
2: Oui, mais je ne suis pas d'ici en plus, alors je ne sais pas ce que vous pourriez me demander.
1: Je ne demande pas mon chemin.
2: Ah bon?
1: Non, c'était sur l'utilisation des téléphones.
2: Oh là là, n'en parlez pas.
1: Je suis sûr que vous n'avez pas de choses à dire. Non?
2: Non, trop compliqué, téléphone, moi, c'est pas mon truc.
1: Si on vous appelle, vous décrochez tout de suite?
2: Ça dépend si je l'entends, mais sinon, si je l'entends pas... Non, mais je suis pas forcément dessus, hein, sur le téléphone, non.
1: Donc vous pouvez reporter...
2: Oui, éventuellement, oui. Non, mais vous n'allez pas enregistrer ça, quand même.
1: Bah si.

0: Vous êtes très addict au téléphone ?
1: Pas trop, non. Je suis plus... j'aime bien les SMS, mais je suis pas très, très addict. J'ai un petit forfait.
0: Ça aide, un petit forfait ?
1: Oui, ça aide, oui.
2: Vous prenez une carte prépayée ?
1: C'est un forfait de 2 heures d'appel. Ah, et SMS, MMS illimité, mais j'utilise jamais les 2 heures d'appel. Voilà.
0: Si on vous appelle tout de suite, vous décrochez ?
1: Oui, non, je peux reporter, il n'y a pas de souci. Ouais. Oui. Je mets d'ailleurs souvent mon portable en silencieux, comme ça je suis tranquille, enfin pour être tranquille, et puis je rappelle après les gens. Voilà.
2: Et vous faites de l'internet aussi sur le portable ?
1: Non, j'ai pas de forfait internet.
2: Ah
1: non,
2: ça, et ça vous manque pas ?
1: Bah non, justement, je me débrouille sans, parce que je me dis, si je commence à mettre internet sur mon portable, après on est fichu. Donc non, j'arrive à m'en passer.
2: Sinon,
1: facilement.
2: Vous faites sur l'ordinateur,
1: voilà.
2: Internet.
1: C'est ça.
2: Et vous êtes par exemple sur un réseau social ?
1: Je suis sur un réseau social, mais j'ai pas de.
2: Et vous l'avez pas sur le portable. D'accord. Donc vous le faites quand vous choisissez.
1: Voilà, exactement.
2: D'accord.
0: Vous le gérez en fait.
1: C'est pas une addiction. Ouais. Ça, je suis sûre.
0: C'est une volonté.
1: Oui, j'ai repéré. Enfin, je sais que. Enfin, j'ai des amis qui sont toujours sur leur portable et ça m'agace beaucoup dans des dîners ou dans des choses comme ça. Et je veux pas tomber là-dedans. Donc, c'est un choix de pas avoir internet et voilà, parce que la moindre alerte, sinon on décroche, on est là et non. Par exemple, là, il est en silencieux mon portable.
0: Vous n'avez pas d'application ?
1: J'ai des jeux.
0: Des jeux, mais je sais pas, pour
1: passer le temps.
0: Trouver une pizza à moins de 5 minutes.
1: Non, parce qu'il faut internet, donc j'ai pas internet.
0: Ah oui, c'est vrai.
2: Donc vous pensez qu'on est un peu dépendant, un peu trop dépendant ?
1: Ah oui, je pense qu'on peut devenir dépendant, oui, ça c'est sûr. Mm.
2: Alors il y en a beaucoup qui. Et les autres, alors ils pensent que c'est plein d'opportunités, par exemple d'avoir internet ou les réseaux sociaux dans la main, quoi, avec le smartphone. Ils pensent que c'est une occasion de rencontrer, d'être informé, de se retrouver, tout ça.
1: Mais je pense qu'on peut aussi passer à côté de certaines choses. Mmh. Des rencontres dans la rue, par exemple.
2: Face à face, quoi.
1: Voilà, en face à face. C'est aussi. Moi, je trouve que c'est important de pouvoir être en alerte, enfin être.
0: Ceci dit, c'est parce qu'on vous a repéré avec votre téléphone qu'on est venu vers vous.
1: Oui, donc aussi, certaines rencontres peuvent. Le téléphone peut aider pour ça.
0: Mais c'est pas en vous téléphonant.
1: Oui, non, c'est sûr.
0: Est-ce que vous avez le sentiment d'être surveillé aussi ?
1: D'être surveillé
2: via le
1: réseau social ?
2: Oui, via les réseaux.
1: Oui, ça peut m'arriver d'avoir ce sentiment-là. Notamment la reconnaissance des visages, je ne sais pas, sur certaines photos. C'est un logiciel, sur Facebook, notamment, un réseau social. Ils repèrent en fait votre visage et une fois que vous êtes identifié, ils peuvent vous identifier facilement, automatiquement, sur d'autres photos. Donc, moi, je trouve ça un peu dangereux. Enfin, je me dis...
2: Vous avez peur pour les libertés ?
1: Oui.
2: Privé ?
1: Oui.
2: L'affaire Snowden, vous connaissez ?
1: Ah non.
2: Ah bon ? C'est un ancien de la CIA qui a révélé que la CIA contrôlait beaucoup de communications sur les réseaux.
1: D'accord.
2: À l'échelle mondiale.
1: Oui, ça ne m'étonne pas. Hein. Voilà.
0: Je vous offre une journée sans électricité, sans transport, sans téléphone, sans quoi d'autre ?
2: Oui, sans réseau urbain.
0: Sans réseau urbain.
2: Enfin, les réseaux s'arrêtent dans la ville.
1: D'accord.
0: On vous offre ça. Vous dites « Oh, chouette !»
1: Ça m'arrive de le faire. Donc. Oui, si, quand je en week-end chez ma maman, elle a pas internet et elle a pas de télé. En fait, elle a la télé, mais elle ne regarde jamais la télé. Et quand je vais chez elle, je me mets un peu à son rythme. Et finalement, ça me coupe un peu, ça fait du bien. Bon, on n'est pas du tout... Enfin, on se coupe des informations, donc on n'est pas au courant. On a l'impression, le lundi matin, en revenant, que c'est un peu... on était sur notre planète, quoi, mais ça fait du bien, quoi, de déconnecter. Puis on profite de la nature, on se balade, on fait d'autres choses plus...
2: Mais vous gardez l'électricité quand même.
1: Ah oui, l'électricité, oui, on garde.
2: L'électricité, oui.
1: Mais tout ce qui est internet, téléphone et tout ça, finalement, on coupe un peu avec ça, ça fait du bien. Ouais.
0: Dans votre jeunesse, c'était pas déjà la génération ?
1: Non, pas encore. J'ai 27 ans, donc ça va, je suis encore... j'ai connu, on jouait... dehors, dans les arbres, on faisait des cache-cache, on n'était pas trop... les ordinateurs sont arrivés dans mon adolescence, on a commencé à s'intéresser à ça.
0: Et quand vous repérez quelqu'un dans le tramway ou dans le bus qui est en train de téléphoner, qui parle très très fort, vous lui dites quelque chose
1: ou... Je lui regarde et avec un air agacé, mais ça suffit pas généralement.
0: C'est vrai qu'on est relativement passif.
2: Ah, pas moi. Hein. Moi, je peux vous dire, dans le train, comme je bosse, j'ai fait le turboprof pendant longtemps entre Paris et Rennes. Et quand ça parlait trop fort, je le faisais remarquer. Mais maintenant, la SNCF le signale, au moins dans le TGV, chaque départ de train. Alors, ce n'est pas automatiquement respecté, mais beaucoup plus. Hein. Il y a une sorte d'éducation qui s'est faite. Les gens font attention, quoi. Et puis, peut-être qu'ils n'ont pas trop envie d'exposer leur vie privée en public, enfin. Pas tous.
0: Est-ce que vous pensez que, grâce à la philosophie, on va pouvoir s'en sortir pour ne pas se laisser happer par toutes ces machines ?
1: Oui, peut-être.
0: Parce que Pierre Musso est philosophe et il s'interroge
1: En fait, je suis étudiante en psychologie, donc il y a un petit peu de philosophie aussi.
2: Ah, d'accord.
1: Et ça m'intéresse, et donc je ne suis pas insensible à ça.
0: Il y a des recherches sur toutes ces addictions
1: en psychologie ? Oui, notamment, on a une de nos profs qui est sur des recherches addiction au numérique, donc Internet. Moi, je n'ai pas vraiment planché sur le sujet, mais oui, il y a des recherches, effectivement, et donc ça existe, c'est prouvé. Donc.
2: Vous êtes étudiante ici, non ?
1: Oui.
2: En quelle année ?
1: En M1.
2: Ah d'accord, ah oui, c'est bien. Ah ben vous allez faire une recherche là-dessus peut-être ?
1: Oui, peut-être.
2: Ce serait pas mal.
1: J'étais pas sûre ça cette année.
2: Il y a beaucoup de travaux à faire encore, beaucoup, oui, c'est l'échange qu'on avait. Comme la techno va plus vite à la limite que les pratiques et que la compréhension et les usages même. Donc du coup, on est tous utilisateurs, consommateurs. Et on ne prend pas le temps suffisant.
1: Voilà, et on ne se pose pas les questions, je pense, aussi. On est trop dans le... Oui, on a besoin d'acheter, toujours dans la consommation. Mmh. Et on ne s'arrête pas pour se poser, se dire, mais est-ce que j'en ai vraiment besoin ? Même de la télé, c'est facile, on allume, on est devant un écran. Mais qu'est-ce que ça nous apporte parfois ? On pourrait s'en passer, je pense. Ouais.
0: Mais des tests psycho sur son portable, ça peut être chouette aussi.
1: Oh non ! Oh, sûrement pas. Rien ne vaut le face-à-face, la rencontre. Et... Non. Non, je ne suis pas d'accord pour ça.
2: Mais la techno crée aussi des opportunités de rencontre.
1: Oui, c'est vrai.
2: Oui, et puis nous, mais il y a tous les réseaux de rencontres, etc.
1: Oui.
2: Donc il y a beaucoup d'opportunités qui se développent, je veux dire même en se baladant dans la ville, si on est connecté à Internet, d'opportunités de rencontres, d'infos, etc. Mais c'est vrai, il peut y avoir saturation aussi.
0: Il y a bien des algorithmes qui définissent les profils, non ?
2: Maintenant, c'est la grande mode, c'est ce qu'on appelle le big data. C'est-à-dire qu'on ramasse toutes les données que produisent, parce que les consommateurs, en fait, sont des producteurs. Les gens ne le comprennent pas, ça. C'est-à-dire, dès qu'ils se baladent sur un moteur de recherche ou sur un site, ils reçoivent rapidement des pubs en fonction de ce qu'ils viennent de faire. Par exemple, s'ils ont été chercher un bouquin sur un sujet, ils vont recevoir plein d'offres concernant le sujet sur lequel ils ont consulté. Ce qui veut dire qu'ils produisent de l'info, on leur fait du profil, comme on dit en bon français, un profil consommateur. Et à partir de ça, on va leur faire des propositions. Donc ils fournissent énormément de données. Ils fournissent énormément de données, des milliards de données qui sont traitées. Donc maintenant, il y a des usines centers de traitement de données, du big data et des moteurs de recherche de plus en plus puissants qui travaillent, qui trient et qui traitent, notamment pour la publicité, bien sûr, pour la promotion. C'est une mine extraordinaire. Les gens ne se rendent pas compte qu'ils sont en train de livrer, pour beaucoup, vous êtes prudente, mais qu'ils livrent énormément de leurs données personnelles à ces grandes usines et à ceux qui les utilisent. Il n'y a pas que la police, il y a le business.
0: Votre ami,
1: méfiance. Ouais, elles sont en terrasse là-bas.
0: Parce que j'en aurais demandé pourquoi elles ne vous ont pas appelé pour.
1: Parce que. On n'est pas trop pressé, on attend les gens. Comme avant, hein. On n'avait pas de portable.
0: Merci Claire.
1: De rien.
0: Bon après-midi.
2: Bonnes études de psycho.
1: Merci, c'est gentil.
2: Au revoir.
1: Au revoir. Voilà.

0: Présentation de l'intervention de Pierre Musso, enregistrée quelques jours avant sa rencontre avec le public de l'UMA Café de Nantes. On a un peu cerné la problématique de ce que vous allez aborder comme point.
1: En partie, je vais parler moins du téléphone mobile, même si on a la convergence, disons, c'est le grand phénomène de ces dernières années, entre...
0: On va laisser passer la moto.
1: On a cette rencontre extraordinaire entre Internet et ce qui était le téléphone mobile et qui est devenu le smartphone. Et ça, c'est une rupture de nature anthropologique presque, hein, puisque c'est la première fois, enfin c'est très rare dans l'histoire de l'humanité, d'accepter sur soi un nouvel objet en permanence. Si on regarde, on a les vêtements, les lunettes, les bijoux, la montre, bon, éventuellement d'ailleurs. Et donc c'est très rare dans l'histoire d'accepter un nouvel objet, surtout que c'est un objet extrêmement complexe, puisque dans un smartphone, il y a l'équivalent de ce qu'étaient les premiers ordinateurs d'après-guerre qui occupaient quasiment un immeuble. Et la puissance de ces ordinateurs qui occupaient un immeuble, on a une puissance encore plus grande dans la poche. Et c'est devenu, en plus, indispensable, parce que c'est lié évidemment à un phénomène important qui est l'individualisme. Et le nomadisme, la mobilité de nos sociétés, l'individualisme en réseau, certes, mais l'individualisme, comme dit une prof américaine, Sherry Turkle, elle dit « seul ensemble ». C'est pas mal pour parler de ces techniques. Mais moi, je vais moins parler du smartphone, qui effectivement est pour moi une mutation de nature anthropologique, que de l'Internet lui-même. Puisque l'Internet, il peut être utilisé, il est massivement utilisé sur d'autres supports, notamment l'ordinateur. Et l'Internet est utilisé dans la vie professionnelle en permanence. Alors que le smartphone, sauf certaines professions, on l'utilise un peu moins dans la vie professionnelle. L'ordinateur, pratiquement aujourd'hui, dans toutes les activités, tout le monde est assis devant un ordinateur, quoi, pratiquement. Donc je vais parler de l'Internet et des imaginaires associés à l'Internet et au réseau. C'est-à-dire, quelle est la représentation du monde, si vous voulez, quelles sont les représentations sociales, les images qui sont associées à l'Internet et en particulier au réseau. Parce que nous voilà près du tramway.
0: Il y a une auditrice qui m'a fait remarquer que...
1: Comme tout le monde a reconnu.
0: Il allait mieux s'arrêter de parler pendant
1: le passage du tramway.
0: Oui, donc on va faire plaisir à notre auditrice.
1: Bah oui, elle a raison. Bah c'est la ville, hein. C'est les réseaux. On vient de passer devant un réseau, un grand. Parce que dans les réseaux, il faut voir que... Là, on parle évidemment beaucoup d'Internet et du smartphone, parce que ce sont les réseaux, je dirais, les derniers. Mais il y a quand même des réseaux avant qui ont provoqué un imaginaire invraisemblable. Les premiers qui ont provoqué... des débats et des fictions et des discours extraordinaires, ça a été les chemins de fer. C'était, tout ça est lié à l'industrialisation. Les premiers grands réseaux, c'était les chemins de fer. Est-ce que ça allait transformer le monde? Au 19e siècle, tout ce qu'on appelle les socialistes utopiques, là, les Proudhon, les Saint-Simoniens, tout ça, j'en dirai un mot, ils ont pensé qu'on changeait la société par la technique. C'est-à-dire qu'on changerait moins la société par la politique, disons, ou par les utopies politiques et sociales, que par la technique. Et donc déjà, par exemple, Proudhon, un des pères de l'anarchisme, voyait déjà dans la structure, l'architecture des réseaux de chemin de fer, il voyait déjà un modèle de société. Comme aujourd'hui, par exemple, sur Internet, comme c'est un réseau décentralisé, pour beaucoup, c'est un réseau libertaire, Internet. Et il y a une vision d'Internet qui est un imaginaire d'Internet dominant, qui est libéral et libertaire, lib-lib, et qui est beaucoup lié à la structure même du réseau. Et ça, c'est une idée qui est ancienne, qui vient de Proudhon, sauf que Proudhon l'avait appliquée au chemin de fer. Et puis après, il y a eu un deuxième grand réseau très important qui a bouleversé la vie des gens, hein. C'est l'électricité. Il faut imaginer ce qu'était la vie avant l'électricité. Ça veut dire que la nuit, par exemple, bon, c'était difficile d'avoir une activité. Alors aujourd'hui, la ville, la nuit, vit beaucoup. Et là aussi, il y a eu encore l'idée, par exemple chez Kropotkine, de décentraliser toutes les usines grâce à l'électricité, c'est-à-dire de faire des petites usines familiales pour casser les grandes usines qui étaient inhumaines grâce à l'électricité, en disant ben, grâce à l'électricité, chacun pourra travailler chez soi, aura l'énergie, aura la lumière, etc. Donc il y a, à chaque étape du développement industriel, il y a des réseaux qui sont associés à ce développement industriel. Et aujourd'hui, manifestement, c'est l'information et la communication. Mais il est en train de se passer aussi une convergence avec les technobiologies, c'est-à-dire avec les techniques du vivant, qui travaillent aussi beaucoup sur les réseaux neuronaux à travers l'intelligence artificielle. Et on voit par exemple cette idée de construire un cerveau, un corps humain à partir de techniques en faisant se rencontrer l'électronique et les cellules vivantes, alors avec des imaginaires quelquefois délirants, comme ce qu'on appelle le transhumanisme, c'est-à-dire de faire des cyborgs, des mixtes entre l'homme et la machine. Et ça, ces fictions, elles sont très intéressantes parce qu'elles ont un côté toujours un techno-catastrophisme, je dirais, qu'on voit à chaque grande vague d'innovation, notamment en matière de réseau, ou un techno-optimisme en disant ben, grâce à ça, on va s'en sortir de tous les phénomènes de crise. La technique, il ne faut pas oublier que c'est, les Grecs appelaient ça pharmakon. Techné, c'était art et technique, et ils disaient que c'était une machination, la technique. Et c'est un pharmakon, c'est-à-dire c'est à la fois un remède et un poison. Et alors pour les Grecs, la technique était une ruse et une machination. Eux, ils s'en méfiaient. On aurait peut-être dû les écouter, très respectueux de la nature. Il ne fallait pas croire qu'on pouvait dominer la nature, ce qui est une idée beaucoup plus moderne. Et nous sommes rentrés dans cette idée, depuis au moins le XVIIe siècle, qu'il faut dominer, voire exploiter la nature par la technique. Et c'est le grand débat contemporain. Alors jusqu'où on va dans ces développements techniques? Alors moi, je vais traiter de l'imaginaire des réseaux, parce que notamment à l'occasion du développement des chemins de fer, qui a été un moment, et de l'électricité, il y a aussi cette idée que la transformation sociale peut se faire par la transformation technique. Cette idée me semble récurrente, c'est-à-dire qu'on serait toujours dans une révolution. Aujourd'hui, elle s'appelle la révolution numérique. Vous n'avez pas un responsable économique, politique, qui ne va pas vous parler. Il y a même des ministres, des comités, de tout ce que vous voulez. À l'avenir, c'est la révolution numérique. Donc la technique est ce qui fait mutation sociale et mutation culturelle. Et je pense que c'est une forme de fétichisme technique. C'est-à-dire qu'on prend la technique, qui est un morceau de la société, si on veut parler dans ces termes, pour la totalité de la société. La société ne se réduit pas, comme disait tout à l'heure Claire, dans l'échange. La rencontre ne se réduit pas à la technique, mais la société ne se réduit pas à la technique. Et donc, penser l'avenir, penser la société et penser l'avenir de la société par la technique, c'est extrêmement réducteur, pour ne pas dire en partie castrateur. Et donc, ça, c'est un imaginaire des réseaux qui est extrêmement fort. Par exemple, je vous donne un autre exemple, la nouvelle économie. Quand Internet est arrivé, ça va être la nouvelle économie, mais aujourd'hui c'est le numérique. Les emplois, les nouvelles activités, l'Eldorado, c'est le numérique. C'est une idée qui était là aussi au 19e siècle avec les chemins de fer. Donc il y a un imaginaire. L'imaginaire, c'est très intéressant parce que c'est un langage qui est fait d'images et de discours, mais qui se répète sur la durée. C'est comme les mythes. Les mythes, ça se répète. On a des mythes très anciens, hein, qui remontent à la mythologie dans toute civilisation. Et l'Occident a ses mythes, et l'Occident moderne a ses mythes, et le réseau est un de ces mythes. Alors, par exemple, il y en a un qui avait très bien compris ça, c'est Jules Verne. J'aime bien, dans 20 000 lieues sous les mers. Jules Verne, en fait, c'est un imaginaire extraordinaire là, sur l'électricité. C'est-à-dire que Jules Verne compare le capitaine Nemo, là, qui est dans le Nautilus. Alors il dit, c'est extraordinaire, grâce à l'électricité, à la vapeur, tout ça, on peut faire plein de choses, on peut chauffer l'eau, on a l'électricité, on peut naviguer. Et en même temps, il met en scène un autre réseau qui est un réseau naturel, qui est tout simplement celui de ces poulpes géants qui vont venir attaquer les bateaux. Donc il compare les réseaux naturels, qui est un mythe moderne, celui de la pieuvre. Et d'ailleurs, souvent, quand en politique, on parle de réseau, non pas là de réseau technique, mais de réseau politique, on prend l'image de la pieuvre. La pieuvre, c'est le réseau à l'état naturel, depuis longtemps, mais Jules Verne l'a remis en scène, si je puis dire. Et l'électricité, c'était le réseau artificiel. Et donc Jules Verne, dans ce merveilleux ouvrage, compare et met en relation les réseaux naturels et les réseaux artificiels de façon extrêmement importante, en montrant que la puissance des réseaux électriques d'un côté, mais en même temps la puissance aussi de la pieuvre et de ces réseaux naturels. C'est une très belle réflexion sur le rapport entre nature et artifice, en fait, que fait Jules Verne dans 20 milieux sous les mers. Donc pour moi, la science-fiction, les fictions, l'imaginaire, c'est quelque chose de très important pour comprendre les techniques aujourd'hui. Moi, je ne parle même plus de technique, j'ai emprunté un mot à Georges Balandier, un anthropologue, un de nos grands anthropologues contemporains. Il dit techno-imaginaire, lui, techno-imaginaire. C'est-à-dire qu'on ne peut pas dissocier la technique de l'imaginaire, c'est-à-dire des discours, des représentations qui sont collés, si je puis dire, à la technique elle-même. Et donc Internet, le smartphone ou les réseaux d'information, ils sont autant fonctionnels, c'est-à-dire qu'ils permettent, ils ont des usages, des fonctions, par exemple échanger, se rencontrer, multiplier les activités, bien sûr, mais en même temps, ils ont une dimension fictionnelle. Moi, je pense qu'il y a une dualité de la technique qui est à la fois fonctionnelle et fictionnelle. Fonction et fiction. Et on voit toujours dans la technique, la première question, c'est à quoi ça sert ? À quoi ça sert ? À qui ça sert ? Bien sûr, il y a la question de l'usage, mais il y a aussi qu'est-ce que ça représente ? Quelle signification ça a ? Et donc, c'est ça, les fictions. Y compris en tant que consommateur, il y a beaucoup de techniques qu'on utilise ou dont on se dote pour des raisons tout autant d'imaginaire, de représentation. Je ne peux pas ne pas avoir le smartphone parce que tout le monde l'a. C'est même pas une question automatiquement d'usage, c'est aussi une représentation. Et d'ailleurs, des entreprises comme les entreprises de la Silicon, mettons, a énormément joué là-dessus. C'est pas qu'une affaire de design, c'est aussi une affaire d'imaginaire de la technique, en arrondissant les formes, en faisant des produits blancs, etc. Et Google, vous savez, son slogan, Google, c'est... Google, ils font pas des moteurs de recherche. Leur slogan, c'est « Google change le monde ». Donc c'est vraiment ça, c'est la technique et le réseau est censé transformer la société. Et tous les textes sur Internet, enfin beaucoup de textes sur Internet, portent sur cette question de la révolution Internet, la révolution numérique. Donc on retrouve toujours cette idée, la technique, le changement social par la technique. Mais il y a énormément d'imaginaires associés. Je vous donne un autre exemple. Sur ces techniques d'information, on se pose la question, est-ce qu'il y a un pouvoir derrière ? Quel est le pouvoir qui est mis en jeu ? Est-ce que c'est le pouvoir du réseau ? Est-ce que ce sont des pouvoirs économiques ou militaires ou policiers ? Mais un autre exemple, c'est celui de la mémoire. Est-ce que on va pouvoir stocker toutes nos informations, toute notre vie, y compris pour raconter notre vie au-delà de notre mort, pour qu'on sache, on ait gardé, conservé toute la mémoire d'un individu. Donc il y a des tas d'applications maintenant, des tas de services dans ce domaine. Et en même temps, on s'aperçoit que les supports numériques sont très vite obsolètes. Donc d'un côté, on pense conserver tout, et d'un autre, on voit qu'on perd l'information. Pareil, on a des mythes comme ça, comme le mythe de Babel, c'est-à-dire d'avoir la bibliothèque universelle. Et donc, ça, ce sont des mythes, si vous voulez, qui traversent toutes les techniques dans l'histoire. Le rapport au pouvoir, le rapport à la mémoire, le rapport à l'universel, et qui se retrouvent, qui se répètent. Ce qui veut dire que sur les techniques, il faut bien qu'on arrive à distinguer, c'est très difficile, les temporalités, c'est-à-dire les vitesses. Il y a une vitesse extrême de l'innovation. Aujourd'hui, on est dans une période d'innovation intensive. C'est-à-dire, on n'a pas le temps d'avoir une technique, il y en a déjà une nouvelle. Il n'y a que voir dans le domaine, dans tous les domaines, notamment logiciels. Et il y a des représentations, des imaginaires, qui travaillent sur la très longue durée. Et donc, les temporalités ne sont pas les mêmes. On a des mythes très anciens qui permettent de comprendre les techniques d'aujourd'hui.
0: Merci à Pierre Musso, professeur de sciences de l'information et de la communication à l'université de Rennes 2. Et merci aux jeunes footballeurs de rue et à
2: Dominique,
3: Claire,
0: pour leur libre participation à ce reportage réalisé avec la complicité de l'UMA Café de Nantes.

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1: Démat, bonjour, bienvenue au Club Breton, comme tous les jeudis à 19h et tous les samedis à 12h10. Il existe 5 écoles d'Iwan en Loire-Atlantique, 3 fonctionnent depuis des dizaines d'années, à Nantes, Saint-Nazaire et Guérande. Une vient de fêter ses 10 ans à Saint-Herblain le 13 juin et la plus récente à Orvault a été inaugurée officiellement le 7 juin après 6 mois de fonctionnement. Pour le Club Breton, je suis allé à l'anniversaire des 10 ans de l'école d'Iwan de Saint-Herblain et à l'inauguration de celle d'Orvault. Dans la deuxième partie de l'émission, nous irons à Saint-Herblain et nous allons tout d'abord nous rendre à Orvault où, sous le soleil, l'ouverture a été officialisée par la coupure d'un joli ruban multicolore par Sandrine Fouillé, maire adjointe à l'éducation d'Orvault, Jean-Sébastien Guiton, ancien maire de la ville, Karim Benbrahim, député de la circonscription, Karine Daniel, sénatrice de Loire-Atlantique, Daniel Cornet, vice-présidente du département aux enjeux bretons, la chanteuse Gwenine, Florian Leduc, le directeur de l'école, les élèves de l'école et Anne-Sophie Bratz, la présidente du réseau d'Iwan. C'est elle que nous allons entendre en premier aujourd'hui. Anne-Sophie, voici une nouvelle école d'Iwan en Loire-Atlantique. C'est vraiment une très bonne nouvelle pour nous en Loire-Atlantique, mais aussi pour le réseau d'Iwan.
2: Ah, c'est une bonne nouvelle, oui, pour tout le monde, pour les enfants qui vont pouvoir apprendre en breton ici, sur tout le territoire. C'est vraiment essentiel d'ouvrir de nouveaux établissements scolaires. C'est le troisième cette année, puisqu'on a ouvert l'école de l'André-Guerre, Tréguier en français aussi dans les Côtes d'Armor, le collège de la Boixière en Ille-et-Vilaine aussi, donc Besit à Roidoux, et puis donc Orvault au mois de janvier. Donc c'est la 48e école de la Fédération d'Iwan, et j'espère que nous allons ouvrir de nouvelles écoles aussi bientôt. Il y a un projet dans le Morbihan, à Hennebon par exemple. Nous avons aussi donc diffusé un questionnaire pour les élections municipales. Certains maires ont des projets, donc nous aimerions avoir 50 écoles peut-être pour le 50e anniversaire de Diwan, ce serait vraiment l'idéal. Mais c'est vrai que le territoire nantais, puis plus globalement la Loire-Atlantique, hein, en termes de démographie et de demande sociale, le développement de Diwan se joue ici aussi, bien entendu. C'est important que le breton soit présent sur tout le territoire breton.
1: Donc tu es la présidente du réseau d'Iwan, donc tu suis tout ce qui se passe évidemment sur toute la Bretagne. Qu'est-ce qu'il y a de plus difficile pour ouvrir une école d'Iwan en Loire-Atlantique ?
2: Alors pour ouvrir une école partout déjà, c'est de trouver des locaux, puisque Diwan assure une mission de service public, et à ce titre, nous cherchons toujours des locaux publics. Donc c'est, on va dire, la première difficulté sur le chemin. Après, ici, en Loire-Atlantique, il y a une petite différence, effectivement, par rapport à la convention État-région d'Iwan, que nous avons dans l'Académie de Rennes, et qui, pour le moment, ne s'applique pas ici. Par exemple, lorsque nous ouvrons une école, l'école de l'André-Guerre, par exemple, en septembre dernier, elle va donc avoir un contrat avec l'éducation nationale tout de suite. Donc ça veut dire un enseignant ou des enseignants à l'éducation nationale, pouvoir percevoir les forfaits scolaires aussi, les forfaits qui sont essentiels au financement de nos établissements. Et donc ici, tant que nous n'aurons pas d'avenant à cette convention, on va rencontrer certainement, oui, des difficultés pour obtenir un contrat, donc un enseignant, des enseignants, les forfaits scolaires. Il faut savoir que sur le plan légal, normalement, c'est 5 ans pour contractualiser une école. Et nous, on a des modalités spécifiques. Et donc le travail aujourd'hui, c'est de pouvoir obtenir un avenant à la convention État-région d'Iwan pour que les mêmes modalités s'appliquent en Loire-Atlantique et donc garantir une égalité de traitement pour toutes les écoles de la Fédération d'Iwan sur les 5 départements.
1: Donc je suppose que c'est une action qui a déjà été engagée de demander, mais la réponse est non pour le moment ?
2: Alors pour le moment, oui, j'ai sollicité le rectorat, le ministère, Oui, on n'a pas de réponse concrète pour le moment. Madame Danielle, donc la sénatrice qui a participé à l'inauguration aujourd'hui, a posé une question au gouvernement récemment. J'espère que ça va porter ses fruits, bien entendu. Après, l'idéal serait d'avoir une convention État-région aussi, hein, en Loire-Atlantique, on en a parlé tout à l'heure avec la région Pays de la Loire, pour décliner différentes conventions, alors pas uniquement pour Diwan, hein, mais pour tous les acteurs de la langue bretonne sur le territoire. Ils sont nombreux.

0: Varonent par Gwenin, qui a interprété cette chanson en compagnie des premiers élèves de l'école Diwan d'Orvo pour son inauguration le 7 juin dernier. Varonent sur la route est une chanson pour la langue bretonne. Elle y parle de la Redadec, cette course relais qui lève des fonds pour la langue. J'ai rencontré Gwenin après la chanson. Gwenin, nous te revoyons à nouveau en Loire-Atlantique pour un événement lié aux Bretons et tu viens inaugurer une nouvelle école, l'école d'Orvo, School Diwan Orvez. Alors, c'est toujours émouvant.
1: Oui, oui, c'est toujours émouvant pour moi, parce que parce que je ne fais pas tous les jours une inauguration, et puis l'inauguration d'une nouvelle école Diwan dans un département aussi emblématique que la Loire-Atlantique, ça me tient vraiment à cœur, parce que déjà Diwan, c'est l'ancrage en fait linguistique, l'ancrage de la Bretagne, de nos racines, et on fait un merveilleux cadeau aux enfants d'aller dans une école bilingue, en particulier Diwan.
0: Alors tu as chanté avec eux l'un de tes morceaux emblématiques sur le sujet, Varonent. Tu le chantes souvent avec des enfants ou avec d'autres gens ?
1: Non, jamais, c'est la première fois. Et j'avoue que je ne savais pas exactement comment faire, parce que j'avais envie de mettre les enfants en avant, donc j'ai mis le micro au milieu des enfants. Et c'est parce que l'intérêt, c'était vraiment qu'on puisse chanter ensemble, de montrer qu'une artiste qui chante en langue bretonne se déplace de loin pour venir les voir, les encourager. Je pense que la charge symbolique est vraiment très importante. Et les enfants ont besoin de voir qu'on peut faire autre chose que faire des maths et de l'histoire géo en breton. On peut aussi vivre en breton.
0: Vivre en breton, c'est ce que font Brendan et Tiffen à l'origine du projet de l'école Diwan d'Orvo. Anciens élèves du réseau Diwan, devenus eux-mêmes parents, ils ont porté ce projet pendant 7 ans. D'abord à Notre-Dame-des-Landes, puis à Vigneux-de-Bretagne, avant d'arriver à Orvo. Ils ont été les premiers à parler au public présent lors de l'inauguration pour se féliciter de l'ouverture de l'école et remercier toutes celles et ceux qui ont participé à cette aventure. Une aventure qui a reçu le soutien de la municipalité précédente, soutien renouvelé par la nouvelle équipe municipale. J'ai rencontré Sandrine Fouillé, maire adjointe à l'éducation d'Orvo. Quand on est adjointe à l'éducation dans une ville, on est heureuse d'ouvrir une nouvelle école.
2: Ça fait partie effectivement de mes missions d'être présente à l'inauguration. Et puis c'est une école qui répond à la demande de familles qui ont souhaité ce projet, pour certains qui étaient bretons, pour d'autres pas du tout, ce que j'ai découvert. Donc c'est une nouvelle école effectivement sur un territoire qui en compte déjà beaucoup, mais en tout cas qui répond à cette demande.
0: Et puis qui est dans le bourg d'Orvo aussi, c'est un endroit différent par rapport à la commune.
2: Alors différent, il y a l'école du Vieux-Chêne qui est juste à côté, mais pour le coup, effectivement, qui répond en tout cas aux attentes des familles qui sont présentes aujourd'hui, et pour être au cœur de bourg, oui, je pense que c'est une localisation idéale pour eux.
0: Donc ce sont des très beaux locaux, donc on l'a vu que les parents ont vraiment construit. Et donc comment vous pensez accompagner maintenant l'école ? Qu'est-ce qu'une commune peut faire maintenant pour une école qui vient d'ouvrir ?
2: Alors déjà, effectivement, l'école, donc je l'ai rappelé, les parents ont été extrêmement au travail pour remettre effectivement cette école, enfin pour construire cette école. Elle existait, le bâtiment existait, mais il y avait des travaux à opérer, ce qu'ils ont fait en contrepartie d'un bail à loyer extrêmement modeste. Donc ça, c'était un premier soutien effectivement de la ville, qu'on continue. Et puis donc avec le maire, comme je l'ai effectivement mentionné dans mon discours, nous avons décidé effectivement de continuer la subvention à caractère social pour accompagner chaque enfant en Valtais, comme on le fait avec d'autres écoles. Et même si aujourd'hui l'école n'est pas sous contrat, c'est un choix de la nouvelle équipe municipale de continuer à aider les enfants en Valtais dont les familles ont fait ce choix.
0: Le soutien politique était très visible à l'inauguration de l'école Diwan d'Orvo, avec la présence de la maire adjointe à l'éducation, du député de la circonscription, de la vice-présidente du département aux enjeux bretons et aussi de la sénatrice de Loire-Atlantique, Karine Daniel, co-rapporteur d'une mission d'information sénatoriale sur les langues régionales.
3: C'est toujours un plaisir d'ouvrir, et une bonne nouvelle d'ouvrir une école, une école du réseau Diwan, réseau qui se déploie. C'est une bonne nouvelle parce que ça permet à la fois à des enfants de pouvoir s'approprier cette langue et puis de contribuer au développement de la langue. Et le réseau Diwan est particulièrement mobilisé là-dessus. Et puis là, c'est une très belle école, un très bel équipement. On voit que c'est adapté pour ces jeunes enfants. Et on est content déjà de voir qu'ils sont quelques inscrits, mais ils sont de plus en plus, ils seront plus nombreux à la rentrée prochaine, donc ce sera une école qui sera amenée à se développer.
0: Donc c'est dans un moment où, enfin, ça n'a jamais été facile pour Diwan et pour la création de nouvelles écoles Diwan, mais c'est un moment difficile aussi, on va dire, au niveau français.
3: Alors, on a une baisse de la démographie scolaire. Donc, toutes les écoles, et notamment les écoles publiques, font face à cette baisse de démographie, d'où la nécessité présentée par le gouvernement de fermer des classes. Alors, on pourrait faire d'autres choix. On pourrait diminuer le nombre d'enfants par classe, ce serait une autre option. Mais en tous les cas, quand une école s'ouvre, c'est particulièrement remarquable dans ce contexte de baisse de la démographie scolaire.

0: Plouz Afouen et N Diaz, deux ganines. Le duo de rap en breton Plouz Afouen vient d'enregistrer ce titre avec le groupe N Diaz, un morceau d'aujourd'hui enregistré par des anciens élèves d'Iwan. Aujourd'hui, c'est une toute nouvelle génération d'élèves qui arrive et donc aussi des nouveaux parents. J'ai rencontré Thomas. Vous êtes parent d'élèves de la nouvelle école d'Orvault. Comment vous êtes arrivé ici ?
1: Alors écoutez, c'est dans nos voisins, on vit dans un habitat participatif. Et au sein de cet habitat, on a des voisins qui avaient une de leurs filles qui est ici, qui s'appelle Rosène. Et lui, Nicolas, il s'appelle, avait fait toute sa scolarité à Diwan. Donc il a un peu témoigné de tout ça.
0: C'est lui qui a parlé tout à l'heure.
1: Oui, exactement, celui qui a parlé tout à l'heure. Ouais. Et donc il nous a un peu parlé de cette aventure Diwan. Et c'est ça qui nous a donné l'envie, finalement, de mettre notre fils, Corentin, dans l'école.
0: Et avant de le rencontrer, vous ne connaissiez pas du tout Diwan ?
1: Non, pas du tout. Et pourtant, moi, j'ai de la famille originaire du Finistère Nord. Et je les ai contactés justement pour leur parler de tout ça. Et on m'a mis en contact avec des gens que je connaissais, pas dans ma famille, mais proches, qui avaient participé à Diwan. Donc j'ai pu apprendre un peu plus sur l'école.
0: Est-ce que ça vous a rassuré ?
1: Oui, clairement, rassuré. Pour autant, on a eu peu d'informations au démarrage et on était très surpris en fait, du fonctionnement de l'école. On nous parlait beaucoup de l'investissement des parents. Et finalement, c'est le cas, mais que tout est pris en charge, entre guillemets, par les événements, par toute la partie structuration de Diwan, etc. Donc, de la crainte, mais en même temps de l'envie par rapport à tout ce qu'on entendait.
0: Oui, parce qu'en fait, il y a d'autres exemples avant. Il y a des gens tout près d'ici. L'idée de l'école, elle est née d'anciens élèves de Diwan. Donc, en fait, tout ça, c'est rassurant.
1: Oui, exactement, c'est rassurant. Et ma femme a pris contact avec une enseignante en lycée chez Diwan. Et ma fille qui arrive en même moment. Viens, on...
0: Voilà. Ah oui, c'est vivant, une école Diwan, même quand elle est fermée et que c'est l'inauguration.
1: Et donc, ce que je disais, ouais, c'est ça, c'est qu'on a pu échanger avec une enseignante Diwan qui est au lycée et qui nous racontait, qui nous donnait un peu tous les tenants et les aboutissants. Donc, pour savoir aussi, forcément, quand on a nos enfants dans le public classique, on se pose des questions un peu sur des écoles, on va dire, alternatives. Mais nous, on était pas mal ouverts à ça. C'est-à-dire qu'on regardait pas mal les écoles comme Montessori, etc., pour l'épanouissement un peu différent de l'enfant. Et on trouvait ça intéressant, ce côté breton. Alors, on ne souhaite pas forcément faire, entre guillemets, vivre le breton. Mais c'est un plus, et je pense que ça permet d'avoir une gymnastique peut-être culturelle, et même pour la langue qui est supérieure. Donc, on trouvait ça aussi amusant pour notre fils et nos enfants.
0: Et quand vous avez découvert l'école, les lieux, vous êtes dit, ah ouais, c'est quand même pas mal.
1: Ouais, pas mal, ouais, vraiment, et on aimait cette liberté dans la classe plus forte qu'on le voyait dans le public, donc ça c'était un vrai avantage, après avec toutes les questions de structuration et sur qu'on peut se poser, mais finalement ça se fait assez naturellement, donc oui, les craintes sont vite envolées pour profiter pleinement aussi de l'immersion avec notre fils sur l'école bretonne.
0: Donc, votre fils, il est dans l'école et votre fille, elle va le rejoindre dans peu de temps.
1: Exactement. L'idée, c'est que l'année prochaine, les deux soient dans la même. Et ils vont être dans la même classe, puisque pour l'instant, il n'y a qu'une classe au sein de l'école d'Iwan de Orvault.
0: Pour le moment, il n'y a qu'une classe à l'école d'Iwan d'Orvault et donc un seul professeur, Florian Leduc, qui est aussi le directeur de l'école. Florian, quand on est professeur des écoles, c'est assez rare d'inaugurer soi-même son école.
2: En effet, oui, je pense que je m'y attendais pas forcément en prenant le poste, mais je suis très content d'être là.
0: Aujourd'hui. Alors donc là, on vient d'y

0: Inauguré, enfin, vous venez d'inaugurer l'école, et donc cette école est très belle, il faut le dire. Elle a une cour ombragée par des arbres, il n'y a pas de béton sur la cour, et en plus, vous parlez breton. Et comment t'es arrivé ici, directeur d'une école Diwan à Orvault?
1: Ça fait 5 ans que je travaille pour Diwan, voilà, avec plusieurs expériences à Saint-Herblain, à Savenay et au début à Prinquiau. Et je suis revenu dans le réseau ici parce qu'ils cherchaient un directeur d'école et que le projet m'intéressait énormément, voilà, et que j'avais confiance aussi au projet et à son avenir. Donc voilà.
0: Donc là, évidemment, c'est un début. Donc ce sont des maternelles. Ils sont tout petits. Ils étaient combien à la rentrée?
1: Alors, à la rentrée, ils étaient 7, et maintenant, si je peux avancer ta question, maintenant ils sont 12. Donc on a presque doublé l'effectif en quelques mois.
0: Il y a déjà des gens qui ont inscrit leurs enfants pour septembre prochain.
1: Et en septembre, il y aura une vingtaine d'enfants. Donc en fait, en l'espace de 6 mois, on aura quasiment, voire on aura triplé l'effectif de l'école. Donc,
0: Donc alors comment ça se passe? Tu es le seul instituteur ou professeur?
1: alors pour le moment, je suis tout seul. Il y a donc avec un ADSEM en permanence évidemment et une agente polyvalente. Et on va demander l'ouverture d'un deuxième poste l'année prochaine pour pouvoir faire deux classes, pré-petite, petite, moyenne section et grande section et CP une autre classe. Donc on sera peut-être deux enseignants à la rentrée de septembre.
0: Et donc, à la rentrée de septembre, il y aura déjà le CP.
1: Et ben les enfants qui sont en grande section cette année vont un peu ouvrir la route puisque ce sera les premiers CP et après les premiers CE1, les premiers CE2, etc. jusqu'en CM2. On va les suivre jusqu'en CM2 du coup.
0: Donc, il faut le dire, tout est en breton dans une école Diwan. C'est exceptionnel qu'on se parle en français maintenant, parce que normalement, on parle en breton ici pour tout faire. Est-ce que les parents avaient compris ça quand ils ont inscrit leurs enfants?
1: Alors oui, tout simplement parce que je les rencontre avant d'inscrire tous les enfants. Je demande aux parents de venir à l'école et je leur explique le projet. Donc ils étaient tous conscients de ça et certains parents sont venus pour cette raison d'ailleurs, pour l'immersion et le fait que les enfants seront bilingues à la sortie de l'école.
0: Alors justement, d'où viennent les parents?
1: Eh bien, la majorité viennent d'Orvault et des communes aux alentours. J'ai Vigneux-de-Bretagne, Trélières, voilà, j'ai plusieurs communes, Nantes aussi, aux alentours, mais la majorité viennent d'Orvault.
0: Et donc ils ont choisi ici parce qu'en fait c'est particulier, c'est au bourg d'Orvault, donc c'est pas l'Orvault proche de Saint-Herblain, proche d'Alternante FM, c'est pas la même chose du tout. Vous êtes presque à la campagne ici.
1: Oui, on est vraiment à la frontière avec les landes, les landes bocagères de Vigneux et d'Orvault. Et oui, en fait, c'est parce qu'on a trouvé un bâtiment ici, une ancienne ferme en fait, qui est devenue une maison de quartier, puis une crèche, puis un local technique, et du coup, qui est maintenant l'école Diwan. Du coup, on a trouvé des locaux à Orvault-Bourg.
0: Donc vous êtes locataire de la ville d'Orvault.
1: On a un bail emphytéotique de 35 ans, si je ne me trompe pas, avec la ville d'Orvault. Donc c'est parfait pour la pérennité de l'école. Ça nous laisse de quoi installer le projet sereinement.
0: Les gens qui nous écoutent, qui sont très nombreux et très nombreuses, évidemment, eh bien, s'ils veulent inscrire leurs enfants à l'école, que faut-il faire?
1: Eh ben, il faut me contacter. Il y a tous les contacts de l'école en ligne en tapant Diwan Orvez. Skol Diwan Orvez, voilà, sur le site de Diwan, enfin voilà, il y a plusieurs manières de nous trouver sur Facebook et tout. Il y a un numéro de téléphone qui est censé être celui de l'école. Il faut me téléphoner, prendre rendez-vous et moi je rencontre toutes les familles et je leur présente le projet avec grand plaisir et grand intérêt. Sachant qu'on accepte les enfants en maternelle s'ils sont nombre tenants. Et à partir du CP, donc en CP l'année prochaine seulement, s'ils sont déjà bretonnants.
0: Le site internet de Diwan, c'est Diwan, Diwan.bzh. Merci Florian et merci à toutes les personnes rencontrées à l'inauguration de l'école Diwan d'Orvault. C'était une belle fête. Bravo à celles et ceux qui ont porté ce projet. Voici une jolie chanson de Clarisse Lavanant pour vous encourager. C'est Qu'en Ariège, le chant de la langue.

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0: Gilles Serva, en compagnie de Nolwenn Corbel et du bagade Roncèdemore, Buga Léage Névé, La Nouvelle Enfance, une chanson que Gilles Serva a chantée à deux reprises à Saint-Herblain récemment, le vendredi 12 juin avec les collégiens de Diwan pour le concert des 20 ans de l'association Yézou à Cévenadur et le samedi 13 avec les élèves de l'école Diwan de Saint-Herblain à l'occasion de la fête des 10 ans de l'établissement. Après 3 chansons interprétées avec les enfants, Gilles a planté un cerisier dans la cour de l'école. Donc, dans quelques années, l'arbre donnera de l'ombre et des cerises. Après cet événement émouvant, plusieurs personnes sont montées sur scène. Tout d'abord Sophie, première présidente du comité de soutien avant l'ouverture de l'école.
1: Je suis très émue et très heureuse de voir, de vous voir tous là. De voir cette école qui a 10 ans maintenant. On aurait eu du mal à imaginer ça quand on a commencé à en parler dans une réunion en 2013, il me semble. On était une poignée et on y a cru à ce projet. Et on a cherché des locaux, on a cherché des parents. Et puis les parents qui se sont engagés, qui se sont emparés des choses, c'est très très beau. Pour moi, c'est émouvant aussi de vous voir tous, vous recroiser aujourd'hui. Et longue vie à cette école, elle est magnifique. Et puis, j'espère qu'elle a un très grand avenir devant elle.
2: Merci beaucoup, Sophie. Donc, on va passer au moment de la capsule. Donc, normalement, on va être accompagné en musique par le bagade qui est en train de chauffer les instruments.
0: C'est Erwan, le président de l'association, qui annonce le bagade d'Orvault et le moment de la capsule. Kézako, eh bien, c'est un message caché dans une capsule enterrée dans la cour de l'école en 2016. Il a été écrit par le président de l'époque, Erwan, qui vient d'être élu à nouveau responsable de l'asso. Donc, en 2016, il ne savait pas qu'il s'écrivait à lui-même. C'est Vincent qui lit la lettre.
3: Cher président, je ne sais pas en quelle année sera déterré ce mot, mais une chose est sûre, j'espère du fond du cœur que notre belle école Diwan Sunderland sera prospère. Cette année qui s'est achevée était l'année d'ouverture, et le moins que l'on puisse dire, c'est qu'elle ne fut pas de tout repos. Pour rappel, nous avions 15 enfants dans l'école, dans une seule classe dirigée par Tristan Hay. Pour cette nouvelle année qui arrivera, nous allons ouvrir une deuxième classe. Notre ambition est d'ouvrir une troisième classe dès la troisième année d'existence, qui sera normalement l'année de la contractualisation. Bon, ça n'a pas tout à fait.
4: Oui, spoiler, non.
3: Ça n'a pas été vrai. Et donc du versement du forfait scolaire de la mairie de Saint-Herblain. Ceci devrait nous donner une belle bouffée d'air, d'oxygène, pardon. Il est vrai que l'aspect financier est resté malheureusement le nerf de la guerre. Bref, tout ceci pour dire que j'espère vraiment, vu tout le mal que l'on se donne, que notre école a vraiment de beaux jours devant elle, avec le meilleur avenir. J'imagine que quand ce mot sera déterré, je serai toujours dans l'entourage proche. Car j'en ai encore pour une bonne dizaine d'années de présence dans l'école. À mes grandes filles, sans compter le collège. Donc j'espère être présent ce jour-là pour vous toutes, pour toutes les belles choses accomplies. Écris mal. Bon courage dans les tâches et garde le moral, ça n'est pas pour... Quoi ? C'est pour le bien des enfants, de nos enfants, à Virgalon et Juan Stéphane, premier président d'Iwan sans problème. Bravo.
0: Après cette lecture du texte caché à la création de l'école, j'ai rencontré Erwan. Erwan, tu es un président heureux.
5: Bah forcément, 10 ans d'une école voilà, qu'on a bâtie de nos mains, donc avec le soutien forcément de tout le réseau d'Iwan. Mais ouvrir une école, ça reste une aventure extraordinaire. Et de se retrouver là pour ces 10 ans, j'ai pas les mots en fait, c'est assez fabuleux. Voilà, avec des hauts, des bas, voilà, c'est tout ce qu'on peut vivre dans une histoire.
0: Alors quel est le meilleur souvenir sur ces 10 ans, on va dire?
5: Le meilleur souvenir, moi, ça va être en fait la cohésion entre les parents. En fait, c'est sur des événements qu'on ait réussi à tous aller dans le même sens. Et puis forcément la contractualisation qui a été un événement fondamental pour la survie de l'école, puisque une école associative, elle a peu de fonds, et donc vivre sur juste quelques subventions ou la bonne volonté des parents, ça tient pendant un certain temps. Mais forcément, au bout d'un moment, il faut un soutien public, et donc cette contractualisation nous a vraiment fait beaucoup de bien.
0: Être sous contrat avec l'éducation nationale, ça veut dire des instituteurs payés par l'éducation nationale. On dit des professeurs des écoles maintenant.
5: Oui, c'est tout à fait. C'est en fait, que ce soit pour le réseau qui payait nos instituteurs, donc nos professeurs des écoles, ou pour nous qui ne touchions que un petit forfait de la ville de Saint-Herblain qui voulait bien nous soutenir, mais qui était très largement en dessous du forfait scolaire. Et à côté de ça, toutes les autres mairies qui n'avaient aucune obligation de nous soutenir. Et c'est ce qui a déclenché cette contractualisation. Donc voilà, le versement du forfait scolaire pour toutes les communes d'origine de nos enfants, et donc d'avoir des instituteurs payés par l'éducation nationale.
0: Donc c'est une école qui va vivre au moins 10 ans maintenant.
5: On croise les doigts pour. Nous, on fait tout pour, en tout cas, que ça puisse être dans ce sens-là. Et l'événement du jour, fêter les 10 ans, d'avoir des œuvres. En plus, on a une magnifique fresque qui a été faite pour les 10 ans. On espère qu'elle va pouvoir vivre pendant des années. Et on travaille pour.
0: Alors, on va pas cesser de rappeler que l'école Diwan d'ici et les autres sont des écoles comme les autres. Simplement, ça se passe en breton. Vous faites le programme de l'éducation nationale et on peut y inscrire ses enfants. Donc, qu'est-ce qu'il faut faire comme démarche pour les inscrire ?
5: C'est très simple. Nous contacter. Nous les accueillerons avec grand plaisir. Donc, ça, avec la petite particularité que, comme tu le précisais, les cours sont en immersion en breton. Donc, on attend généralement que les enfants arrivent en maternelle, puisque l'apprentissage du breton sur des classes préparatoires ou élémentaires, c'est un petit peu plus compliqué, puisque ça reste déjà des années charnières. Donc, c'est vrai qu'on cible principalement en maternelle, ou alors des enfants qui sont déjà bilingues dans une autre langue. Puisqu'ils ont déjà cette faculté de passer d'une langue à l'autre.
0: Je souhaite une longue vie aux écoles Diwan d'Orvault et de Saint-Herblain en rappelant que toutes les infos et contacts sont sur le site de Diwan, diwan.bzh. Les 20 ans de l'association Jésus Assez Vénadur et les 10 ans de l'école Diwan de Saint-Herblain nous ont permis de revoir Gilles Servat sur scène et aussi de l'entendre en interview sur Alternante FM. Vous pourrez retrouver le podcast de cette émission sur le site alternantefm.net dès lundi prochain. Et on va pouvoir l'entendre dès maintenant dans une chanson interprétée vendredi dernier, Trégon Vlé Zo.

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Sons of Flaherty, Red Wine Tiff. Les Sons of Flaherty sont programmés le vendredi 26 juin aux Jeux de Bretagne à Nantes. Cette année, les Jeux de Bretagne se tiennent du 19 au 28 juin. Ils se sont déplacés tout près de l'arrêt de tram Bouffay sur l'espace Feydeau. Tous les jours jusqu'à minuit, buvettes et galettes, Naonet Beach, jeux à gogo, le décathlon breton, du trad et du rap, de la chanson et du rock, du handisport et du sport adapté. Des jeux et des vieux de la vieille, des Bretons d'ici et d'ailleurs, les Jeux de Bretagne sont gratuits et ouverts à tous et c'est le seul endroit au monde où on peut participer au tournoi international de basketball breton. Le tournoi international de basketball breton, c'est tous les jours du 19 au 28 juin à 18h30 aux Jeux de Bretagne à Feydeau, à l'arrêt de tram Bouffay. Le programme complet des Jeux de Bretagne 2026 est sur le site jeuxdebretagne.bzh. En plus des différents sports, du karaoké en breton, de plusieurs fest-noses, des concerts avec des bagadous, la soirée drag queen amande le mardi 23 juin à 20h, le concert de clôture du dimanche 28 sera assuré par Tech Mao, dont voici le morceau Ruta Bagarre.

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2: Sans doute qu'on ne compose pas de la même façon selon que l'on travaille sur un instrument ou un autre. Et dans l'hypothèse où on ne compose même pas la même chose en fonction du piano que l'on utilise au moment d'écrire telle ou telle œuvre, la musicologie s'est ouverte de nouveaux horizons depuis qu'elle regarde les sonates que Beethoven compose pour le piano en vis-à-vis des différents instruments qu'il a pu avoir sous les doigts. Pour chercher comment les mutations du style musical sont en rapport direct avec le passage du compositeur d'une marque de pianoforte à une autre, nous recevons Cyril Van Gineken, qui pratique le piano moderne et qui s'est vu remettre le prix en recherche artistique 2024 au CNSM de Lyon en partenariat avec Métaclassique. Et comme son travail de master à la Haute École de Musique de Genève portait sur l'influence des évolutions de la facture du piano dans l'œuvre pour piano de Ludwig von Beethoven, il s'entretiendra au cours de cette heure avec le pianofortiste Luca Montebugnoli, spécialiste des pianos des premières années du 19e siècle et qui fait justement paraître sur le label Evil Penguin une version de la symphonie Eroica Beethoven joué sur un pianoforte français du facteur Sébastien Erard. Mais pour démarrer, on va écouter un extrait de la sonate pathétique de Beethoven interprété au clavecin.

0: Bonjour Cyril Van Geneken.
1: Bonjour.
0: On vient d'entendre Huguette Grémy-Chauliac jouer cette sonate au clavecin. Ça veut dire que c'est un anachronisme vraiment complet?
1: Alors c'est intéressant comme version. Ce qui est encore plus intéressant, c'est quand on regarde la première édition de cette sonate, Beethoven mentionne avec son éditeur en titre que c'est une grande sonate pathétique pour clavecin en premier lieu et pour pianoforte.
0: Donc, elle a le droit. Enfin, en tout cas, elle a l'assentiment du compositeur lui-même de
1: faire cette version. Du compositeur et de son éditeur.
0: Ouais.
1: A priori, cette indication de Beethoven serait quand même globalement commerciale
0: ouais.
1: pour essayer de vendre sa sonate à une époque où quand même une grande partie des musiciens en Europe possédaient encore beaucoup de clavecins. On n'avait pas une hégémonie du pianoforte. Donc, si on voulait vendre à un public large, il fallait élargir... Son
0: panel d'instrumentistes disponibles pour pouvoir jouer sa partition. Il n'empêche qu'on sait de façon à peu près certaine que lui ne l'a pas composé sur clavecin, et on sait même de façon assez précise sur quel type de pianoforte il l'a composé.
1: C'est ça. Alors, même au-delà de savoir, en fait, les indications dynamiques dès la première page de l'œuvre, en fait,
0: ouais.
1: sont stricto sensu irréalisables sur un clavecin. Sur le piano sur lequel il a composé, J'ai un doute.
0: Luca Montamagnoli, bonjour.
2: Bonjour.
0: Est-ce que vous savez sur quel instrument il a composé la pathétique?
2: C'est certainement un piano viennois de la fin du XVIIIe siècle. Alors, on pose la question si c'est un Stein ou un Walther. Pour moi, plutôt un Walther, peut-être.
0: Oui.
2: C'est à cette époque, Beethoven commence à s'intéresser vraiment aux instruments de Walther. Anton Walther, qui était le grand facteur
0: ouais.
2: à Vienne à cette époque.
0: D'accord, donc ça jouait entre ces deux facteurs-là. Et donc, c'était très forcément cool. Un piano forte sur lequel il a composé la pathétique.
2: Ouais.
0: Combien il a joué de types d'instruments tout au long de sa vie, Cyril?
1: Je dirais qu'il a eu six grandes familles d'instruments. Je pense qu'il en a côtoyé... famille d'instruments, c'est un terme un peu large. Je me reprends, Lucas, si jamais en tant que spécialiste. Mais il a travaillé avec six grands facteurs d'instruments qui lui ont fourni des instruments avec des caractéristiques assez différentes pour pouvoir les différencier de façon claire. Après, l'émulation à cette époque était tellement immense et il y avait tellement de facteurs, notamment à Vienne, qu'il a côtoyé, je pense, beaucoup plus de variétés d'instruments que ça. Ça, c'est sûr. Mais il a eu en sa possession six grands facteurs d'instruments.
0: Donc là, on a cité Andrea Stein et Walther, qui sont des pianos plutôt fin 18e. Et après, il va jouer des pianofortés plutôt début 19e. Il y a Erard, on va beaucoup en parler tout à l'heure. Il y a qui d'autre?
1: Il y a Broadwood, notamment.
2: Broadwood, c'est plus tard, c'est un des derniers pianos qu'il a eu. Bien sûr, des pianos de tous ces facteurs. En fait, c'est pas Andrea Stein, c'est les frères Stein, donc ses fils, en fait.
0: D'accord.
2: Et
0: Andrea Stein, c'était plutôt pour Mozart, alors?
2: Oui, c'est ça. Ouais. Et là, c'est Nanette et Johann. Voilà, Nanette Streicher, parce que c'est marié à Streicher. Voilà, et après plein d'autres, en fait il y en a pas mal qui sont cités par Beethoven, en fait, de facteurs d'instruments tout au long de sa vie. Disons que ce qui est intéressant dans la carrière de Beethoven, qu'il a côtoyé à la fois des facteurs actifs à Vienne, en Allemagne, qui font un certain type d'instruments, et après aussi des facteurs actifs ailleurs. Donc c'est ça qui est intéressant vraiment dans la vie de Beethoven, c'est qu'il connaît des factures très différentes. La facture parisienne, donc la facture de Sébastien Erard, il a un piano d'Erard, il aura aussi un piano anglais de Broadwood, qui sera un cadeau de la part de Broadwood, de certains musiciens anglais, à la fin de sa vie, mais il connaît aussi les pianos de Graf, donc une génération encore un peu successive. Donc voilà, ça, ce qui est vraiment passionnant dans la vie de Beethoven, c'est la pluralité d'instruments qu'il a pu connaître.
1: Et c'est qu'il allait la chercher, en fait. C'est que les facteurs, notamment parisiens et anglais, il allait s'intéresser. Son piano est rare, si je ne dis pas de bêtises, c'est un des rares qu'il a financé lui-même, qu'il a commandé.
2: Il a commandé, il n'a pas payé.
1: Il ne l'a pas payé.
2: Il n'a pas payé. En fait, probablement, il a exprimé l'intérêt pour cet instrument. Il y a très probablement un pianiste français, Jean-Louis Adam, qui a œuvré pour qu'il ait ce piano, mais en fait, Sébastien Erard, la famille Erard, a décidé de ne pas le faire payer,
0: d'accord.
2: Probablement.
0: Parce qu'il y avait un intérêt promotionnel énorme à être joué par Beethoven.
2: Oui, alors Beethoven, à cette époque, au tout début de siècle, à Paris, n'était pas encore très connu.
0: Ouais.
2: En fait, la famille Erard avait fait la même chose avec Haydn.
0: D'accord.
2: Deux ans auparavant, elle avait envoyé un instrument exactement comme celui qu'a reçu Beethoven, comme cadeau. Alors là, c'était un vrai cadeau choisi par Sébastien Erard, les frères Erard. Et après, ils ont décidé un peu à faire la même chose pour Beethoven. Même s'il n'était pas encore connu, mais probablement, assez probablement, ce Jean-Louis Adam leur a dit, mais écoutez,
1: mais il a eu la bonne idée. Il a eu la volonté de s'offrir au départ.
2: Parce qu'il avait vu chez Haydn. D'accord. Très probablement. Il a vu chez Haydn et il a trouvé intéressant. Il voulait avoir cet instrument pour écrire une nouvelle musique.
0: Parce que Cyril Van Genekel, vous vous êtes intéressé au rapport qu'il pouvait avoir avec les facteurs et vous avez trouvé une lettre qu'il écrit en novembre 1802 où il dit « Toute la clique des facteurs de clavier veut m'offrir ses services. Et ce, gratuitement, ils veulent tous me construire un clavier comme je le souhaite. Ainsi, Reicha a été chaudement prié par celui qui lui a fait son clavier de me convaincre d'accepter que ce même facteur me fasse un piano forte. » Et puis après, il va avoir des exigences en disant « Faites donc comprendre à Walter que je lui paierai 30 ducats, puissais-je me le faire gratuitement pour n'importe qui d'autre, mais je lui en donne 30 ducats avec la seule condition qu'il soit en acajou, et j'insiste pour avoir une tension à une corde. » Donc là, on trouve le Beethoven à la fois négociateur et en même temps en attente de nouveautés technologiques de ses instruments.
1: Et du coup, avec cette capacité qu'il avait à cette époque-là, sa renommée à Vienne était déjà un peu faite, donc il avait la capacité de négocier et surtout de pressuriser, entre guillemets, les facteurs de piano et de faire jouer la concurrence et de permettre une émulation aussi entre eux qui a été plutôt positive pour les évolutions de l'instrument.
2: Ouais. Oui, c'est quelqu'un aussi très prétentieux, Beethoven. Hein. Donc, dans cette lettre, en plus, le prix de 30 ducats, c'est rien.
0: Je me représente
2: rien.
0: Pas ce que ça donne à l'époque.
2: C'est rien, en fait.
0: C'est 30 euros,
2: un piano de Walter, je pense que c'est vraiment rien. C'est...
0: Ah oui.
2: Ouais, donc il joue aussi de...
0: Mais on devine entre les lignes qu'il s'en fout un peu, quand même, de quel piano à l'arrivée il va jouer.
2: Ah bah non, en fait, là, cette lettre-là est importante. Il date de 1802, c'est après qu'il a vu le piano chez Haydn. En fait, d'un piano en acajou avec le mécanisme de l'una corda. Et c'est exactement les deux caractéristiques qu'il veut avoir qui sont dans l'instrument de Haydn, dans le era de Haydn.
0: Alors précisons, c'est quoi le una corda ? C'est un mécanisme de pédale qu'on retrouve dans le piano moderne.
2: Tout à fait. Sauf que, voilà, et Sébastien Erard, c'est un de ceux qui le perfectionne, en fait, ce mécanisme qui permet de décaler tout la mécanique de l'instrument de quelques millimètres pour que les marteaux ne frappent qu'une corde. Et chez ce piano de Sébastien Erard, ce piano Erard de 1803, de ce début de siècle, en fait, on a une mécanisme qui permet de décaler d'une corde deux cordes. Donc de frapper deux cordes, une corde, trois cordes, deux cordes, une corde. Et c'est ça qu'intéresse Beethoven à cette époque.
0: Parce que ça a des incidences harmoniques énormes. Oui, Cyril,
1: ce qui est important de préciser pour les auditeurs qui ne connaîtraient pas, c'est que les pianos modernes et une partie des pianos anciens d'ailleurs, pour une même note, possèdent plusieurs cordes qui sont accordées sur la même note et qui vont faire par exemple un do central sur le clavier, c'est pas une seule corde qui produit ce do, c'est trois cordes en même temps à l'état originel. Donc l'una corda permet de se décaler sur une seule note, d'avoir une seule corde
2: mise en résonance. Beaucoup plus doux.
0: Donc de retrouver un effet clavecin, si je comprends bien.
2: Bah, pas forcément, non, pas forcément. Oh, si, parce qu'il y a une seule corde, mais pas forcément, non, c'est toujours le même mécanisme,
0: marteau,
2: en fait.
0: Ouais.
2: Ça reste un marteau, c'est juste que c'est beaucoup plus doux. C'est un son très différent, en fait.
0: On pourrait peut-être quand même essayer d'écouter cette sonate pathétique, cette fois sur pianoforte. Ouais. Vous avez apporté la version de Ronald Brautigan. Il travaille sur quel piano ?
2: Sur un Walter, je crois.

0: Ronald Brautigam, donc dans le mouvement lent de la sonate pathétique de Beethoven, il a quel âge quand il compose ça, Beethoven?
1: Il a quel âge?
2: Il doit avoir une trentaine d'années,
1: Un
2: parce
1: peu
2: que c'est
1: moins,
2: un peu moins.
1: Je crois. Hein.
0: C'est 1798?
2: Ah, mais il a 28 ans,
0: Il a
2: alors.
0: 20... Non, je sais pas. Non, non, je
1: Si,
0: sais pas.
1: si,
0: Oui, c'est
1: 28 ans,
0: ça.
1: je crois.
0: Oui,
2: 28 ans.
0: d'accord. Parce que on est vraiment au début d'une période où il va y avoir une espèce de dialogue entre son écriture pour piano et puis les instruments qu'il va avoir sous les doigts. Quand vous entendez ça, vous, Cyril Van Zinnekan, qui jouez sur des pianos d'aujourd'hui et même des Steinway, qu'est-ce que ça change à votre jeu?
2: On l'entend dès les premières notes, ça change beaucoup de choses, je trouve, sur la gestion du temps notamment, et sur tout ce qui va être les plans sonores, les couleurs musicales et la manière dont on va articuler aussi. Faut dire que le piano moderne, le Steinway moderne entre guillemets, a eu la mauvaise tendance, enfin les pianistes en tout cas qui ont joué dessus ces 50 dernières années ont eu la mauvaise tendance, si je puis dire, de standardiser un peu leur jeu, de s'enfermer dans un certain dogmatisme interprétatif. Et pour moi, en tout cas, la redécouverte de certaines interprétations historiquement informées sur instruments d'époque, qui forcément, par leur possibilité, force une certaine imagination, m'a permis et devrait permettre, je trouve, à tous les pianistes modernes de réouvrir leurs horizons en termes d'articulation, de gestion du temps
0: Ça veut dire
2: et de
0: de corriger
2: possibilités.
0: certains réflexes modernes.
2: C'est ça.
0: Ouais.
2: Et de sortir d'un certain dogmatisme, notamment sur Beethoven, qui est très fort dans la musique moderne héritée, j'en sais rien, d'une grande école allemande de Karajan où on joue Beethoven, Mozart de manière très linéaire, très droite, parce que c'est la grande musique allemande. Quand on entend des spécialistes jouer sur instruments d'époque, c'est presque très original par rapport
0: Parce que
2: aux instrumentistes
0: c'est
2: modernes.
0: quasi note à note, c'est ça? Enfin, on articule davantage?
2: Chez les instrumentistes
0: Ouais,
2: d'époque ou...
0: ouais.
2: Non, justement, je trouve qu'il y a beaucoup plus de. On a un jeu qui est beaucoup plus libre.
0: Ah oui.
2: Qui est beaucoup plus recherché, beaucoup plus imaginatif, si je puis dire.
0: Ouais.
2: Parce qu'on a peut-être des instruments qui demandent, en fait, sur un Stein, enfin, si on n'a pas d'imagination, la musique devient très vite ennuyante. Sur un Steinway, ben, on va dire que l'instrument, peut travailler pour nous, en fait, si on n'a pas d'imagination.
0: Parce qu'il
2: Donc,
0: enrobe le texte à
2: c'est
0: lui tout
2: ça, en
0: seul,
2: fait, c'est
0: ouais.
2: un peu des...
0: Vous êtes complètement d'accord avec ça, Lutamontabile?
1: Ouais, je suis plutôt d'accord, oui, tout à fait, en fait. Bah, disons que. À la fois l'instrument, avec ses couleurs, ses qualités mécaniques, acoustiques, propose quelque chose et offre des possibilités et aussi des limites. Hein. Il faut, voilà ce qu'on disait tout à l'heure, en fait, que peut-être l'instrument a quelques limites, il faut le dépasser en utilisant d'autres paramètres d'interprétation que purement la beauté du son ou les registres.
2: Exactement.
1: Voilà, donc voilà, il est tout à la question d'articulation, de gestion du timing, de l'accentuation, etc. Ça fait partie vraiment de ce qu'on fait, des paramètres qu'on varie quand on joue sur un instrument d'époque. Et après, ce qu'on fait, nous, disons, pianistes historiquement informés, musiciens historiquement informés, travailler aussi beaucoup sur les sources d'époque. Et donc, par exemple, pour cette sonate-là, et spécifiquement, on sait que Beethoven l'a jouée de manière extrêmement expressive, extrêmement libre en fait. Et donc on essaie aussi de s'inspirer de ce type de témoignage pour se débarrasser de la rigidité d'une certaine vision très structuraliste et très rigide, voilà, très uniformisée.
0: Mais quand vous dites expressif et libre, 2 siècles après, est-ce que ça a la même signification que
1: Certainement
0: en
1: pas.
0: 1798? Non.
1: Certainement pas, mais on sait que, par exemple, une certaine expression passe aussi par la flexibilité de la gestion du tempo, par la flexibilité de la gestion de l'accentuation, des articulations. Donc, on essaie de expérimenter avec tous ces paramètres.
0: Alors, vous dites, nous, les musiciens historiquement informés, il se trouve qu'il y a un pôle, qui est quasiment, comme on disait pendant un cluster,
1: Un cluster, tout à fait,
0: à
1: oui.
0: Gand,
1: À Gand.
0: à l'Institut Orpheus, où on trouve le directeur de recherche Tom Beguine, que je vous propose d'écouter pendant 2 minutes, nous avertir de quelques prudences épistémologiques à l'endroit de ces questions.
3: Ce tangogramme nous permet alors de raconter une histoire complexe autour de l'objet unique qui est le piano français de Beethoven, sans qu'on soit détourné par des considérations historiques plus larges, que ce soit dans la vie de Beethoven, dans l'histoire générale du piano ou même dans l'histoire de la musique tout court, où la figure de Beethoven, pour le meilleur ou pour le pire, a pris des proportions énormes, sinon mythiques. Plus important encore, cela nous permet d'éviter d'être tentés par toute pensée téléologique ou évolutionniste. Piège auquel tout bon historien doit faire attention. La dichotomie de dépendance positive et négative par ailleurs, a été particulièrement utile quand il s'agit des révisions techniques faites à l'instrument, vraisemblablement réclamées par Beethoven lui-même. On pourrait considérer l'intention derrière cette révision comme la tentative de rendre quelque chose qui est déjà très bien, encore mieux. Mais ici, le sens de mieux doit être personnalisé. C'est mieux pour Beethoven en tant que pianiste-compositeur, ce qui rend la révision aussi une tentative d'ajuster une technologie française aux habitudes viennoises. Un ajustement qui n'est arrivé qu'après une première phase dans laquelle Beethoven s'est clairement appliqué à la compréhension du caractère français de son nouveau piano. C'est un comportement reconnaissable. Il y a un maximum de nouveautés qu'on peut apprécier avant que les anciennes habitudes refassent leur apparition.
0: Si, si, je comprends bien. Donc, au moment où il s'adapte à son instrument, il est encore pétri de ses habitudes anciennes, si bien que les deux cohabitent, l'innovation et la perpétuation d'une tradition.
1: Oui, tout à fait. Là, Tom parle de l'arrivée de son piano Erard, en fait.
0: Oui. Et en 1803.
1: En 1803, ouais. Octobre 1803, probablement. Donc, qu'il a voulu. Il obtient, il commence tout de suite à écrire.
0: Or pétri de ses habitudes anciennes, si bien que les deux cohabitent, l'innovation et la perpétuation d'une tradition.
1: Oui, tout à fait. Là, Tom parle de l'arrivée de son piano Erard, en fait.
0: Oui. En 1803.

0: était viennoise à un instrument français, en fait. Ouais. Ce qui n'a pas vraiment marché, probablement, en fait. Et ça se voit aussi dans l'évolution de son, dans son écriture, si on compare la sonate Waldstein à la sonate Appassionata, par exemple, qui sont les deux écrites dans cette période errare de la vie de Beethoven.
1: Sauf qu'il n'a pas le même rapport à l'instrument d'une sonate à l'autre, parce que, comme dit Tom Begin, il y a un cycle de vie du rapport entre l'utilisateur et l'objet qui fait qu'il n'est pas dans la même disposition. Qu'est-ce qu'on entend, Cyril Van Gineken, d'enthousiasme de Beethoven par rapport à ce nouveau piano dans son écriture de la Waldstein?
2: On entend une exploration de tout un ensemble de possibilités. Je trouve, moi, celle qui m'a marqué le plus en tant que pianiste moderne, c'est une utilisation de la pédale et surtout une notation de la pédale qui est, je trouve, assez innovante dans, dans la Waldstein.
1: C'est-à-dire ?
2: On a, notamment dans le dernier, mais donc dans le final de la Waldstein, des très grandes pédales de notée chez Beethoven qui interrogent souvent les pianistes modernes parce que sur un instrument actuel avec une pédale très efficace et très résonante, ces pédales semblent carrément excessives, en fait. Donc on est forcé de s'interroger sur, sur le pourquoi du comment. Et on est du coup forcé de s'interroger sur quel instrument ces, ces pédales ont été innovées et pourquoi Beethoven a noté ça. Donc moi, ce qui m'a le plus marqué, c'est cette découverte de, des capacités de résonance de l'instrument que Beethoven exploite à fond dans, dans la Waldstein.
0: Alors, c'est innovant dans, la, dans le répertoire beethovenien, mais ce n'est pas innovant du tout dans le contexte de la musique de
1: l'époque. Dans ce qu'on écrit généralement à ce moment-là.
0: C'est la pédalisation typique du piano français de cette époque. C'est le dernier mouvement, c'est une sorte de rondo pastoral à la Steibelt. Et Daniel Steibelt, qui était un compositeur, un pianiste de l'époque...
1: Oui, écrit, il y a eu un duel avec...
0: qui a eu justement un duel que Beethoven a rencontré et que, selon la, l'histoire racontée par les proches de Beethoven, a humilié devant tout le monde. Mais en fait, hein, probablement, il en a été aussi inspiré, au point d'écrire, quelques années plus tard, sur un piano français, une sonate qui reprend des topics très clairs du piano français... qui sont, par exemple, c'est cette pédalisation très longue qui mélange tonique et dominante et crée des résonances. Ça, c'est vraiment une qualité purement française.
1: C'est souvent dans ces duels que les vaincus sont en fait des inspirateurs pour les vainqueurs.
0: Bah, ça, c'est certainement ce qui s'est passé.
1: Ouais, ce qu'on a...
2: et j'allais dire, du coup, le, l'autre aspect de très grande virtuosité de la Waldstein, qui est aussi relativement inédit dans, dans le répertoire beethovenien, tu penses que c'est lié aussi à... à ce, ce potentiel duel
0: Je ne sais pas si c'est lié au duel pour le moment. Alors, dans, dans ce long projet de recherche que nous avons fait, nous avons mené à Gand, que Tom Begin a mené à Gand et auquel moi j'ai participé, on a lié cette sonate, Tom lit cette sonate à, au genre de la sonate de concours. En fait, à Paris, au sein du Conservatoire de Paris, il y a des sonates qui sont jouées au concours, au prix du Conservatoire de Paris.
1: Donc une littérature vraiment pédagogique.
0: Une littérature pédagogique, technique en fait. Ouais. Et donc c'est une sonate en do majeur. Souvent ces sonates sont en do majeur, avec toute possibilité technique de difficulté, de octave, tierce, gamme, arpège, etc. Ce qui correspond aussi à un
2: petit peu. Il faut montrer des choses en fait.
0: Il faut montrer des choses. Donc c'est possible que Beethoven ait été inspiré par ce genre de la sonate difficile, presque de sonate de concours. Il y a une sonate justement de ce Jean-Louis Adam qui est assez proche en fait en termes de technique.
1: Ouais. Alors vous nous avez apporté trois enregistrements, on va écouter les premières mesures de la sonate justement avec des instruments différents. Sur quoi vous voulez attirer notre oreille, Lucas?
0: Bah, d'abord, l'effet sonore, en fait, et la technique d'exécution.
1: D'accord. Donc, on va écouter d'abord la version de Bart Von Hort. Il joue sur quoi?
0: Sur un instrument viennois du début de siècle. D'accord. La Grasse de 1812 ou 11, ou 13 peut-être.

0: là, avec Malcolm Wilson et ses
1: Oui.
0: élèves, en fait, donc Tom Begin, Bertrand Hort et plein d'autres. Et donc, à cette époque, on pensait, bah, Beethoven, c'est un compositeur viennois, on le joue sous un instrument viennois, point, en fait.
1: Ah oui, c'est ça, c'était la logique musicologique
0: Oui,
1: il y a une trentaine d'années.
0: Absolument.
1: Ouais.
0: Et là, depuis voilà, une vingtaine d'années, et notamment avec ce dernier projet de recherche auquel j'ai participé,
1: Ouais.
0: on dit, bah non, en fait, Beethoven, il faut le jouer sur d'autres instruments que les instruments viennois. Donc là, il joue sur un instrument viennois. Et c'est typiquement viennoise comme exécution, en fait.
1: C'est-à-dire?
0: C'est-à-dire, bah, c'est extrêmement précis,
1: oui.
0: un peu percussif, presque, ce début-là.
1: Très net.
0: Très, très, très, très net. Et avec des effets d'accentuation assez extrêmes, des contractions, les sforzando,
1: ouais.
0: etc. Ça, c'est ce que les instruments viennois savent faire très, très bien, en fait. La comparaison avec la version sur Erhard est assez impressionnante.
1: Alors, la version sur Erhard, elle est justement jouée par Tom Begin,
0: ouais.
1: Et qui va donc franciser la Waldstein dans l'hypothèse
0: que c'est... Il va s'inspirer et va profiter des qualités et des caractéristiques de l'instrument Erhard.

0: Là, donc, c'est un instrument viennois, alors qu'il a composé sur un instrument français.
1: Oui, c'est ça, parce qu'en fait, jusqu'à il n'y a pas très longtemps, ça c'était un enregistrement de, je crois, c'est 1997.
0: D'accord.
1: Ils ont fait un intégral.

0: on entend plus l'influence de Steibels.
1: Ah bah,
0: oui, c'est ça, ouais, c'est ouais. Sûr.
1: Là, en fait, l'instrument propose une continuité de son au lieu d'un jeu de son très net, en fait. Et donc là, Tom va dans le sens de l'instrument en cherchant même dans le ribatut initial, dans notre répété initial, de chercher comme un son continu, en fait, presque un effet un peu, on peut dire, orchestral, peut-être, de notre répété au corps. Et notamment, quand le même passage est répété en trémolo, eh ben, il fait un trémolo. Il ne fait pas un ta-ta-ta-ta-ta, mais il fait vraiment un trémolo. Et voilà, est-ce que cet instrument sait faire, en fait ?
2: On a l'impression que c'est plus presque la couleur qui compte que juste l'enchaînement de notes très précises. Là, on cherche une couleur. Hein.
1: Oui, oui, oui. La couleur est vraiment c'est cet idéal du son continu qui est vraiment un idéal proprement français du piano français
2: qui amènera toute la musique française derrière au final aussi
1: qui reste voilà pas très longtemps et qui a animé aussi les recherches de Sébastien Erard en tant que facteur d'instrument. Un son beaucoup plus long. Alors là il utilise aussi la Luna Corda au début, au tout début, donc ce qui fait aussi ce son un peu nasillard aussi comme ça, mais
0: Vous, quand vous confrontez la partition de la Weilstein au piano que pratiquait à ce moment-là Beethoven, vous relevez que c'est un moment de tournant de sa construction du discours musical.
2: Et je trouve que la version de Tom Begin l'illustre assez bien. Beethoven, on rentre maintenant dans une recherche de construction. J'aimais bien le terme de Lucas de sonorité continue. J'ai l'impression qu'on est dans une recherche de couleurs sonores, alors liées à la résonance ou pas, je suis pas assez spécialiste pour le dire, mais il y a une recherche de couleurs sonores dans la Weilstein que je trouve très poussée par rapport à ce qu'il a pu faire avant et ce qu'il a pu faire notamment avant sur les pianos viennois. Et je pense qu'il est directement lié aux capacités de ce nouvel instrument Erard. Et cette recherche de couleurs, je trouve qu'on la retrouve aussi dans la Passionata.
0: Parce que vous avez fait des stats, vous avez relevé que le jeu très vif compose plus de 70% du premier mouvement et plus de 85% du mouvement final.
2: C'est ça, oui.
0: Vous avez compté les mesures, en fait
2: J'ai compté le nombre de passages et très vif.
0: Et ça, c'est
2: très
0: vif. Rare, alors.
2: De la faute, je pense que c'est grâce à lui, en fait. Ouais. Alors, quand on dit jeu vif, c'est... Alors, ces notes très rapides, très virtuoses, je pense qu'elles concourent à avoir justement ce son continu. Parce que c'est souvent des arpèges qui sont dans la même harmonie, des gammes qui sont dans la même harmonie. Et sur un piano viennois de la fin du 18e, ça donne un son de note à note, un peu comme on a très précis, note à note, comme on a pu entendre sur la version précédente. Mais avec ce piano Erard, typiquement, cette grande virtuosité permet d'acquérir ce son continu, en fait, cette continuité sonore.
1: C'est à la fois le son et la mécanique. C'est une mécanique qui est beaucoup plus souple, en fait, qu'un instrument viennois. Donc, c'est facile de rebondir sur cet instrument, comme geste, en fait, gestuel, pianistique. Tandis que sur un instrument viennois, c'est beaucoup moins évident, parce que c'est plus dur, en fait, plus raide. Et donc, il y a ça aussi. Mais paradoxalement, de jouer vite sur cet air, c'est pas si simple. En fait, Tom prend un tempo plus lent, mais aussi parce que c'est un piano qui est un peu plus lourd aussi. Donc mais je suis d'accord, cette idée de la continuité du son et le fait d'avoir des enchaînements rapides pour créer justement un son qui continue et qui se modifie en continuant, en fait.
2: Après, c'est ce que je dis aussi dans mon écrit, c'est que justement ce dont tu parles, ce piano peut-être plus lourd mais aussi plus ancré, parce qu'il y a, pour les avoir essayé, j'ai l'impression qu'il y a un débattement de touches qui est un peu plus grand dans les rares.
1: Beaucoup plus simple, ouais.
2: Permet d'avoir une assise technique aussi beaucoup plus, en tout cas je trouve en tant que pianiste moderne, plus efficace pour pouvoir jouer plus vite aussi, je trouve.
1: Il y a une part de ça, ouais, bien sûr.
0: Mais parce que ça, c'est un peu le gain en vélocité qu'on a quand on passe du piano moderne qui demande des doigts assez musculaires sur un piano de début 19e qui a un répondant plus rapide, enfin, non ?
2: Tu peux reformuler la question exactement.
0: J'ai l'impression que il faut se muscler les doigts davantage sur le piano moderne que sur les pianos anciens, et que par conséquent, quand on pratique le piano moderne et qu'on aborde un instrument ancien, on a une avance en agilité qui est toute musculaire.
2: Et en même temps, j'ai envie de te dire que non, parce que quand on a joué toutes les études de Liszt et de Rachmaninov sur Steinway moderne, et qu'on doit jouer des traits très véloces et très précis dans les concertos de Mozart, par exemple, sur les instruments de la fin du 18e, c'est beaucoup plus difficile, en fait, parce qu'on a...
0: Il faut se retenir.
2: Il faut se retenir, puis on a une très bonne technique dans un piano moderne, donc il y a un double échappement qui possède un enfoncement de la touche qui est quand même assez conséquent. Et loin, on doit se retrouver sur des pianofortés qui ont clairement un débattement de touche qui est beaucoup moins important, une mécanique qui est plus légère, et en fait, notre... grosse musculature, si on dégrossit, n'est pas du tout adaptée.
1: Ouais, c'est toute une autre gestuelle à trouver, en fait. C'est d'autres capacités.
2: D'ailleurs...
0: c'est pas qu'une question de force.
2: Non, mais surtout...
1: Non, et de mouvement, en fait, et même de maîtrise de mouvement. C'est ça. C'est un mouvement plus court, plus fin, avec une recherche de souplesse, etc., musculaire.
2: Mais... Faut pas oublier que depuis Chopin, la technique du piano moderne s'étend beaucoup à l'avant-bras, au bras et aux épaules pour essayer de compenser justement cette mécanique plus dure et plus virtuose. Et que dès qu'on se met au clavecin ou au premier pianoforte, c'est une mécanique qui est beaucoup plus digitale et que beaucoup de pianistes modernes ont tout simplement pas développé.
1: Ah ouais, c'est toute une autre technique, en fait. Après, voilà, c'est complexe aussi de dire ce qui est digital, ce qui ne l'est pas. Okay, bon, ça, ce sont des études aussi complexes à faire, en fait.
0: On écoute alors cet extrait de la Wallstein, cette fois sur piano moderne, par André Achif.

0: Andréa Schiff sur piano moderne, c'est hors sujet.
1: Pardon ?
0: C'est hors sujet de jouer.
1: Non, pas du tout, pas du tout. En plus, Andréa Schiff, c'est quelqu'un qui connaît aussi les instruments d'époque. Donc oui, il joue d'une manière assez standard, je dirais. Comment dire,
2: non, très consensuel.
1: Consensuel, très
0: pourquoi
1: uniforme en termes de rythme, en termes d'effets sonores, de couleurs.
0: C'est sans surprise.
2: En écoutant cette version après les deux autres, j'ai presque l'impression, j'avais presque envie de dire qu'il essaie de faire une synthèse des deux versions précédentes, ouais. Et c'est en ça que j'appelle consensuel, en fait.
0: Oui.
1: Oui, plus de la première que de la deuxième, dans un sens, non, c'est, on voit qu'il
2: pense. Mais on sent que des fois il cherche un peu la continuité, mais c'est toujours. Ouais.
1: Il y a très percussif malgré tout. Mmh.
0: Alors il y a un débat sur les trilles. Vous dites, Cyril, que le trille devient comme un élément du discours. Qu'est-ce que vous entendez par là ?
2: Alors je dis à partir de la Waldstein, mais je ne suis pas sûr de cette affirmation au final, mais dans les dernières sonates de Beethoven et les finales notamment de la 32e sonate et de l'opus 108, il me semble, 109. Il me semble que c'est très net que l'utilisation du tri n'est pas juste une ornementation, en fait, et qu'elle fait partie de la variation, d'ailleurs, elle fait partie du discours, elle évolue, mais même dans le final de la Waldstein, au final, et puis c'est la manière dans ces trois sonates dont Beethoven écrit le tri, elle est particulièrement exigeante, parce que c'est le tri est exécuté dans une partie de la main, et on a des éléments thématiques dans l'autre partie de la main. Je me dis que en termes de technique et de vision musicale, si c'était seulement un ornement, Beethoven se serait peut-être affranchi de cette difficulté musicale qui est quand même majeure. Mais il y a d'autres exemples, je pense au triple concerto notamment, où dans le premier mouvement et le final, le tri fait partie intégrante de la thématique et de l'évolution. Il évolue, il est développé aussi dans le développement des œuvres. Donc j'ai certains exemples dans les quatuors aussi. Mm. Puis dans ces œuvres-là, les tris durent tellement longtemps qu'ils sont tellement étendus que.
0: Qui sortent de leur statut ornemental.
2: Ils sortent de leur statut. Si on prend l'ornement comme étant juste quelque chose qui vient ajouter un truc, un discours qui est déjà construit, là on est un peu en dehors du cadre, je pense.
1: Ouais, tout à fait. Disons que Beethoven, dans cette sonate, comme en général, dans son répertoire pianistique, il prend des difficultés techniques, parce que là, il prend le triple aussi comme difficulté technique, qui existe à cette époque, par ailleurs, dans ce que des compositeurs comme Hummel, par exemple, ou bien Jean-Louis Adam, que j'ai cité, utilisent aussi cette écriture de triple très long, sur lequel font passer d'autres thèmes en dessous, au-dessus, où l'on prend comme, non seulement comme difficulté technique, mais comme une écriture avec laquelle expérimenter, un son pour créer des plans sonores, etc. Donc, c'est une recherche à la fois expérimentale, expressive, autour d'une possibilité d'exécution, de technique, d'utilisation de l'instrument.
0: Qu'est-ce que Tom Begin voulait dire en parlant d'un risque de téléologie ? Ce serait quoi le risque ?
1: Le risque de téléologie, c'est le risque de penser l'histoire du piano comme une histoire du progrès. De progrès, voilà, c'est ça.
0: Que ça irait toujours vers le mieux.
1: Qui s'irait vers le mieux. On part de piano primitif et petit à petit, on arrive au piano abouti d'aujourd'hui. Que chaque instrument est meilleur que l'instrument qui l'a précédé. Ce qui est faux.
0: C'était un peu la vision de Saint-Saëns, je crois, non ?
1: C'est un peu la vision aussi du 19e siècle, probablement, qu'on pense que voilà, c'est une évolution.
0: Que l'opus 55 est toujours mieux que le 54. Quoi.
1: Et voilà. Et pas forcément, dans le sens que l'histoire du piano, c'est une histoire d'expérimentation. Les instruments ajoutent quelque chose, perdent des qualités. Donc chaque instrument propose des qualités et des limites, dans un sens. Et ce qu'on peut faire sur un instrument d'une certaine époque, on ne peut plus le faire sur un instrument plus moderne. Et on le voit très bien avec ces trois instruments qu'on a écoutés. Un instrument viennois, un instrument français, un instrument moderne. Les trois proposent possibilités tout à fait différentes. Mmh. Et donc le musicien, l'instrumentiste et le compositeur aussi doivent utiliser ces possibilités et faire avec les limites de l'instrument, dans un sens. Ça, c'est l'histoire un peu de tout instrument. Mais l'idée qu'il y ait un progrès continu, bon, ça, c'est clairement faux, en fait. Mmh. Et on passe à côté vraiment de la dimension propre de l'histoire du piano.
0: Et alors, Tom Benin emprunte à l'archéologie l'idée d'un cycle de vie de l'objet, ce qui lui permet d'affirmer par exemple qu'il y a trois états de Beethoven par rapport à l'instrument à travers trois sonates. L'opus 53, donc la Wallstein qu'on vient d'entendre, représente l'enthousiasme pour ce nouvel instrument qui est l'Erard, alors que l'opus 57, donc la Passionata, représente le sentiment de frustration qui lui est associé.
1: Tout à fait, parce qu'en fait, ce qui est assez intéressant dans l'histoire de Beethoven avec cet instrument, il le veut absolument parce qu'il est fasciné par ses possibilités, il commence tout de suite à écrire la Wallstein, qui est une sonate qui va très très bien sur cet instrument-là, donc il en profite de toutes ses possibilités, et petit à petit, il commence, comme on disait tout à l'heure, à lui manquer d'autres qualités qui étaient plutôt des instruments viennois, et donc il demande d'en faire une révision, de changer quelque chose mécaniquement, et donc c'est là la frustration. Et la Passionata, selon la lecture qu'en fait Tom Begin, exprime cette frustration, en fait, dans un sens. Pour les notes répétées, par exemple, pour un truc qui n'est pas complètement... on s'en sent pas à l'aise quand on joue la Passionata, tandis que la Wallstein, c'est plutôt une sonate agréable à jouer, parce que tout est bien harmonique. Et donc, il fait cette lecture-là. Et c'est vrai que après l'écriture de la Passionata, Beethoven le laisse un peu de côté, cet instrument. Il le donne, mais il ne le jette pas, en fait. Il le donne à son frère, cet instrument existe encore. C'est un des rares instruments qui existent, des instruments de Beethoven qui existent encore, qui sont conservés. Donc c'est intéressant, bien sûr.
2: Mais il en témoigne dans ses lettres, indirectement, voilà, que son piano français commence à le limiter.
0: Vous, Cyril, vous êtes aussi compositeur. Est-ce que vous faites attention à l'instrument que vous utilisez au moment de composer, justement en fonction des envies musicales qu'il s'agit d'aller chercher ?
2: Dans la musique de film, j'ai plus composé pour orchestre et orchestre symphonique notamment. Donc, je ne pourrais pas témoigner à juste titre de ça, sachant que...
0: D'un réalité à l'autre, ça change peut-être la donne ?
2: Ça change beaucoup de choses. Après, on est dans une époque particulière, et ça je le mentionne aussi dans l'écrit, et Beethoven, Mozart n'étaient pas atteints par ça. Notre grand mal, c'est l'enregistrement et les sons standardisés auxquels on est exposé dans le monde occidental depuis qu'on est enfant. Donc même quand on compose pour orchestre symphonique, la sonorité d'orchestre symphonique qu'on a dans nos oreilles d'occidentaux moyens, c'est les sonorités des grands orchestres européens et américains. Et donc on est obligé de constater que ça conditionne notre oreille, notre attente musicale, y compris en tant que compositeur quand on écrit, bien évidemment.
0: Lucas, vous avez mené une expérience, on pourrait presque dire spéculative. Et si la symphonie Eroica, qui est écrite en 1803, précisément l'année de l'opus 53 de la Wallstein, avait été écrite aussi sur cette Erard en quelque sorte, ou avec cette Erard, enfin ce qui est très probable.
1: Alors, pas complètement, dans le sens que c'est assez intéressant en fait. Beethoven reçoit l'Erard, son Erard, au moment qu'il termine sa symphonie.
0: Oui.
1: Et donc on sait que parmi les premières choses qu'il joue sur cet instrument, c'est justement sa symphonie. Et ça, j'ai trouvé ça assez fascinant.
0: Et donc, vous avez voulu reconstituer.
1: C'est ça. Parce que au-delà de l'instrument, etc., il y a un lien idéal entre ces deux objets, la symphonie et le piano, dans le sens que la symphonie, c'est une symphonie, c'est cette énorme symphonie majestueuse, monumentale, nouvelle. Qui pour le moment inspiré aussi par l'épopée napoléonienne, par la Révolution française, etc. Donc il y a une narrative française derrière, et cet instrument est français. Donc il y a un lien en fait, et c'est pas par hasard que Beethoven reçoit ce piano français à ces moments-là. En fait.
0: Alors, peut-être qu'il faudrait détailler un peu cette histoire de narrative français, parce que ça devait être initialement la symphonie Bonaparte.
1: C'est ça, en fait. On a eu cette lettre qui date du 22 octobre 1803, écrite par Ferdinand Ries, qui était à l'époque un élève de Beethoven, et qui écrit à un éditeur à Bonn pour vendre notamment la symphonie, en fait. Et dans laquelle il dit « Beethoven a écrit sa nouvelle symphonie, il pense que c'est la plus grande œuvre qu'il ait jamais écrite ». Et il pense à la dédier à Napoléon Bonaparte. C'est à cette époque, Beethoven voulait la dédier à Napoléon pour plein de raisons, aussi parce qu'il pensait aller habiter à Paris, probablement.
0: Mais aussi parce qu'il voulait que ce soit une symphonie qui change le monde.
1: Et aussi parce qu'il voulait, absolument. Ouais. Il y avait une énorme ambition derrière sa symphonie, c'était un opus nouveau, complètement. Et donc, il y a cette idée. Et après, quelques mois plus tard, qu'on découvre que Napoléon s'est sacré empereur de français.
0: Ça l'a beaucoup déçu, Beethoven, parce qu'en fait, ça détachait Bonaparte de l'image du révolutionnaire.
1: Exactement. Ouais. Donc, il est un homme comme les autres. Et voilà, donc, il enlève ce titre et il décide que la symphonie s'appellera différemment. Voilà. Ouais. Mais cette idée de Napoléon, de la révolution, des idéaux, de l'humanité libre, et fait partie de la conception de l'heure, en fait. Mmh. Et ça arrive à Beethoven aussi de la France, en fait.
0: Et c'est vrai qu'il a barré le nom de Bonaparte sur, ouais. au point de percer le papier.
1: On a la page de titre du manuscrit original qui on voit vraiment cette rayure, en fait.
2: Ouais. Il note quelque part, après avoir barré son nom, que cette symphonie est dédiée au souvenir d'un grand homme.
1: Donc, tout à fait, ouais, c'est le nom, c'est un
2: souvenir. Le souvenir de l'homme qu'il a idéalisé, en fait.
0: Ouais, une façon de dire qu'il n'est plus le grand homme qu'il était. Ouais. Alors vous avez donc enregistré cette symphonie sur un Erard.
1: Sur ce même Erard qu'on a entendu dans la Waldstein, en fait.
0: Que par Tom Benyon tout à l'heure.
1: Oui, c'est ça, qui est une copie moderne du piano de Beethoven.
0: Voici un premier extrait.

0: On entend bien les contrastes, les fameux contrastes beethoveniens.
1: Bah oui, c'est ça. Enfin, ce qui m'a fasciné quand j'ai commencé à tester cette œuvre sur ce piano, c'est que je pouvais effectivement donner au moins un aperçu des contrastes de l'heure, en fait. À la fois dynamique, mais de couleur aussi.
0: Oui.
1: En fait. À travers les possibilités dynamiques, l'extension dynamique de l'instrument, fait de pouvoir jouer très doux et très fort. Et en plus, toute cette possibilité de registration de l'instrument à travers des pédales, les quatre pédales de l'instrument, et donc me permettait justement de recréer un peu les couleurs de l'œuvre. Et c'est ce passage-là qui est donc la fin du développement, avec le fameux faux retour du thème de mesure avant, ou quatre mesures avant la reprise. Ça se prête particulièrement bien, je trouve.
0: Et est-ce qu'on irait jusqu'à dire alors que c'est précisément parce qu'il a un piano forte sous les doigts et de pouvoir faire et du piano et du forte que son discours musical va devenir plus discontinu comme ça?
1: Alors je ne sais pas, ça c'est quand même... Alors sans doute, bien sûr, dans un sens c'est sûr que Beethoven est très influencé par ses instruments à clavier. C'est sûr que là, ces instruments se prêtent bien, en fait, à ces contrastes. Même si cette pièce n'a pas été écrite pour cet instrument, c'est ça qui...
0: Mais vous avez pris la version Liszt, alors, la transcription?
1: Non, c'est ma propre transcription.
0: Ah d'accord, pardon.
1: Ouais, c'est moi qui ai transcrit.
0: En fait. Et alors, précisément, pour faire la transcription, vous avez fait comment?
1: Ah bah, j'ai pris la partition.
0: D'orchestre.
1: J'ai passé du temps à jouer sur le piano, sur cette rare. Et petit à petit, j'ai décidé comment la transcrire, comment l'arranger. Pour profiter justement des possibilités offertes par l'instrument.
0: Ouais.
1: Donc par exemple, tout cet extrait qu'on a entendu, mais j'ai réduit toute l'orchestre à l'écriture complexe de l'orchestre sous forme de trémolo. Et parce que ce piano-là sait faire très très bien le trémolo, et au lieu d'essayer désespérément de jouer tous les contre-champs de l'orchestre, le trémolo suggère en fait l'image orchestrale. Je pense que finalement, le rendu est assez orchestral en fait. Et oui, donc c'était vraiment une version pensée pour l'instrument.
2: Tu posais la question tout à l'heure, comme compositeur, comment on s'adapte à l'instrument. Je trouve que c'est, comme entre guillemets arrangeur, c'est une bonne définition de comment on peut aussi arranger spécifiquement une œuvre pour orchestre en fonction de l'instrument. C'est sûr que sur un instrument moderne, je pense que tu n'aurais pas du tout arrangé pareil.
1: Non, absolument pas. Ouais. Et ça, c'est vraiment mon sujet de recherche. En fait, je travaille sur l'arrangement pour piano, de la musique orchestrale pour piano à cette époque, au début du siècle. Donc ça fait partie de mon projet.
0: D'accord, donc vous avez d'autres projets avec des symphonies françaises ou
1: Oui, je travaille beaucoup avec la création de Haydn.
0: Oui.
1: Et après, des opéras aussi, ouais.
0: Des opéras, c'est-à-dire
1: des opéras...
0: De Adam,
1: plutôt des opéras italiens, de Cimarosa, etc.
0: D'accord. Ouais. Paisiello,
1: etc. Ouais. Ouais, tout à fait.
0: On va peut-être évoquer la question de la puissance sonore. Est-ce qu'elle devient une valeur de la musique de cette époque-là ou
1: Oui, en partie, c'est sûr. Bah, si on pense à l'Eroica, c'est sûr que ça nous impressionne pour la puissance sonore. Et c'est sûr, il y a une recherche sur ça. Pas que, et pour le piano aussi. Bah, c'est sûr que l'Erard est un instrument plutôt puissant, mais ce n'est pas forcément sa qualité principale. Je pense que c'est la puissance sonore, même dans l'histoire du piano, n'est qu'un paramètre parmi d'autres.
0: Oui,
1: qu'il faut...
0: mais sauf que là, ça éclate. Alors, est-ce que c'est parce qu'on en parle depuis tout à l'heure du Erard, ou est-ce que c'était déjà là dans les pianos antérieurs viennois, comme les Walter et les Stein?
1: C'est quelque chose qui fait partie, en fait. Et d'ailleurs, si on pense à un répertoire de concerto, c'est sûr qu'un instrument viennois fonctionne mieux avec l'orchestre qu'un instrument français, parce qu'il sort plus facilement... C'est pas forcément une question de puissance là, c'est une question de qualité sonore en fait, et plus aigu dans un sens et plus perçant.
2: D'ailleurs, un des paramètres qui a forcé la création du piano forte, c'était la recherche de projection sonore, d'avoir la technique d'activation des cordes du clavicorde, mais avec la projection sonore proche de celle du clavecin. Donc il y avait quand même cette question là, même dès la création, d'avoir un instrument qui est une projection, sans dire que c'était l'obsession absolue, mais que...
1: Ouais, alors je sais pas si c'est vraiment au début, je suis pas sûr, parce que les instruments de Cristofoli sont vraiment très très doux. C'est un instrument d'accompagnement, de chambre, comme ça, mais oui, bien sûr,
2: c'est le paramètre qui a le plus évolué.
1: Et de toute manière, il a beaucoup évolué, de toute manière, c'est quelque chose que souvent les facteurs mettent en avant pour parler de leur nouveau piano, en fait.
0: Et quand la surdité progresse, qu'est-ce que ça vient changer? Il continue à être curieux des nouveaux instruments quand même?
1: Alors oui, absolument. Ouais. Alors par exemple, il a aimé son piano Broadwood, un piano anglais. Mmh.
0: Qu'il n'a pas vraiment entendu.
1: Qu'il a très peu entendu. Il a un peu entendu, mais en plus, il s'était fait construire un espèce de coupole, une machine à écouter.
0: Oui.
1: Donc oui, il entendait encore un tout petit peu. Mais là, probablement, ce piano, ça le fascine aussi parce que, et ça, c'est une autre recherche qu'on a fait à Gand, que Tom a fait à Gand, c'est parce qu'à un moment, il vibre beaucoup.
0: Oui.
1: Donc pour moi, il y a beaucoup d'informations qui passent à travers le toucher, en fait.
0: Oui.
1: Plus par le tact, plus que par l'écoute, en fait. Et donc oui, il a écrit ses trois dernières sonates pour ce piano Broadwood. Et probablement, l'instrument, même s'il entendait très très peu, il influence l'écriture de ses œuvres.
2: C'est pour ça que quand on parle aussi de cette obsession de projection de Beethoven, il faut toujours la relier à ce paramètre physiologique qui était sa surdité et qui est, ça prend sens.
1: Ouais, et l'histoire de la surdité, ça a été toujours utilisé pour dire que Beethoven finalement écrit pour, de manière purement idéale en fait. Et
0: oui, on le relie, c'est ça, voilà, du spéculatif à l'inouï.
1: De son époque, Czerny dit qu'il écrit pour des pianos plus tardifs, pour des pianos plus modernes en fait, il écrit pour la postérité.
0: Là, on est dans la téléologie là pour le coup.
1: Et là, complètement en fait. Ouais. Et après, en faisant une recherche poussée sur cet instrument anglais, sur cette Broadwood, on découvre que non, il y a des choses qui probablement il reprend de l'instrument en fait. Donc tout en étant sourd, ou presque, il continue à travailler avec des objets. Mmh. Avec l'objet qu'il a devant lui, qu'il peut toucher et qu'il veut absolument entendre d'une manière ou d'une autre. Il fait construire une machine au-dessus quoi, pour essayer de désespérément de l'écouter un peu.
0: Pour finir, Cyril, cette recherche à l'HEM, ça ne vous a pas du tout donné envie de vous convertir au piano d'ancien ?
2: Non, au contraire, ça m'a donné... j'ai apprécié et j'apprécie toujours l'expérience d'aller jouer sur ces instruments-là. Non, moi je précise toujours que c'était une recherche que je faisais en tant que pianiste moderne. Par contre, ce qu'elle m'a apporté, c'est une envie folle d'expérimenter toutes ces choses que les musiciens historiquement informés, si je puis dire, se permettent sur les claviers anciens.
0: Oui, parce qu'ils vous offrent un autre vocabulaire de travail, y compris sur piano moderne.
2: C'est avant tout de les expérimenter, les transmettre sur piano moderne et de montrer qu'il y a d'autres chemins qui sont possibles, qu'en fait, chaque pianiste moderne, tout simplement, devrait être au fait de ce qui se fait sur les instruments de telle ou telle époque et même devrait à tout prix aller les essayer, jouer. On peut pas jouer, à mon avis, bien Beethoven et on peut pas chercher des choses et chercher un imaginaire beethovenien si on n'est pas un jour allé essayer les instruments d'époque. C'est un peu la conclusion.
1: Ouais, je pense que ça commence à devenir quelque chose que tout pianiste doit à un moment ou à un autre au moins
0: ça fait
1: tester.
0: Partie de sa formation. Oui.
1: Ouais, je crois.
2: Ça reste encore compliqué chez les pianistes modernes, même dans les formations institutionnelles. Je veux dire, quand sur 3 ans, on a le temps d'un parcours de bachelor, c'est en général une demi-journée sur un instrument ancien.
0: C'est assez rapide, ouais.
2: C'est ça.
1: Ouais, ça dépend des institutions. Alors, de temps en temps, on fait plus d'efforts, mais voilà.
2: Mais c'est une démarche personnelle que chaque pianiste moderne devrait faire.
1: Ouais, mais ça va devenir de plus en plus courant, je pense.
2: C'est je le souhaite.
1: Quelque chose qui commence à se populariser, vraiment, ouais.
0: Eh bien, voilà un vœu pour terminer cette émission. Merci Cyril Van Genekel.
2: Avec plaisir.
0: Et merci beaucoup Luca Montebugnoli. On se quitte sur le deuxième ou le troisième mouvement de votre Eroica.
1: Peut-être le début du deuxième mouvement de la marche funèbre.
0: Le début de la marche funèbre de l'Eroica sur un Erard 1803.

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